sur les ondes du 89,3 FM. Mon nom est Julien Roche, vous écoutez Les Garçons pleurent aussi, on est ensemble jusqu'à 21h. C'est la deuxième heure qui débute. On commence à ça avec Population 2, avec Angélisme, Gros Méné avec Ovechkin, Teke Teke avec Gotoku Lemon, et on vient d'écouter Sam Voy avec Diamond Eyes de son dernier album Even Sad Boys Like to Have Fun. Bienvenue aux quelques-uns d'entre vous qui ne sont pas en train d'écouter la game en ce moment, qui vient de commencer, bien sûr. On va se continuer de notre côté avec du Gab Bouchard. On aura Marie-Céleste, Étienne Copé et un petit coup de cœur de quand j'ai commencé ici à CISM, Earth Dad. Bonne écoute.

toujours sur les ondes de CISM. On continue avec Elena Delan, Jessica Pratt, Philippe Noël pour le prochain segment. Vous écoutez Les Garçons pleurent aussi, c'est l'épisode 341 sur les ondes de la marge.

Superbe reprise de PJ Harvey par Niloufer Yanya sur cette Rid of Me. Et je vous laisse avec deux dernières pièces un peu plus contemplatives pendant que je me focus entièrement sur la game de hockey qui a cours. L'égalité vient d'être créée. On s'en va rejoindre Flore Laurentienne. Un petit retour sur leur volume 1 avec 1991. Et on termine avec Mélissa Fortin de son album solo Prisma Color avec son ouverture. On se retrouve même heure, même poste, lundi prochain. Restez avec nous, les criquets crinqués s'en viennent.

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1: Bienvenue à cette édition des Criques et Crinqués. Jean-François Rioux avec vous pour 2 heures de nouvelle musique. On aura une fin d'émission en musique un peu plus ambiante et post-rock avec Amok et Love's Lies Crushing. On aura du Spaceman Tweed's 13th Floor Elevator pour un bloc assez drogué. Du indie rock folk avec Camera Obscura, Widow's Peak, Aura Kogan et du Western Man. On aura du Prism Shore, du Just Mustard, Buck Meek, Geese, du Shame, du Prostitute, La Sécurité et du Till Heal Health. Juste pour nommer ceux-là, quelques nouveautés là-dedans. Bien sûr, il y a un nouveau Sécurité qui s'en vient, mais je vous passe encore du vieux parce que j'ai pas pu mettre la main sur un single encore. C'est ce qui s'en vient pour la prochaine 2 heures. Bien sûr, je suis pas en direct ce soir parce que c'est jour de match et c'est une religion ici pour ceux qui nous écoutent en Europe. On a beaucoup de commentaires d'Européens que je salue d'ailleurs, Suisse, France et Belgique, pas mal. Je vous salue et oui, il y a une religion très importante ici au Québec qui s'appelle le hockey et les Canadiens sont en finale, donc notre équipe de hockey. Je la suis ce soir et j'ai donc préenregistré ce matin pour vous à la petite pluie. Alors, on commence l'émission ce soir avec un bloc en stoner rock avec des groupes quand même assez massifs de cette scène de stoner. J'ai nommé pour commencer Fu Manchu. On va entendre une pièce qui s'appelle King of the Road, tirée de leur album du même nom. On va entendre également Monster Magnet avec une pièce qui s'appelle Dopes to Infinity, qui est également la pièce titre de l'album. J'ai décidé de mettre ces deux-là parce que ça me rappelle qu'en 1995, je pense, j'ai gagné une paire de billets à CISM même pour aller voir Monster Magnet. Et je connaissais pas trop le band à cette époque-là. J'avais pas été épaté par Monster Magnet malgré que c'était pas mauvais. Mais la première partie, par contre, Fu Manchu m'avait sacré à terre. C'était tellement bon. Je l'ai réuni à nouveau. Plusieurs années plus tard, quoi, 31 ans plus tard, on écoute Monster Magnet sur les ondes de CISM, le 89.3 à Montréal.

De Québec, c'était The Death Wheeler sur les ondes du 89.3, l'émission Les Criquets Crinqués. Groupe de Québec qui a 3 albums avec la réputée étiquette Riding Easy, vraiment une étiquette qui excelle dans le genre stoner rock. Et j'ai vraiment aimé tous les albums de ce groupe-là à découvrir si vous les connaissez pas. C'est du stoner rock complètement instrumental. Pas de voix, mais de temps en temps des extraits de films ou des extraits audio qui sont vraiment intéressants également et qui mettent un côté cinématique à leur musique. Juste avant, probablement mon groupe stoner préféré, et j'ai nommé Caius. On entend une pièce de mon album préféré, Blues from the Red Sun. C'était la pièce Green Machine. Et Caius, ben, c'est un groupe qui a fini par se dissoudre en deux. Donc, le chanteur est parti de son côté, il a fait ses projets, dont Unida, entre autres. Il y a plusieurs projets qu'il a son actif, là. Les noms m'échappent, mais il y en avait un autre excellent, là, Slow Burn. Tandis que l'autre, ben, il a eu plus de succès puisqu'il a formé Queen of the Stone Age. Alors, on comprend qu'il y a eu deux chemins très différents. Mais moi, j'ai toujours préféré l'autre chanteur, le vrai chanteur, en fait, de Caius, qui s'appelle John Garcia, d'ailleurs. Excellent. Il y a son John Garcia Group également qui est vraiment très bon. Et c'est lui qui tourne de temps en temps sous le nom de Caius Lives, mais il n'y a aucun membre de Caius à part lui. Donc, on poursuit en musique. On va avoir un bloc ben le fun avec la sécurité et la pièce Serpent. Le groupe aura un nouvel album dans quelques mois. À surveiller parce que ça marche très bien, la sécurité. C'est vraiment très bon. On commence avec Kokomo 2, une pièce de nouveauté de l'étiquette Sub Pop. Le groupe s'appelle Telehealth. Ça vient de paraître. On décrit ça comme du Casio Punk. J'espère que vous allez aimer ça. Vous écoutez Les Criquets Crinqués avec Jean-François Rioux.

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1: Vous êtes toujours sur les ondes de CISM. Ce que vous venez d'entendre, c'est un groupe qui s'appelle Prostitute. Ils ont fait paraître Attempted Martyr en 2024 et vous êtes, c'est au criquet crinqué, vous avez entendu ça pour la première fois. Et le groupe, par la suite, après à peu près un an, ils ont été signés par Mute Record et le disque vient de reparaître. Donc, ça fait 2 ans qu'ils surfent sur le même disque. J'espère qu'ils auront du nouveau très bientôt. Mais c'est un excellent disque de post-punk, noise rock, très très très intéressant ce que fait Prostitute, à surveiller. Juste avant, c'était du UK, le groupe Shame. On a entendu une pièce de l'album Cutthroat. C'était la pièce After Party. Dans le dernier bloc de cette première heure, on aura Just Mustard qui était en concert hier même, ce dimanche, le 14 mai. J'ai pas pu y assister. J'ai des amis qui étaient, par contre, j'espère qu'ils ont bien apprécié. On va entendre une pièce de leur plus récent disque, We Were Just Here. Excellent groupe de nouveaux shoegaze, un peu noise rock également, avec un côté dream pop. Et on commence le bloc avec le deuxième album de Prism Shore, groupe qui dorénavant habite Montréal. L'album s'appelle Softest Attack. Ils nous viennent en fait de l'île du Prince-Édouard. Ils se sont installés à Montréal un peu plus de 2 ans, je pense. Et j'ai rencontré les musiciens qui donnent dans une espèce de jungle rock, dans le style en fait que je trouve qu'il n'y a pas beaucoup de bandes à Montréal. Et c'est très bien fait. Je les ai rencontrés justement et ils sont super sympathiques. Ils sont vraiment heureux de maintenant vivre à Montréal. Et je vous invite à découvrir ce deuxième album-là. Mais le premier est également excellent. C'est vraiment un son qui me rappelle la scène de Captured Track. On pense entre autres à Dive, on pense à Beach, pas House, mais Beach, le nom m'échappe, Beach Fossils, voilà. Bref, écoutez ça, c'est très bon, Prism Shore, sur les ondes du 89.3.

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1: Vous êtes toujours à l'écoute des Criquets Crinqués avec Jean-François Rioux. Avant les publicités, vous avez entendu Geese avec un extrait de l'album Getting Kill. La pièce, c'était Au pays du cocaine. Juste avant, c'était Buck Meek, que vous connaissez également comme un des membres de Big Thief. Il a fait paraître un album cette année qui s'appelle The Mirror, qui est vraiment très bon. On a entendu le morceau Themen. Maintenant, on fait place à un bloc de drogués très psychédélique dans lequel vous entendrez du 13 Floor Elevator, groupe du Texas, qui a été très actif en milieu des années 60 jusqu'à quand même assez longtemps. Rocky Erickson, leader du groupe, a même poursuivi sur ses propres ailes. On va entendre également du Spaceman Tree en fin de bloc qui reprennent du 13 Floor Elevator. Tenais à souligner ça, parce que c'est un groupe très important de la scène britannique. On va entendre également The Seeds qui nous viennent de Los Angeles, un autre groupe très important des années 60, et on va commencer ça avec The Misunderstood, qui vient d'avoir un album qui a été réédité pour le Record Store Day dernièrement, en vinyle, et The Misunderstood ont commencé en 64, ils se sont réinventés un peu en 65 et déménagé au UK. Ils ont été d'ailleurs... Ils ont été gérés par M. John Peel. C'est quand même assez impressionnant. Et puis, le groupe n'a pas fait grand-chose, par contre, là. Un ou deux albums, ils sont un peu disparus. Ils ont commencé en faisant du surf, d'ailleurs. On commence avec eux, The Misunderstood, sur les ondes du 89.3.

Les légendaires Spaceman Tree sur les ondes de CSM, le 89.3 à Montréal. C'est tiré de l'excellent Sounds of Confusion, excellent disque de psych rock, shoegaze, bref, tout ce que vous voulez, noise rock également. Groupe très important qui après plusieurs années, ont décliné sous le nom de Spiritualize. Et de l'autre côté, un des membres est parti sur son nom Sonic Boom. Bref, deuxième bloc de cette deuxième heure, on va y aller avec plusieurs artistes sur un thème un peu plus folk, indie folk. Vous allez avoir la nouveauté de Widowspeak, groupe que j'aime énormément. Ils vont faire paraître un album qui s'appelle Roses ce vendredi. On écoute If You Change. On va commencer ça avec un classique de Camera Obscura, puisque l'album Biggest Bluest Hi-Fi a été réédité sur Merge. On va commencer avec une pièce qui s'appelle 80s Fan, et vous commencez, en commençant la pièce, vous allez vite remarquer qu'on fait un petit clin d'œil à Jesus and Mary Chain. Après ces deux artistes-là, restez bien branchés, vous aurez du Aura Kogan qui a fait paraître un album sur Sacred Bones. Et d'ailleurs, son album précédent va être édité sur Sacred Bones dans les prochaines semaines. C'est l'album qui l'a un peu mis sur la map. Et on va clôturer ce bloc avec Westerman, groupe qui est passé par Montréal il n'y a pas très longtemps. On n'en parle pas beaucoup ici, mais ça a quand même un certain succès dans le monde indie américain avec leur album A Jackal's Wedding.

C'était Westerman sur les ondes de CSM. Vous êtes à l'écoute des Criquets Crinqués. Et si vous êtes en Colombie-Britannique, vous nous sintonisez peut-être sur Radio Victoria. Donc, on finit l'émission avec un bloc de musique un peu plus ambiante, shoegaze, post-rock. On va terminer l'émission avec la réédition de Love's Lies Crushin' qui vient de se faire, qui va être édité ce vendredi sur Numero Group. L'album s'appelle Xuvelin, en fait, et c'est un classique de la musique shoegaze ambiante. On va écouter de la pièce Silver. Tout d'abord, on va écouter Amok, un autre groupe important de la scène shoegaze avec des tendances post-rock. Si vous écoutez bien comme il faut, vous allez peut-être reconnaître des sonorités un peu la Sigur Rós. Amok est quand même sur la scène depuis quand même assez longtemps. Et là, ils viennent de faire paraître un album qui s'appelle The Second Coming, qui est très bon. Toujours très bon. J'aime vraiment ce que fait Amok. C'est vraiment un côté très relaxant. Bref, c'est tout pour ce soir. On se retrouve lundi prochain, 21h, pour une autre édition des Criquets Crinqués. Très important, je vous invite à aller vous joindre à notre page Facebook, Les Criquets Crinqués. C'est simple, c'est facile à trouver. Vous voulez plus de criquets, plus d'émissions à télécharger ou comme vous voulez, on est sur iTunes ou sur le csm893.ca. Vous allez dans les onglets émissions et vous allez dans Les Criquets Crinqués pour retrouver nos archives et même nos feuilles de route. Donc, vous voulez savoir ce qui est passé ce soir, ça va être en ligne 24 heures après l'émission sur le site de CISM. Bonne fin de soirée.

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Sab avec vous sur les ondes de CISM La Marge. En ce 25 mai 2026, nous avons célébré durant la fin de semaine le 100e anniversaire de Miles Davis. Alors ce soir, ça va être un hommage à ce grand du jazz, de la musique. Alors j'espère que vous allez apprécier cet épisode sur les ondes de CISM La Marge.

oui, c'est la période des dédicaces, cette période que vous attendez depuis la semaine dernière. Alors, sans plus tarder, vous connaissez l'ordre chronologique des dédicaces. On va commencer en disant un gros bonsoir, bonjour, bonsoir au Grand Manitou, le El Capitano des Capitano, le commandant-chef Nicolas Desmostène de ND Productions. Oui, mon papa. Si vous faites le lien des noms de famille, vous allez réaliser que c'est mon papa. Alors, grand merci pour son soutien constant, hein, malgré des fois il est très tard, hein, il n'est pas si jeune que ça, hein, il est toujours fidèle au poste et toujours prêt à nous encourager. Alors, un grand coucou au grand Manitou Nicolas Desmostène et bien sûr à son junior, le petit Donnie Disco. Ouais, petit parce que je suis un petit peu plus grande que lui, malgré qu'il est plus vieux que moi. Mais ça n'empêche pas que, tu sais, il me donne des claques derrière la tête de temps en temps à sa petite soeur préférée. Alors, Donnie Disco, un grand coucou et nous espérons te voir, la petite binette, sur les ondes de CSM en 2026. Oui, je sens que demain, il va m'appeler, ou même pas dans quelques minutes, il va m'énerver pourquoi j'ai dit ces insultes-là en ondes, mais parce que c'est mon émission. blague à part, alors oui, les enfants de Momadje, ben oui, la famille Fogagnolo au complet par adoption. Sandro Fogagnolo, Erika Fogagnolo, Orlane Fogagnolo, Marie-Jeanne Fogagnolo, Antoine Fogagnolo, Alice Fogagnolo, bref, la familia au complet Momadje, comme d'habitude, est fière de vous. Derrière chaque grande femme se cache un scientifique. Alors, un gros coucou à ce grand scientifique que pince sans rire. Et bien sûr, au petit Billy Whiskey qui est notre mascotte, quoi? Pro bono. Oui, Billy a compris le assignment. Le temps est très dur. Alors, merci Billy pour ta compréhension et bien sûr, ta grande générosité. Je ne peux pas oublier la gang du 14e et du 15e étage du Centre de cancérologie du CHUM. Un gros shout-out! Je vous adore et aussi vous prenez soin de tellement de patients et d'accompagnateurs, de proches aidants. Vraiment, vous êtes des anges sur la terre et ce n'est pas juste au CHUM, mais partout au Québec. Vraiment, un gros merci! Ben oui, à vous les fans infidèles, constamment là, ça grossit, vraiment, vous faites en sorte que les vinyles versatiles aient un grand succès, alors merci beaucoup, et spécialement cette semaine, je vais faire un shout-out à mes camarades de classe de l'école de la polyvalente Calixa-la-Vallée, il y a 25 ans. Oui, on a reconnecté récemment sur les médias sociaux et on s'est rappelé de très bons souvenirs et on s'est dit, waouh, on est rendu à préparer notre retraite. Fait que c'est peut-être temps de préparer un petit party. Alors vraiment, la grosse gang de Calixa-la-Vallée, vraiment, vous savez qui vous êtes. Dire que on a survécu, et aussi quand je parle de la gang, je parle pas juste des élèves, mais je parle aussi des profs qui nous ont éduqués, mais qui nous ont formés, qui ont fait en sorte que nous sommes les adultes que nous sommes aujourd'hui. Alors, spécialement, cette émission-là, non seulement c'est pour Miles Davis, mais c'est à ma petite gang de Calixa-la-Vallée, Northside, we represent. Merci. Alors, cette semaine, oui, hein, ça va être plus jazzé, mais quand même, je vais mettre des petits beats subtils. Mais je voulais vraiment mettre la lumière sur Miles Davis. Et aussi, vous allez entendre pas mal de Quincy Jones, parce qu'il y a eu la collaboration entre Miles et Quincy. Et pour moi, Quincy est un de mes idoles. Dans la vie, j'en ai, tu sais, comme producteur, j'en ai trois. Josh Martin, Quincy Jones, puis ma maman. Non, mais cette maman, c'est autre chose. Mais vraiment, alors, il va y avoir pas mal de Quincy, de Miles Davis. Je vais jouer du Jet Baker, Jaco Pastorius. Waouh, ça va être une belle émission pour terminer avec un petit beat de Nas et de Kanye. Mais Kanye avant qu'il soit pillé et avant qu'il déraille. Mais j'espère que vous allez apprécier cet épisode et je pense que je parle bien trop. C'est 25 000, ça se voit que minuit s'en vient. Alors, je vais me taire et je laisse la musique faire son beau travail. On se retrouve vers la fin de l'émission. Bonne écoute!

Et oui, toute bonne chose a une fin. 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Et là, vous savez, comme à l'habitude, c'est mon petit clin d'œil pour ma mère qui doit peut-être ronfler. J'espère que t'as aimé les chansons de cette semaine. Alors, oh boy, il me semble des fois je fais des progrès puis je recule de 3 pas. Bon, ben mes oiseaux de nuit, hein, je pense qu'on va aller se coucher. Alors, on se retrouve la semaine prochaine à la même bat heure, même bat chaîne. Je m'en vais me coucher. Bye bye.

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0: salut à tous, amis rockeurs et rockeuses. Vous êtes bien à l'écoute de Rock à la Casbah, émission numéro 927 qui s'ouvre tout en douceur avec le nouvel album de The Wooden Wolf qui sera notre disque vedette et qui a été amené par l'ami Mingo. Salut à toi.
1: Salut Julien.
0: Et en plus de ce disque vedette, tu es venu avec quoi ?
1: Deux artistes du Tennessee.
0: Avec nous également Raphaël, salut.
2: Salut à toutes et à tous, salut Julien, salut Bingo.
0: Et toi ?
3: Salut.
2: Moi je suis venu avec des artistes suisses, des turcs et des suisses. Et des français, tiens.
0: Autant vous dire qu'on s'approche d'une émission pas loin d'être dans des charentaises, mais nous aurons l'ami Bruno en milieu d'émission qui lui va mettre le son et va mettre de la distorsion dans cette émission, et on en profite pour passer le bonjour à l'ami Jordan. Quant à moi, je suis venu aussi avec des titres un peu folk, mais aussi un petit peu de rock'n'roll avec différents groupes que je vais vous proposer. Mais on va débuter d'abord avec toi, Raphaël.
2: Et oui, on débute, alors on les connaît, ça fait longtemps qu'on les diffuse, Lalalar, ce duo turc qui sort à chaque fois chez Bongo Joe Records, label suisse, label de Genève, vient de sortir un nouveau single digital cette fois-ci. Ça annonce sûrement une tournée d'été, même c'est quasi sûr, puisque ce single est sorti le 30 avril. Voilà, c'est souvent les petits morceaux comme ça qu'on sort fin de printemps pour les concerts de l'été. En tout cas, voilà, c'est toujours dans la même veine électro-turc avec ses sonorités et cette voix un peu rugueuse qu'on retrouve dans Lalalar.

0: Et les ambiances orientalisantes de La La La ont laissé la place au son velvétien de Penny Arcade qui sort son deuxième album Double Exposure sur le label Tapeté Records. Le titre qu'on a écouté, c'est le titre qui ouvre l'album, qui s'appelle Regrets. Alors pour vous dire un petit mot de Penny Arcade, en fait c'est un projet solo de James Ward qui on a déjà diffusé les groupes de ce monsieur. C'est Veronica Falls ou Proper Ornaments, donc on en a déjà passé dans Rock à la Casbah. Et là en fait c'est un projet solo, il s'est accompagné d'une boîte à rythme et il a fait ses compositions assez rapidement, et franchement l'album est assez comment dire, il est pas riche de mille instrumentations, il est assez épuré, mais ça marche vraiment très très bien. Et effectivement il y a cette ambiance un peu indolente qu'on peut retrouver dans le Velvet, mais tous les titres ne ressemblent pas à Regrets qu'on vient d'écouter.
1: Moi j'ai beaucoup aimé cet album, et c'est vrai que ça m'a fait penser à la fin du Velvet même, hein, c'est-à-dire le quatrième album là, Loaded. Et ouais, c'est quelque chose qui est, on sent que c'est très intimiste en fait comme ambiance. Il aurait pu le faire dans sa cuisine, c'est possible
0: qu'il l'ait fait pas loin de sa cuisine, c'est-à-dire dans sa chambre.
1: Dans sa chambre, effectivement.
0: On va poursuivre avec Zoemba.
1: Zoemba, né en 2000 dans le Tennessee, Zoemba a vécu dans les Appalaches avant de tâter du free jazz en jouant du saxophone à New York dans la galaxie John Zorn. Possiblement.
0: Putain, là, tu fais des trucs qui font peur quand même, parce que Zorn, c'est dur.
1: Ah ouais, c'est dur. Mais tu vas voir, elle s'est un petit peu calmée. Possiblement lasse de cet avant-gardisme, elle a retrouvé son instrument premier qui est la guitare, et elle a fait appel à tout ce qui a pu nourrir la culture musicale de son enfance dans les Appalaches pour livrer bientôt un formidable disque de country folk dépouillé et abrasif. Eyes Full sortira chez Matador le 5 juin. Et sur cet album, l'artiste ose la rencontre entre Adrian Lenker, proximité vocale flagrante jusque dans les trémolos, Hank Williams, Yodel Forever, Lisa Germano et Patti Smith pour la fougue et l'affirmation de soi, les Moldy Peaches, là on est dans la New York anti-folk team, voire les Violent Femmes. Grand disque, on en reparlera bientôt, je vous le proposerai en vedette. On écoute la chanson-titre, Eyes Full, Zoemba.

0: Aceful, merci pour cette découverte,
1: gros,
0: effectivement.
1: Gros plaisir de vous faire découvrir ça, et rendez-vous début juin, et je vous garantis que l'album est bon du début à la fin.
0: Et là maintenant on va observer le grand écart de Raphaël.
2: Voilà, donc après le nouveau groupe de Adrian Lenker, on va pouvoir découvrir Johnny Mafia à nouveau, le groupe de Sens, qui revient juste avec un jingle, mais qui annonce plein de nouveautés pour cette fin d'année. Le single, Junior sort sur 3 labels cette fois-ci, Rolling Banana bien sûr en France, mais aussi Pochette Surprise pour l'Allemagne et Luc Music pour la Belgique. Johnny Mafia a invité Frédéric Campo de Frustration dans ce morceau. Vous allez voir, à un moment, il y a une petite surprise et vous allez entendre son clavier. Ça casse un petit peu le morceau, c'est plutôt sympa. Allez, on écoute tout de suite Junior de Johnny Mafia.

0: On retrouve Bruno dans cette émission Rock à la Casbah. Salut Bruno.
1: Salut à tous.
0: Alors on va s'énerver un petit peu dans cette émission et ça c'est grâce à toi avec entre autres le Jim Jones All-Star.
1: Oui, ça fait partie des deux grosses sorties de ce printemps. On va commencer avec le Jim Jones, donc avec sa nouvelle formation, le All Stars, qui a déjà fait un album studio et un live. C'est un nouvel album qui s'appelle Cat Fight, qui vient de sortir, produit par Chris Robinson des Black Crowes, qui les a aussi signés sur son label, Silver Arrow. L'album est incroyable. Ça n'invente rien, c'est du pur Jim Jones, autant de rock'n'roll que de rhythm and blues, que de, voilà, c'est crade, il y a des cuivres, il y a du clavier, il chante toujours aussi bien. Et voilà, donc c'est vraiment un très très bon album. On va écouter le morceau qui s'appelle Make It Run. On aurait pu en choisir une douzaine d'autres, mais c'est sur celui-là que c'est tombé. Donc on écoute le dernier album de Jim Jones All Stars, qui s'appelle Cat Fight.

0: Et après Jim Jones, on continue en douceur, en finesse, avec Social Distortion.
1: Presque bien Social Distortion, Raph. Et oui, effectivement. Donc c'est la deuxième grosse sortie du printemps. On a passé quand même des palettes et c'est tout à fait mérité. On était un peu méfiants après 15 ou 20 ans de silence. Et en fait, Mike Ness est au top de sa forme. Il était malade, il a bien récupéré. L'album s'appelle Born to Kill. Ça sort sur Epitaph. Il y a eu plein de versions absolument magnifiques. Des vinyles de couleur, des slip mats. Enfin voilà, c'est l'album, c'est un vrai régal de A à Z. Une cover assez inattendue de Chris Isaak de Wicked Game qui est vraiment très bien. Mais on va écouter le morceau du single. S'appelle Born to Kill comme l'album. Donc c'est Social Distortion, c'est tiré de leur nouveau disque et on écoute Born to Kill.

0: Youhou!
1: Ça fait du bien quand ça s'arrête.
0: Social Distortion.
2: Sorti sur Epitaph.
0: Eh ben oui, d'ailleurs, c'est une bonne nouvelle de savoir que Epitaph est une maison qui existe encore, parce que ça fait vraiment longtemps qu'on n'avait pas parlé de ce label. Vous êtes bien sûr Rock à la Casbah, émission numéro 927, et on va vraiment, vraiment calmer le jeu, et puisqu'on va retrouver notre disque vedette, et on est tous très heureux que ce soit The Wooden Wolf qui soit à l'honneur.
1: Actuellement, si nos héros de l'indie folk et de l'alternative country d'antan tiennent plus ou moins bien la route, heureusement, leurs œuvres ont influencé la nouvelle garde. Et ce jusqu'en France, à l'écoute du disque Indigo Prayers Opus 8, 8e album de The Wooden Wolf, il est évident que ce groupe et son chanteur franco-canadien Alex Kaling se sont abreuvés chez Palace Brothers, Lamp Shop, Jason Molina et ses Songs Oya, 16 Ounce Power, Tinder Six, mais aussi auprès des maîtres Leonard Cohen et Tons Van Zandt. Ce nouvel album est tendu et en retenue, orageux, rugueux, poussiéreux et crépusculaire avant tout. On pensera fortement aux premiers albums de Herman Dune, à l'époque où les frangins Ivars jouaient encore ensemble. The Wooden Wolf vient de sortir un excellent disque sur une triplette de labels, Mediapop, 14 Records et Microphone. Indigo Prayers Opus 8 est chaudement recommandé par la maison Casbah. On va écouter deux titres enchaînés, Amok, sous forte perfusion Leonard Cohen, sera suivi de Blackfire entre Nirvana Unplugged et Will Oldham. The Wooden Wolf, notre vedette.

0: Magnifique, The Wooden Wolf et le titre Black Fire. On va changer d'univers, on va même changer de continent puisqu'on va partir en Australie à la découverte du groupe Station Model Violence. C'est leur premier album. Alors ils sont de Melbourne et en fait ils ont sorti ce premier album sur un peu le label underground de Melbourne, c'est Antifade Records, dont on vous parle quand même assez souvent. Il y a quelques groupes comme ça qui reviennent, parmi lesquels RMFC, je me souviens, je vous en avais diffusé un album, mais vous avez certainement oublié. Et il se trouve que c'est un side project de ce groupe-là qui a créé Station Model Violence. Alors, il faut se dire que ce groupe-là, c'est vraiment un groupe de fin de soirée. Et le titre même qu'on va écouter, c'est écrit un peu dans la description de l'album. Il a été écrit en ayant pris des champignons. Donc il y a un petit côté des fois psyché, un petit peu punk. Et évidemment, derrière, il y a un mix made in Australia. Donc d'après vous, c'est qui ?
1: Mickey Young
0: qui est derrière le mix de cet album de Station Model Violence. Je vous propose d'écouter le titre Learn to Hate.

0: un extrait du nouvel album de Kola, Age Sitting. C'était un peu bizarre là, cette batterie. En tout cas, il se fait plaisir à la batterie effectivement dans Kola. Donc le groupe qui nous vient tout droit du Canada, le troisième album, Tim Darcy derrière Kola, qu'on présente comme l'ancien du groupe House, Ouched. O-U-G-H-T, hein, vous le prononcez comme vous voulez. Et donc voilà, on est dans du post-punk, art-punk, Kola à découvrir. Je pense qu'on vous en reparlera très prochainement. C'est un vraiment très très bon disque.
1: On le met au frais et puis on voilà. Sortira plus tard.
2: On va recalmer un petit peu l'ambiance dans cette émission à Rock à la Casbah avec la suite de ta sélection Bingo.
1: Ouais, dans la présentation de la vedette de la semaine, je vous parlais de Lamp Shop, j'en parle régulièrement. En fin d'été sortira chez Merge Records Punching the Clown, le possible 20e album du groupe de Nashville, Tennessee, mené de main de maître par le grand Kurt Wagner. On ne va pas embellir l'histoire, les 3 ou 4 derniers disques de Lamp Shop, le chanteur taquiné du vocodeur sur des productions pseudo-hip-hop, ça servait à rien, c'était vraiment pas une réussite.
0: Mais t'arrives toujours à trouver un titre.
1: Mais oui, j'arrive toujours à trouver un titre. Mais là, on se demandait où était parti l'esprit de country alternatif de leur début, possiblement dans une lutte contre un terrible cancer. Mais voilà qu'en premier extrait du prochain album vient tout bousculer. C'est reparti comme en 94. Kurt Wagner et son groupe livrent un très beau Weekend Lamp Shop.

0: peut le dire, vous étiez sceptique quand je vous ai proposé l'Ampshop, mais là je vous vois, vous êtes en train de pleurer.
1: Ça fait un peu une musique cryptique, presque religieuse, bah avec les chœurs derrière.
0: C'est ouais, très ouais. proche de ce qu'on va écouter maintenant avec
2: The Wooden Wolf. J'avais prévu un morceau de Converge, je vais pas le passer tout compte fait, ça sera pas...
1: Bon, on va rester près du feu avec nos artistes intimistes, avec donc notre disque vedette The Wooden Wolf, et on arrive à la fin de cette émission Rock à la Casbah, qui a été un peu plus posée que d'habitude, mais des fois ça fait du bien. C'était l'émission numéro 927, je vous rappelle qu'elle est produite à Valence dans les studios de Radio Méga, et qu'elle est rediffusée sur plein d'autres radios. On passe le bonjour à tout le monde et on se quitte avec le titre Climbing.
0: Et n'oubliez pas de rester sauvage et beau.
1: And don't forget.
2: Stay free.
1: En allemand?
0: Nein.

épisode de Tout est dans tout sur les ondes de CISM 89.3 La Marge. Simon Pollon-Gervais qui prend le micro pour une très belle heure de découverte musicale ensemble. Et puis ben cette semaine, comme je suis de retour d'un périple en Chine et à Los Angeles, ben je me suis dit je vais retourner à mes moutons. Je vais aller regarder qu'est-ce qui se passe du côté du palmarès de CISM, aller retourner aux sources. Et donc c'est une émission sous le signe de CISM finalement qu'on va avoir aujourd'hui. On va avoir notamment du Safia Nolin, du Mantis, du Yuki B. On va avoir une découverte de Lip Critic. On va retourner voir Emma Beko un peu, Arlo Parks. On va aller faire un petit tour aussi dans le soleil. Et puis j'espère que le soleil est radieux pour vous ce matin. Et puis on va avoir aussi du Éléonore Ducereau. Mais pour l'instant, on va aller écouter justement Safia Nolin avec une reprise. Hein. Elle a sorti un nouvel album de reprise, son troisième. Et ça va être la pièce Loin d'ici. Ça va être suivi de Pluton de Mantis.

C'était Mantis avec la pièce Pluton, tirée de son nouvel album Les fleurs préférées de ma mère. Un album très intéressant parce que ça marque vraiment un changement pour Mantis, qu'on connaît là, du groupe de rap La F, et puis qui a quand même fait Colin Maillard un album solo par le passé, au moins, mais qui restait toujours un peu plus quand même dans l'espèce de rap alternatif qu'on connaît un peu de La F. Mais là, avec Les fleurs préférées de ma mère, c'est vraiment, on est ailleurs, on est dans quasiment du folk, ou du moins des ballades guitare-voix, avec quelques instrumentations légères, on est dans la douceur. Donc, c'est vraiment intéressant ce qu'il nous a proposé avec Les fleurs préférées de ma mère, ce Mantis. Et puis, ben, c'était précédé de Safia Nolin avec Loin d'ici, une reprise que vous avez peut-être reconnue des trois accords. Et voilà, c'était tiré de l'album Reprise volume 3. On va poursuivre en musique avec d'autres nouveautés. On va avoir Yuki B, hein, Yuki Bertium, qu'on connaît de Jésus les filles et de plein d'autres projets. Eh bien, elle a lancé un single, donc qui annonce un peu un projet solo qui s'intitule Romance. Donc on va aller écouter ça. Elle semble aller dans une direction plutôt électro, hein. C'est aussi une DJ, hein, DJ Yuki B. Et puis, ben c'est ça, on la voit quand même de temps en temps là, dans des événements en train de faire le DJ. Donc, on va aller écouter cette pièce-là qui s'appelle Romance. Ça va être suivi de Jackpot de Lip Critic, tiré de l'album Theft World, hein, le monde du vol. Et puis, c'est listé comme étant du punk ou du métal, mais moi, j'ai l'impression que c'est de la hyper-pop, en fait, beaucoup. Vous allez voir, là, c'est très éclectique au niveau sonore. Donc, on va aller écouter ça, Yuki B, Romance et Lip Critic avec la pièce Jackpot.

Oh yeah, c'était Lip Critic avec la pièce Jackpot tirée de leur album Theft World qui fait partie des albums du palmarès en ce moment à CISM. Et c'était précédé de la nouveauté de Yuki B, Romance, que j'aime bien. Alors je vais suivre clairement Yuki B, on la suivait déjà, mais là on va s'intéresser particulièrement à son nouveau projet solo parce que ça me semble très intéressant. Ça boom, ça bap. Et bien là, on va aller faire un petit bloc qui va me permettre de la semaine dernière, qui était un tête-à-tête avec Emma Beko, qui est une rappeuse et chanteuse et auteure-compositrice quand même vraiment cool. Et puis, ben elle a sorti la semaine dernière son nouvel album, Cicada. Je vous invite à aller écouter la reprise là, finalement de l'émission de la semaine dernière parce que c'était vraiment une belle entrevue et puis j'en suis quand même fier. Et donc c'est pour ça qu'on va faire jouer la pièce Phenomenal, et aussi c'est parce que j'écoutais le nouvel album de Arlo Parks qui va suivre après avec la chanson Lock of Life, l'album qui s'appelle Ambiguous Desire. Et puis je trouvais qu'il y avait quand même une petite parenté entre ce que faisait Arlo Parks spécifiquement dans la chanson Lock of Life qu'on va faire jouer après Phenomenal. Et puis en parlant à Emma Beko la semaine au courant là, de l'émission qui a joué la semaine passée, j'ai vu que son album, certaines des pièces faisaient un peu écho à un certain Moby, hein, Moby qui est ce producteur de musique électronique ambiante qui date des années, j'ai l'impression, 90, là, tu sais, c'était comme quand j'étais enfant, là. Donc, on va aller faire un petit tour du côté de son grand classique, Porcelain, juste parce que, hein, il fait beau, puis ça va nous donner un bon petit vibe. Donc, on va aller écouter ça. Emma Beko avec Phenomenal, suivi de Arlo Parks avec Lock of Life, et finalement, la cerise sur le Sunday, Moby avec Porcelain.

Ah, comme c'est rafraîchissant. Un bon classique de Moby, c'était Porcelain, tiré de son album Play. Je suis allé faire une petite recherche, hein, parce que là, je disais les années 90, tout ça. Mais finalement, c'est directement au tournant de l'an 2000, en fait, qu'il a sorti ça. Il a sorti ça le 25 avril 2000, donc imaginez-vous, le jour de ma fête. C'était précédé de Arlo Parks avec la pièce Lock of Life, tirée de son album Ambiguous Desire. Un excellent album à écouter du début à la fin. Mais Arlo Parks, en général, c'est tout le temps très bon. Et c'était précédé de Emma Beko avec sa pièce Phenomenal, tirée de son album Cicada. Elle va faire quelques événements pour son lancement là prochainement. Donc, je vous invite à aller regarder ça. Et puis, juste pour revenir sur Moby, une autre chose qui peut être intéressante, c'est si vous êtes producteur de musique ou vous vous intéressez, vous voulez peut-être, vous êtes rappeur, vous voulez poser des mots sur des beats. Ben Moby a sorti il y a quand même plusieurs mois de ça une database, donc toute une catalogue de sons et de beats gratuits qui sont disponibles libres de droit. Donc je vous invite à aller googler ça, là j'ai pas l'adresse en main, mais c'est it's a thing, c'est quelque chose qu'il a fait. Donc c'est comme des milliers là de fichiers qui sont disponibles à l'usage finalement. Gracieuseté de Moby qui veut encourager la créativité. Et là, ben, on va poursuivre avec un prochain bloc qui va inclure Bless avec la pièce Vise les cieux. Il va aussi avoir Éléonore Ducereau, tirée de son album Le Sentier des Fougères. Ça va être la chanson Réverbère qu'on va faire jouer. Et finalement, on va avoir le nouveau single de Zéa Kala qui s'appelle Folle Phoenix. Donc, on va aller écouter ça. Bless, Vise les cieux.

0: Je vais en revenir.
1: Oh yeah, c'était Zia Kala avec Folle Phénix. Hein, le phénix, cette créature mythologique qui renaît de ses cendres, c'est un oiseau qui ressemble un peu à un paon. Et d'ailleurs, à Kunming, lors de mon voyage en Chine, eh bien, c'était une des emblèmes là, de cette ville incroyable qu'est Kunming dans le Yunnan. Et puis, ben donc, ça me fait penser à mon voyage en Chine. C'est un des enfants du dragon, en fait, le phénix, semblerait-il, dans la légende. C'était précédé de Éléonore Ducerot avec la pièce Réverbère. Et on avait en ouverture de bloc Bless avec Vise les cieux. Alors, on va poursuivre notre émission, notre gros périple, notre tour de radar avec une nouveauté de Gabriella Olivo qui s'intitule Que je vous aime. Ça va être suivi de Ariel Soucy avec Je pense que, et on se retrouve de l'autre bord.

C'était Ariel Soucy avec, je pense que, une excellente pièce tirée de son album Passage, paru dans les derniers mois. Et on a eu aussi Gabriella Olivo avec Que je vous aime. Une belle pièce où est-ce qu'elle semble s'adresser à ses proches. Et elle dit, on a le même sang, mais on est si différents. Mais mon Dieu, que je vous aime. C'est très magnifique, je trouve, comme texte. C'était en espagnol. Et bien là, on va aller faire un dernier bloc. On va espérer pouvoir squeezer nos deux chansons qui nous restent. On va voir premièrement, tiré de l'album Le cash vaut rien, une pièce de Kenlo et DJ Manifest qui s'intitule Toi. Cet EP-là, je vous le recommande fortement pour la saison chaude. Le cash vaut rien, très fort comme EP. Et on va aussi avoir un petit retour en arrière avec Loin d'ici de Hologramme featuring Les Louanges. Pourquoi? Ben parce qu'on a fait jouer au début de l'émission Loin d'ici la reprise de Safia Nolin des Trois Accords. Ben ça m'a fait penser à cette pièce-là, Loin d'ici, qui me fait toujours penser à l'été puis au voyage. Donc on écoute ça puis on se dit un beau bye-bye de l'autre côté.

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0: C'était un accident. Un accident qui risque de nous coûter cher. Regarde, on connaît ici.
1: Non, mais c'est ce que tu veux, elle pouvait pas appeler la police.
2: Tiens. Parce que tu l'aimes, ta maison. Tu travailles assez fort, je le sais, moi.
3: 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Et puis, ben, c'était la pièce Toi de Ken Lo. Et puis, c'était tiré de l'EP Le Cash Vaut Rien. On n'écoutera pas finalement Loin d'ici, featuring les louanges de Hologramme, parce que je veux vous faire jouer une autre chanson que j'avais oubliée qu'il fallait absolument que je vous fasse jouer. C'est la chanson Pourquoi, version Ensemble Doux de Marie-Pierre Arthur, que j'ai eu la chance de voir au Lion d'Or lors de cette performance-là. Alors, on va aller checker ça. Marie-Pierre Arthur, pourquoi? Puis on se retrouve de l'autre bord.

0: Et oui, c'était Marie-Pierre Arthur avec sa version Ensemble doux de sa pièce classique Pourquoi? Eh bien, nous, c'est ce qui met fin à notre beau périple, notre tour de radar où est-ce qu'on a tâté le pouls de ici CISM. Eh bien, moi, je vous laisse en de très bonnes mains pour une nouvelle émission qui s'appelle As-tu vu? Une émission qui porte sur le cinéma. Alors, gardez l'antenne. Et moi, je vous souhaite un excellent week-end. Je vous embrasse et je vous dis à la semaine prochaine. Bye bye.
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Bonjour, bienvenue à l'Alter Ego, je m'appelle Oliver. On va être ensemble au cours des 2 prochaines heures, spécial Vinette sous la couette. Je peux pas être avec vous cette semaine parce que j'ai un rendez-vous cet après-midi, mais je vous ai bien sûr concocté une émission où on laisse parler la musique. On a d'ailleurs commencé avec Jimmy Hunt de son album Maladie d'amour. C'était la chanson Devant chez toi, chanson que j'aime beaucoup, chanson qui parle d'un dude qui fume devant, vraiment pas creepy pantoute, qui fume devant quelqu'un qui s'appelle Annie. D'ailleurs, Annie Calamy aime beaucoup cette chanson-là. Puis, je voulais souligner la première heure, prendre la première heure de mon émission pour souligner son travail qu'elle fait depuis maintenant 15 ans à la barre de son émission Rebelle Sonic, qui est la grande traversée du vendredi, tous les vendredis de 16h à 18h. D'ailleurs, pour souligner le coup, elle était en direct du disquaire Le Vacarme sur la Plaza vendredi dernier. Elle était accompagnée de Yuki Bey, qu'on peut retrouver dans les projets Yocto, Jésus les filles, mais également son projet solo. Moi, j'aime beaucoup son premier extrait, Romance, j'ai hâte pour la suite. Elle était également accompagnée de Caroline Carbonneau, que vous pouvez retrouver dans No Bro et également dans Comment d'abord. Donc, ça a été un 2 heures où ils ont parlé de musique, des coups de cœur, que le meilleur de la production féminine des 50 dernières années, je ne sais trop. J'étais allé là aussi, sur place, pour souligner, bien sûr, son travail. Puis aussi, aller acheter des vinyles au Vacarme. Amouraché d'un album un peu best-of de Dalida. Toujours bon, ça, à écouter à la maison en déjeunant le matin. Puis aussi, quand j'ai vu le vinyle de Lovage, projet de Dan The Automator, Kid Koala, Mike Patton, entre autres. C'est un projet que mon alter ego de toujours, Myriam, m'avait fait découvrir quand j'ai vu le vinyle. J'ai comme, bon, ben, ça aussi, ça va rendu là, je vais acheter le tout. Fait que, shout-out au Vacarme, shout-out au Rebelle Sonic, shout-out à Annie aussi. Si vous voulez réécouter l'émission, tout ça est disponible sur le site cism893.ca. D'ailleurs, j'ai refait une belle découverte, une toune de Géraldine qu'on va entendre un peu plus tard, la pièce Rockstar qu'elle a fait jouer. C'est tiré de son EP L'Axe du Mal, qui est sorti en 2021. Donc, première heure sous le signe du meilleur de la production féminine. On va attendre quelques nouveautés. Donc, des nouveautés de Maïlydé, également une nouveauté de Pataugeoire. Elle va faire paraître son EP Salut le 5 juin prochain. Il va avoir également un album début 2027. On va entendre Catherine Noël aussi et son nouvel extrait On sait qu'on s'aime. Un album qui va sortir en octobre prochain. Mais juste avant Caribou et Melody Day, remix de Fortet, on va entendre après ça Lorraine qui a fait paraître un premier extrait vendredi dernier, Free Wheeling, premier extrait de son album Don't Be Funny Without Me, qui va paraître le 28 août prochain. Et elle sera en spectacle dans le cadre de Pop Montréal. Je vous en reparle en deuxième heure de Pop Montréal. Mais dans le cadre de Pop Montréal en septembre prochain, elle va être sur le toit du Rialto. Donc ça, c'est le 25 septembre. L'album sort le 28. Niaisez pas à prendre vos billets parce que qui dit toit du Rialto dit place limitée. Donc pas mal sûr que ça va être un spectacle qui va être fort intéressant. Lorraine, Free Wheeling, mais juste avant Caribou, sa très belle pièce Melody Day, remixée par Fortet sur les ondes de la marge, en vous souhaitant une bonne émission.

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Plants and Animals, tiré de l'album Parc Avenue. C'est la pièce À l'orée des bois. Ils seront en spectacle le 24 septembre prochain au Divan Orange. Je sais que l'émission est préenregistrée, là. Pour moi, on est dimanche soir, 24 mai 2026, mais c'est pas une émission qui date d'il y a 15 ans, là. J'ai été vraiment surpris d'apprendre que le Divan Orange renaît de ses cendres. En fait, l'endroit existe encore, mais maintenant, c'est un magasin. Mais la salle de spectacle va revivre dans le cadre de Pop Montréal au mois de septembre prochain pour 3 soirs, dont 2 concerts de Plants and Animals. D'ailleurs, que je faisais jouer mardi prochain, là, je préenregistrais, parce que la semaine passée, j'étais malade. Donc, je préenregistrais mon émission à la bonne heure, puis je finissais avec une pièce de Plants and Animals. Fait que quelques jours plus tard, quand j'ai appris qu'il allait au Divan Orange, j'étais comme, ben voyons. Donc, en plus, j'ai failli finir mon show avec une tune de Kamasi Washington. On apprenait qu'il était de passage au festival de jazz. Moi, j'ai pas me vanter, là, mais j'ai comme un don. De temps en temps, je pense à des artistes que j'ai le goût de faire jouer. Puis quelques jours plus tard, soit on apprend le décès de l'artiste, ou sinon qu'ils viennent en show à Montréal. Fait que c'est un don à double tranchant. Faut que je fasse attention. Ouais, Plants and Animals, Divan Orange, ce qui annonçait également la programmation partielle, parce qu'il va y avoir, j'imagine, d'autres annonces tout le temps comme ça à chaque année, mais le gros de la prog a été annoncé la semaine dernière. J'ai été pas vite sur la gâchette pour acheter mes billets pour le Divan Orange, donc je vais malheureusement sûrement manquer ça. Pour ceux qui ont leurs billets, je vous souhaite vraiment un bon concert. Ça va être le festival de la nostalgie. D'ailleurs, la prog de Pop Montréal est un peu aussi sous le signe de la nostalgie, là. Tu sais, Offie, ça faisait 1000 ans que j'avais pas entendu parler d'elle. Pour ceux qui se rappellent, milieu des années 2000, ben c'est ça, elle va venir faire un concert. Sinon, j'ai vu Think About Life qui va être en spectacle aussi dans le cadre de Pop Montréal. Il va y avoir une soirée qui va parler du phénomène, de la musique derrière le phénomène Detail Rivalry au Rialto, avec Dumas, La Bronze, Philippe B, Peter. C'est ça. C'est un mélange de doux nostalgie, également de nouveautés. Pour le sud, je vous parlais de Lorraine également, qui va être en spectacle le 25 septembre. Donc le 25, il va y avoir Lorraine. Le 24, entre autres, il va y avoir Plants and Animals au Divan Orange. Mais aussi Think About Life au Rialto le 26 septembre, si ça vous tente. On va d'ailleurs aller les entendre un peu plus tard avec un mix de Cadence Weapon de leur pièce Sweet 16. On va entendre à la fin de l'émission la pièce Truth, une longue chanson de 13 minutes de Kamasi Washington. Il va être en spectacle au Jazz Extérieur. Ça, je vous en reparlerai à mon retour de voyage. Sinon, on va se faire plaisir avec du Jagga Jazzis, du Primus, du Ween, du Frank Black, LCD Sound System remixé par Soul Wax. Je vous fais jouer 2-3 remixes, puis il y avait tellement de remixes que je voulais vous faire jouer que la semaine prochaine, ça va être une émission spéciale remix. Je vous en parlerai la semaine prochaine. J'ai déjà hâte de vous faire jouer ça. Je vais vous préparer ça cette semaine, parce que pour moi, ben, je m'en vais en vacances. C'est notre voyage de noces qui... je sais qu'on s'est marié en octobre, là, mais le voyage de noces était prévu pour fin mai, début juin. Fait que ça se passe Portugal, 2 semaines. Donc 2 semaines où je serai pas encore avec vous, où je vais laisser parler la musique. J'ai hâte de revenir en direct avec vous, mais ça va faire du bien, des vacances longuement méritées. Donc on s'en va en musique avec Girls et la pièce The Oh So Protective One. Par la suite, ça va être une nouveauté de Christian Scene et la pièce Saint-Loreto. Puis après ça, Think About Life, Week 16, le mix de Cadence Weapon. Par la suite, ça va être le palmarès du lundi avec Mathieu Aubre et la soirée Roche Rock'n'Roll. Prenez soin de vous, prenez soin de vos proches. On se retrouve la semaine prochaine, il va y avoir des émissions là, en direct. On se retrouve le 15, là, mais vous comprenez le principe. Bonne deuxième heure, bonne écoute, prenez soin de vous, puis à la semaine prochaine.

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Bon matin Montréal, bienvenue sur les ondes de CISM. Vous êtes à l'écoute d'À l'horizon pour 2 heures d'actualité internationale et d'enjeux internationaux. Et donc ce matin, on est le 19 mai 2026 et on va ce matin se pencher surtout sur de la diplomatie, des sommets ici et là. Donc évidemment les grosses nouvelles là, c'était à part plusieurs autres là, mais en particulier cette nouvelle rencontre entre les présidents américains et chinois, Donald Trump et

Xi Jinping. Alors, ça va pas être ce sur quoi je vais me pencher ce matin. Peut-être que je vais avoir l'occasion d'y revenir la semaine prochaine. Je fais pas de promesse, mais ça serait d'adon, là, parce que, ben, en fait, à part de la rencontre Xi-Trump, ben, il y a aussi là la rencontre Xi-Poutine, un président russe. Alors, peut-être ça va être l'occasion là, de discuter des deux, peut-être en contraste, du moins peut-être aussi en complément. Bref, on verra qu'est-ce qu'il y aura la semaine prochaine, mais là, ça va être sur des de la diplomatie qui est peut-être justement là un petit peu plus sous le radar, des choses que vous avez peut-être vu passer, mais peut-être pas trop en détail. Alors, on va jaser de diplomatie japonaise. Aussi, on va se diriger en Afrique. Il y avait un sommet que la France tenait là-bas la semaine dernière. Et aussi, il va être question des BRICS, hein, donc ce groupe du Sud global, hein, qui revendique cette position du Sud global, et il va aussi être question de diplomatie indienne. Alors voilà, ça va être ça pour ce matin, quand même un programme relativement chargé. Alors bon, sans plus tarder, on va écouter un petit peu de musique, puis après ça, on commence ça sur les ondes de CISM. Vous êtes à l'écoute de À l'horizon jusqu'à 9h.

De retour avec À l'horizon sur les ondes de CISM. Et donc, comme je l'annonçais en ouverture, on va se diriger au Japon, mais en fait, c'est pour partir partout à travers la région asiatique, là. Donc, parce que le Japon a récemment multiplié là, les initiatives diplomatiques en matière de défense en particulier, dans la région là que, bon, de plus en plus appelle Indo-Pacifique. Le 21 avril, Tokyo avait annoncé que les restrictions qui limitaient jusque-là les exportations d'armes à seulement 5 catégories, donc tout ce qui était sauvetage, transport, alerte, surveillance et déminage, donc tout ce qui était lié à d'autres catégories que celles-là, en fait, les restrictions vont être levées. Donc, lui permettant en particulier de vendre des armes létales, notamment là, aux 17 pays avec lesquels le pays avait déjà conclu des accords de défense. Et donc, bon, ces pays qui sont pas, d'ailleurs, on peut le mentionner, visés par une autre interdiction de vendre des armes à des pays en conflit, qui, elle, bon, reste en place pour ceux qui sont qui ont déjà pas des accords de défense. Donc, ça reste en place pour ce qui est pas ces 17 pays-là. Alors, bref, quand même une libéralisation, là, dis-je, des... donc tout qu'est-ce qui est les ventes d'armes japonaises à des partenaires. Alors, voilà, c'était en avril. Mais comme on le sait, la politique de défense du Japon là ça remonte à la Constitution de 1947 après la Deuxième Guerre mondiale. Et donc, constitution qui renonçait à la guerre comme moyen de régler les différends internationaux, puis qui ancrait en fait le pacifisme carrément dans l'identité politique japonaise. Posture qui a pas vraiment été efficacement remise en question là, jusqu'à quand même la montée en puissance de la Chine dans les 20 dernières années, et surtout le leadership de l'ex-premier ministre Shinzo Abe. En 2014, ce dernier avait assoupli l'interdiction générale de vente d'armement, permettant au pays de développer conjointement des armes avec ses alliés et d'ouvrir son industrie de défense à de nouveaux marchés et à de nouvelles technologies. Mais c'est vraiment plus récemment, en 2023, le premier ministre Fumio Kishida, qui est allé plus loin en autorisant pour la première fois depuis la Seconde Guerre mondiale l'exportation d'armes létales assemblées. Rendu en avril, c'était pour toute l'ensemble des utilisations là que les restrictions ont été levées. La nouvelle première ministre qui est en poste en ce moment depuis octobre 2025, la très conservatrice Takeshi s'est prononcé, comme plusieurs collègues, en faveur d'une révision de la Constitution pacifique du Japon, quoique sans encore donner de détails là, sur qu'est-ce qu'elle modifierait, et surtout, elle poursuit les réformes en matière de défense, justement. Ce que j'ai mentionné par rapport à la réforme d'avril. On apprenait la semaine dernière que dans le cadre d'une mise à jour des National Security Strategy, National Defense Strategy et Defense Build-Up Program qui date de 2022, le parti au pouvoir, hein, les libéraux démocrates, évaluent ces options concernant l'augmentation des dépenses militaires. Donc, ces dernières devraient atteindre 1,9% du PIB cette année, et une proposition dit soumise à l'étude le 15 mai évoque un plancher qui devrait monter entre 3 et 5 % du PIB. Ce qui amènerait le Japon en ligne avec ce qui se fait dans l'OTAN actuellement. Les nouvelles sommes pourraient servir là, à augmenter les salaires dans les forces armées, à améliorer les conditions de service pour mieux retenir les recrues. Donc, il y a quand même un enjeu avec ça au Japon. Et améliorer les infrastructures militaires, comme des abris pour les civils, pour les avions, des centres de commandement souterrains et des défenses anti-drones. Mais le tout envoie aussi là un message aux États-Unis, qui font pression pour que leurs alliés en général assument plus de responsabilités dans le cadre de leur collaboration militaire. Ça envoie aussi un message aux manufacturiers japonais qui ont longtemps été frileux à investir en défense vu l'incertitude sur les dépenses dans le domaine. On peut le mentionner, le pays investit déjà fortement là dans les nouvelles technologies militaires, dont le développement de nouvelles générations de navires, de technologies de drones et d'autres systèmes aéronautiques comme le Global Combat Air Program, visant à développer un avion furtif de sixième génération en collaboration avec l'Italie et le Royaume-Uni, pays que la première ministre japonaise compte visiter à la mi-juin d'ailleurs.
Et comme je l'évoquais, le renforcement du secteur japonais de la défense ne servira pas seulement aux usages, à l'usage des forces de défense japonaises, mais aussi à l'exportation, voilà, à des partenaires de la région Indo-Pacifique. Quoique la diplomatie régionale du Japon là, va plus loin que les enjeux strictement militaires, et donc on va le voir, ça touche la sécurité économique. Donc par exemple, là, au cours de la dernière décennie, le Japon et l'Australie ont renforcé leurs relations pour favoriser la coordination et l'interopérabilité de leurs forces armées. En décembre 2025, évoquant leur rôle dans le maintien de la stabilité régionale, le Japon et l'Australie ont annoncé la mise en place d'un cadre de coordination pour la défense stratégique, donc un Framework for Strategic Defense Coordination, dirigé par leurs ministères de la défense respectifs, prévoyant des rencontres annuelles pour aligner leur politique de défense, donc un alignement qui tend donc à s'institutionnaliser, à se formaliser. Hein. Quoi qu'on reste encore loin, là, d'un accord d'obligation de défense mutuelle. Là, c'est le critère qu'on utilise habituellement pour parler d'une alliance militaire comme telle. C'est pour ça que là, souvent, là, par rapport au Japon, on va parler de quasi-alliance avec ses partenaires. Bref, fin avril, donc les deux ministres de la défense, hein, australiens et japonais, ont annoncé la signature d'un contrat de 7,2 milliards de dollars pour la vente à l'Australie des trois premières de 11 frégates japonaises de classe Mogami de nouvelle génération. Elles vont être construites par Mitsubishi Heavy Industries pour livraison en 2029. Le Japon, qui mène régulièrement des exercices militaires avec les Australiens, avait remporté le contrat de fourniture en août dernier contre l'Allemagne, la Corée du Sud et l'Espagne. Donc, la signature s'est produite peu après la publication à la mi-avril de la stratégie nationale de défense australienne de 2026 qui préconise un renforcement des investissements dans les capacités défense avec un accent sur la dissuasion et une nouvelle enveloppe de 14 milliards de dollars australiens sur 4 ans. Donc, l'Australie exploite actuellement 10 grands navires de combat de surface. Ça plus petite flotte là, depuis la fin de la Deuxième Guerre mondiale. Le gouvernement vise à porter ce nombre à 26 navires au cours de la prochaine décennie. Il y a Tom Corbin, chercheur au Centre d'études américaines de l'Université de Sydney, qui souligne par ailleurs que les retombées de l'accord pourraient dépasser la simple puissance de feu en favorisant d'autres formes de coopération en matière de capacité de technologie, dont un alignement plus étroit sur les normes numériques, les politiques de sécurité en commerce de défense, et le développement de missiles et de drones de haute technologie. La première ministre japonaise a par ailleurs, passé 3 jours en Australie début mai là, pour s'entendre en matière de sécurité économique avec son homologue Anthony Albanese. Ça inclut la déclaration conjointe Australie-Japon sur la coopération en matière de sécurité économique, donc Australia-Japan Joint Declaration on Economic Security Cooperation, en vertu de laquelle l'Australie s'est engagée à consacrer jusqu'à 1,3 milliard de dollars australiens pour soutenir des projets liés aux minéraux stratégiques impliquant le Japon, qui pourrait ainsi mieux se fournir en ressources comme le nickel, le graphite, des terres rares. En général, cet accord vise à coordonner les réponses des deux pays face à ce qu'ils qualifient de coercition économique, référence peu subtile là, qui renvoie aux relations difficiles avec non seulement la Chine, faut dire, mais aussi avec les États-Unis. Voilà, il y a Pékin qui a, par exemple, renforcé au début de l'année ses restrictions sur l'exportation de minéraux essentiels aux hautes technologies comme le gallium et le germanium vers le Japon, suite à la suggestion de Takeshi que le Japon pourrait intervenir à Taïwan en cas d'invasion chinoise pour sa propre sécurité, là, on comprend bien. Tandis que le charbon australien a fait l'objet d'un embargo chinois depuis des années et que ben, les États-Unis, hein, on le sait, imposent un régime de tarifs douaniers qui épargne pas grand monde. Donc, on apprenait par ailleurs en même temps que le voyage de Takeshi que les frégates classe Mogami sont les finalistes avec les frégates britanniques type 31 pour remplacer les deux frégates de la Nouvelle-Zélande qui datent des années 90 et donc qui doivent être mises à jour là. L'interopérabilité justement, c'est un facteur
de choix important là, hein, ce choix entre les frégates donc japonaises et britanniques. Donc interopérabilité qui est importante là pour tout ce qui est optimiser la logistique, la maintenance, les formations pour la conduite bien sûr d'opérations conjointes. Et il est donc significatif que l'Australie va exploiter 11 nouveaux Mogami et le Japon 12 Mogami et 12 nouveaux Mogami. Alors ça donne un petit boost là à la possibilité que ça soit le modèle japonais qui l'emporte là, dans la course pour donc voilà le remplacement des frégates néo-zélandaises. Puis ben voilà hein, l'intégration des chaînes d'approvisionnement notamment militaires, ça séduit aussi au-delà des partenaires occidentaux là. Début mai aussi, le Japon a signé avec l'Indonésie un accord de coopération de défense, donc Defense Cooperation Agreement, qui vise à renforcer leur collaboration dans le cadre d'exercices conjoints et bon le développement de l'industrie de la défense, ouvrant donc la voie à d'éventuels achats d'équipements militaires par l'Indonésie. Les détails n'ont pas été rendus publics là, de cet accord, mais les ministres de la Défense des deux pays qui ont signé l'accord ont indiqué qu'il instituera un cadre de dialogue appelé Mécanisme de dialogue intégré en matière de défense, donc Integrated Defense Dialogue Mechanism, dispositif qui va institutionnaliser des échanges réguliers entre responsables de rang sous-ministériel et des officiers des deux parties, le tout en plus de créer un groupe de travail chargé de renforcer la coopération concernant d'éventuels achats d'équipements de défense, justement. Il n'est pas encore clair quel type d'équipement serait sourcé au Japon pour l'Indonésie, mais des officiels de la marine indonésienne ont publiquement fait part de leur intérêt pour les frégates et en particulier des sous-marins japonais de classe Oyashio usagés. C'est dans le cadre du cadre plus général là, d'un important programme de modernisation militaire lancé par le président Prabowo Subianto, ex-militaire arrivé en fonction en 2024 après 5 ans passés comme ministre de la Défense. Donc, l'équivalent de 19,4 milliards de dollars ont été alloués au programme pour 2026. Et l'un des objectifs est la diversification des approvisionnements de manière à ne pas, pas dépendre là, d'une seule grande puissance. Ce qui me permet d'ailleurs là, une petite parenthèse ici, hein, parce que l'idée, c'est ça, c'est de se tourner vers des puissances moyennes, en l'occurrence, bon, ici le Japon, pour moi, mais pas seulement, pour donc voilà, moins dépendre de grandes puissances tout court et d'éviter tant que possible de s'aligner sur l'une d'elles ou au détriment d'une autre. Là. Bien que les Chinois dénoncent une remilitarisation dangereuse du Japon, il y a quand même plusieurs analystes qui soulignent que les échanges militaires entre puissances moyennes sont vus favorablement vu leur capacité à renforcer leur autonomie et la stabilité régionale, tout en évitant voilà de dépendre des États-Unis, dont la fiabilité est remise en question, considérant leurs engagements de plus en plus là, transactionnels et sélectifs, ou de dépendre de la Chine, considérant son utilisation, comme je l'évoquais, là, de coercition économique. Hein, donc, si un pays ne prend pas les décisions comme elle le souhaite, elle peut ça peut amener à des désengagements assez difficiles à encaisser pour l'économie des pays concernés. La stratégie diplomatique japonaise prend donc garde d'inscrire les initiatives en matière de défense dans des termes trop orientés géopolitiquement, donc bon, en particulier de la dissuasion contre la Chine. Donc les Japonais préférant mettre l'accent là sur les intérêts partagés d'un maintien d'un ordre régional stable à travers un réseau de coopération entre puissances moyennes ancrées dans des chaînes d'approvisionnement en armes intégrées, augmentant l'interopérabilité, la résilience face au choc et l'interdépendance régionale. En ce sens, lorsque le Japon a libéralisé hein, les exportations d'armes létales en avril, la première ministre Takeshi déclarait que, je cite, « dans un contexte sécuritaire de plus en plus tendu, aucun pays ne peut désormais assurer seul sa propre paix et sa propre sécurité. Il n'y a absolument aucun changement dans notre engagement à respecter la voie et les principes fondamentaux que nous suivons en tant que nation amoureuse de la paix depuis plus de 80 ans. » Dans le cadre du nouveau système, nous encourageons de manière stratégique les transferts d'équipements tout en procédant à des évaluations encore plus rigoureuses et prudentes quant à l'admissibilité de ces transferts. Alors, toute cette approche diplomatique qui inclut la sécurité économique en plus de militaire, là, avait aussi amené Takeshi au Vietnam.
dans la même logique que je viens de décrire, tout juste avant son passage en Australie que j'ai décrit. Et comme on le sait, bon, le Vietnam mène depuis longtemps une diplomatie souple de balance entre puissances, dite diplomatie du bambou, hein, donc capable de plier d'un bord ou de l'autre sans casser. Quoique maintenant, là, c'est avec une tournure plus affirmée sous le dirigeant Tho Lam, qui depuis 2024 cumule les titres de président et secrétaire général du Parti communiste. Et donc, puis bon, à ce titre, Tho Lam, qui est un des dirigeants vietnamiens les plus puissants depuis Ho Chi Minh. Depuis son arrivée au pouvoir, en tout cas, Lam a lui-même visité plusieurs pays et signé des ententes tant avec les Américains que les Chinois et les Russes, faisant du Vietnam un pays qui ne se contente plus hein, de naviguer entre les grandes puissances, mais qui plutôt cherche à définir lui-même les termes de son engagement international. C'est du moins selon Lee Hong Hiep, chercheur à l'Institut Isaias Yusof Ishak de Singapour. Lors du congrès du Parti communiste vietnamien qui s'est tenu en janvier 2026, l'autonomie stratégique a été réaffirmée comme un élément central du développement à long terme. Donc l'enjeu est d'abord et avant tout économique, là. L'objectif de Lam étant de faire du Vietnam un pays à revenus élevés d'ici 45, dis-je, en commençant par une croissance annuelle de 10% pour les 4 prochaines années. Donc, ce qui est quand même ambitieux, c'est au-delà des plus de 7% quand même visés cette année. Bien que l'État sous Lam soit devenu plus répressif comparativement à ses prédécesseurs, ben, des réformes ont tout de même commencé pour alléger les lourdeurs bureaucratiques du régime et la diplomatie cherche à attirer les capitaux et les technologies de l'étranger. Bon, dans un contexte où son économie exportatrice est mise quand même en difficulté là, par les tarifs douaniers américains et, bon, bien sûr, les turbulences générales dans le commerce international vu la conjoncture. Début mai, Lam a notamment visité l'Inde où les deux parties se sont entendues pour atteindre un volume d'échanges bilatéraux de 25 milliards de dollars pour 2030, en plus de discuter d'un accord potentiel d'une valeur de 700 millions de dollars pour des missiles supersoniques BrahMos développés conjointement avec la Russie. Donc, bon, l'Inde a une part de 50,5% là, dans cette collaboration-là. Puis bon, ça suivrait des ententes déjà réalisées là, par les Philippines pour acquérir des BrahMos pour une somme de 375 millions de dollars. Et ça suit aussi l'Indonésie qui en avait obtenu pour il y a un contrat là, pour 340 millions de dollars. Et donc, c'était tout juste après une visite de 3 jours de Takeshi à Hanoï, hein, tout ce que je viens d'écrire, durant lesquels là, les deux dirigeants ont signé 6 accords de coopération dans les domaines des infrastructures de résilience climatique et les télécommunications. Ils ont aussi lancé un premier projet dans le cadre de l'initiative japonaise Power Asia, qui vise la résilience énergétique face aux pénuries. Et aussi, ils ont défini, je cite, la sécurité économique, notamment dans les domaines de l'énergie, les minéraux critiques, les semi-conducteurs, l'intelligence artificielle et l'espace comme de nouveaux domaines prioritaires dans les relations bilatérales. Concernant les minéraux critiques traités comme actifs stratégiques pour la sécurité du pays au Vietnam, mais aussi au Japon, le Japon pourrait offrir une capacité de raffinage local au Vietnam, donc parmi d'autres partenaires qui pourraient faire de même, là, comme la Corée du Sud et la Russie. Le tout de manière voilà, à diversifier là, les partenariats du Vietnam en y amenant là, des capitaux et des technologies, tout en lui permettant de rester relativement, encore une fois, autonome face à la Chine et aux États-Unis, dont la rivalité, on le sait, est significative là, dans le domaine des minéraux critiques. Puis voilà, ici, le Japon qui pourrait justement, disons, le Vietnam, au lieu de tout simplement exporter des minéraux bruts, pourrait aussi avoir une capacité de raffinage en obtenant des technologies et des investissements. Donc voilà, et déjà quand même, hein, c'est un bon tour d'horizon, hein, une diplomatie assez hyperactive, puis c'est pas terminé. Je vais prendre une petite pause publicitaire, elle a le temps de musical, le temps de tout digérer ça, mais en revenant, je vais jaser de l'engagement du Japon, notamment en ce qui concerne les Philippines. Alors voilà, c'est le plan pour après la pause. On revient avec À l'horizon sur les ondes de CISM.

Alors, de retour avec À l'horizon sur les ondes de CISM et donc on parle encore de diplomatie de défense japonaise à travers la région Indo-Pacifique. Et bon, donc j'avais mentionné quand même que cette diplomatie s'oriente en particulier là sur la sécurité notamment économique, puis la sécurité au niveau là de partage d'un même réseau d'approvisionnement en défense ancré au Japon. Sans nécessairement là avec une rhétorique de dissuasion face à la Chine, parce que ben il y a certains partenaires, notamment le Vietnam et l'Indonésie, qui sont plus frileux là par rapport à une confrontation géopolitique là, et préfèrent pouvoir avoir des accords des deux côtés, pouvoir jouer les puissances une contre l'autre notamment. Mais il reste que l'engagement du Japon peut aussi prendre une tournure résolument militaire et orientée contre la Chine là, comme c'est le cas avec les Philippines. Donc la libéralisation des exportations d'armes japonaises en avril a été annoncée, on peut le mentionner, alors même que s'amorçaient tout juste les exercices militaires annuels Balitakan, organisés conjointement par les États-Unis et les Philippines, auxquels participaient encore l'Australie et auxquels le Japon, le Canada, la France et la Nouvelle-Zélande ont pris part pour la première fois en tant que participants actifs plutôt qu'observateurs. Ces exercices ont duré jusqu'au 8 mai, couvrant donc la période des visites de Takeshi au Vietnam et en Australie. Et en fait, sur les 17 000 effectifs impliqués. Bon, il y en a 10 000 qui provenaient des États-Unis, mais la deuxième force la plus représentée dans ces effectifs-là, c'était le Japon, avec 1400 effectifs. Les exercices marquaient notamment le premier tir opérationnel du système Typhon de tir stratégique à moyenne portée de missiles qui avait été là déployé aux Philippines il y a 2 ans sous les protestations de la Chine. Donc, on le comprend, là, c'est un système qui peut tirer des missiles Tomahawk, entre autres, missile Tomahawk là, de portée de 2500 km qui couvre donc notamment Taïwan là, à partir du nord des Philippines. Arnaud Leveau, professeur de géopolitique à l'Université Paris-Dauphine, souligne que ce premier tir opérationnel marque une, je cite, « réémergence des capacités de frappe à moyenne portée dans la région suite à l'effondrement des cadres de contrôle des armements datant de la guerre froide ». Et donc la Chine n'a aussi pas manqué de condamner ce qu'elle a qualifié de premier test de lancement outre-mer d'un missile offensif par les Japonais depuis la Deuxième Guerre mondiale. Il s'agissait d'un missile sol-mer, donc anti-navire type 88. En fait, c'était même la première fois que des soldats japonais mettaient les pieds en territoire philippin depuis la Deuxième Guerre mondiale. Il faut cela dit souligner que la nature là, des opérations des exercices Balitakan était résolument défensive, là, visant à pratiquer la défense d'îles face à des tentatives d'invasion par la mer. Andy Perry, spécialiste des mines navales et de la géospatiale maritime qui a servi pour la marine australienne, explique aussi que la véritable importance des exercices résistait pas vraiment dans un système d'armement particulier, mais dans plutôt le niveau d'intégration atteint entre les forces avec la mise en relation des données, des capteurs, lanceurs et processus décisionnels à travers de multiples domaines et sous de multiples le drapeau, voilà. Quoique avec, bon, on s'en doute, là, un rôle central pour les États-Unis qui fournissait des moyens de tir à longue portée, des capacités de renseignement, de surveillance et de reconnaissance, ainsi que, ben, en général, l'architecture de commandement sous-tendant l'ensemble des opérations. Concernant spécifiquement les Philippines, dont la souveraineté maritime est sérieusement mise à défi hein, par les revendications territoriales de la Chine, les exercices visaient à mettre en place une défense à plusieurs niveaux, donc multilatéral, en intégrant les batteries côtières, les forces terrestres et les connaissances de la situation maritime en temps réel. Pendant les exercices, le 5 mai, les ministres de la Défense japonais et philippins ont convenu de créer un groupe de travail chargé d'étudier et accélérer le transfert de matériel militaire japonais aux forces philippines, spécifiquement des avions de patrouille et d'entraînement TC-90 et surtout des destroyers d'escorte de classe Abukuma. En fait, si un tel accord se concrétise, il pourrait s'agir de la première exportation d'équipements militaires létaux par le Japon dans le cadre de la récente libéralisation d'avril
avril, parce que justement ici, il s'agit pas de développer quelque chose de nouvelle génération ou finaliser de nouvelles ententes, mais là c'est vraiment de faire un fast track là pour ce qui pourrait être en fait des dons là. C'est pas encore clair si c'est un don, des dons ou des achats, mais comparé à l'expansion significative de la marine chinoise, faut mentionner là, la marine des Philippines demeure modeste malgré les efforts récents de modernisation, d'où l'intérêt là pour des navires de seconde main, de manière à combler les besoins à moindre coût le temps que les projets plus importants justement et à plus long terme aboutissent. Notons par ailleurs que le chef d'état-major des forces armées philippines a annoncé que les exercices Balitakan de l'an prochain allaient être planifiés dans le cadre de l'alliance informelle qu'il nomme SQUAD, qui inclut les États-Unis, l'Australie et le Japon. Vous aurez reconnu, hein, c'est donc un jeu sur l'autre groupement informel Quad qui inclut les États-Unis, l'Australie, le Japon, mais aussi l'Inde. Alors dans ce cas-ci, disons c'est les Philippines plutôt que l'Inde. Ces nouveaux exercices là qui viendraient l'an prochain se limiteraient pas non plus aux eaux de mer de Chine du Sud et au territoire philippin. Donc ça pourrait prendre une envergure plus large. Le secrétaire philippin à la défense Gilberto Teodoro Jr. justement, de son côté, pour la première fois, exprimer ses inquiétudes concernant non pas un territoire philippin, mais les îles contestées que la Chine appelle les Diaoyu et que le Japon appelle les Senkaku. Or, c'était dans un communiqué de presse conjoint avec son homologue japonais, exprimant, je cite, leur grave préoccupation face à l'ampleur et à la fréquence croissante des activités coercitives de la Chine dans l'espace maritime et aérien entourant le Japon, y compris les intrusions dans les eaux territoriales et la et les eaux territoriales et l'espace aérien japonais autour des îles Senkaku. Alors voilà quand même là ici un appui quand même assez explicite des Philippins pour les revendications japonaises. Pour terminer, dans toute cette ordre d'idées là de diplomatie japonaise, on peut noter que celle-ci s'est aussi étendue jusqu'en Afrique début mai, hein, avec une tournée du ministre des Affaires étrangères. Hein, parce que là, ce dont je parlais, c'était beaucoup hein, les ministères de la Défense. La première ministre Takaishi en particulier, mais là, bon, qu'est-ce qu'il faisait le ministre des Affaires étrangères début mai? Ben voilà, il était en Afrique, en particulier en Zambie, en Angola, au Kenya, en Afrique du Sud. Donc l'objectif étant, comme pour d'autres pays, d'offrir des investissements en échange de ressources. Une nouvelle politique diplomatique japonaise a été dévoilée à Nairobi, au Kenya, visant la coopération entre le Japon et les nations africaines pour l'extraction et le raffinage de minéraux critique, mais aussi pour la manufacture de produits finis qui utilisent ces minéraux. Et donc, c'est de ces sujets-là que les diplomates ont discuté durant la tournée, de manière à faciliter la collaboration avec les entreprises japonaises qui voudraient investir et partager leurs technologies dans un domaine, comme on le sait, qui est déjà largement investi par la Chine. Raison, en fait, pour les nations africaines, justement, qui cherchent à diversifier là, leur partenariat pour moins dépendre de cette Chine. Tout en tentant de développer une capacité manufacturière plutôt que simplement importer des produits finis de Chine qui elle-même importe des ressources. Alors ici encore une fois là c'est similaire à ce que j'avais mentionné avec le Vietnam, hein. Donc ici on se contente pas tout simplement d'avoir des accords d'extraction, on veut aussi amener des technologies et des investissements pour produire développer une capacité manufacturière, ce qui est quand même un enjeu significatif en Afrique en particulier. Puis bon, maintenant, un événement diplomatique notable concernant le Japon à surveiller. Le président sud-coréen Lee Jae-myung accueille Takaishi aujourd'hui et demain, 19 et 20 mai, donc en Corée du Sud. Vu leurs intérêts sécuritaires et économiques convergents, la diplomatie entre la Corée du Sud et le Japon s'intensifie là, depuis les dernières années, malgré, comme on le sait, les relations historiques difficiles entre les deux pays, dont les réverbérations, faut le dire, se font encore sentir jusqu'à aujourd'hui. En particulier, si ce sont les conservateurs sud-coréens qui sont généralement plus ouverts au rapprochement avec le Japon pour des raisons géopolitiques, les pressions là venant à la fois des États-Unis et de la Chine ont poussé même le camp plus libéral de Lee Jae-myung à s'accommoder de ce rapprochement avec le Japon. Quoique c'est pas sans réserve des factions plus progressistes, mais Lee lui-même va à 100% dans la direction d'un rapprochement avec le Japon. Depuis son entrée en fonction en juin 2019,
2025, Lee a mené une diplomatie pragmatique. Il a rencontré son homologue du Japon à 6 reprises, incluant le sommet qui se déroule à partir d'aujourd'hui. Et donc, Lee qui estime que des liens plus étroits avec Tokyo là servent les intérêts de Séoul, notamment face aux défis posés par la dépendance forte aux importations d'énergie mises à mal par la conjoncture internationale qu'on connaît, la progression des capacités nucléaires et balistiques de la Corée du Nord assistée par les technologies russes en échange de troupes prenant d'expérience de combat en Ukraine, ainsi que les menaces américaines de retrait de ressources militaires pour les déployer ailleurs, par exemple en Asie occidentale. Quand je dis Asie occidentale, vous comprendrez Moyen-Orient. Hein? Le 7 mai, le Japon et la Corée du Sud ont formellement relevé d'un cran leur engagement diplomatique, faisant passer le dialogue sécuritaire de réunion entre directeurs généraux de ministères à une formule 2+2 entre vice-ministres de la Défense et des Affaires étrangères, un niveau auquel vont se maintenir donc les réunions régulières du dialogue sur la coopération en sécurité entre les deux pays. Alors voilà, relevé d'un cran l'engagement. Au niveau vice-ministériel, ça va donc être suivi cette semaine, comme je le mentionnais, d'un nouveau sommet entre Lee et Takeshi, qui fait suite à une autre rencontre qui avait eu lieu au Japon en janvier. De nombreux obstacles là, quand même, continuent d'entraver la coopération en matière de défense. Les deux partenaires ne disposant ni d'un accord de transfert de matériel et de technologie de défense nécessaire à l'exportation d'armes létales, ni d'un accord d'acquisition et d'assistance mutuelle permettant l'échange de munitions et de carburant, donc ce qu'on appelle un Acquisition and Cross-Servicing Agreement, donc un accord AXA. Lors de la réunion vice-ministérielle, les deux parties avaient examiné la possibilité de mettre en place un mécanisme d'échange et de soutien en matière de logistique militaire, c'est le genre d'accord AXA, mais des représentants du ministère sud-coréen de la Défense ont rendu clair que Séoul n'avait actuellement aucune intention de signer un tel accord avec Tokyo. Kao Nguyen Kanhuyen, chercheuse affiliée à l'Université de l'éducation de Ho Chi Minh-ville et au Taiwan Center for Security Studies, explique que les inquiétudes portent principalement sur le fait qu'un accord AXA pourrait ouvrir la voie à une présence accrue des forces d'autodéfense japonaises dans la péninsule coréenne en cas d'urgence, en plus de craintes là qu'un rapprochement militaire trop rapide avec le Japon le provoque des réactions négatives de la part de la Corée du Nord et de la Chine. Cela dit, elle ajoute que, je cite, et je vais longuement la citer ici, néanmoins la question de l'AXA pourrait encore devenir un sujet important à l'ordre du jour du sommet, en particulier à un moment où les voies maritimes stratégiques tant en Asie de l'Est qu'au Moyen-Orient, en Asie occidentale, restent exposées à des perturbations. De plus, le peu d'attention accordée par l'administration Trump à la question nucléaire nord-coréenne lors de sa rencontre avec Xi Jinping la semaine dernière, ainsi que ses déclarations ambiguës concernant Taïwan, renforcent les inquiétudes à Tokyo et à Séoul quant à la nécessité de renforcer la coordination et le soutien mutuel en cas de crise régionale potentielle. En ce sens, l'AXA n'est pas seulement un accord technique sur la logistique militaire, mais reflète également le niveau de confiance stratégique et de coordination opérationnelle entre le Japon et la Corée du Sud. Il s'agit de l'une des questions les plus sensibles donc dans les relations bilatérales actuelles, car un tel accord pourrait à la fois déclencher un sentiment anti-japonais en Corée du Sud, mais aussi devenir un tournant qui ferait passer les relations entre Séoul et Tokyo d'une coopération symbolique à une coordination plus substantielle en matière de sécurité. Sous l'impulsion de Lee Jae-myung et de Takeshi, Tokyo et Séoul ne cherchent pas seulement à gérer les frictions à court terme, mais tentent également de jeter les bases d'une coopération plus durable, fondée sur la confiance et une coordination stratégique à long terme. À un niveau plus large, cette tendance reflète également l'ajustement stratégique de plus en plus visible des puissances moyennes, dans un contexte de concurrence accrue entre les grandes puissances et d'environnement d'alliance plus imprévisible. Les engagements de sécurité pris par les grandes puissances n'étant plus considérés comme des garanties absolues, des pays tels que le Japon et la Corée du Sud cherchent de plus en plus à renforcer leur résilience stratégique par le biais de la coopération bilatérale, de la diversification de leurs relations extérieures et de l'expansion des mécanismes de coordination plus concrets. Alors, je lui aurais laissé le dernier mot à ce niveau-là. Je pense que ça résume quand même bien, justement, beaucoup des enjeux dont j'ai discuté là, en ce qui concerne la diplomatie japonaise
du début du mois de mai. Mais tout de même, là, on peut mentionner, puisqu'il y a quand même un décalage horaire significatif entre ici et là-bas, ben, le sommet, en fait, d'aujourd'hui est déjà commencé, là, en Corée du Sud. Puis bon, aux dernières nouvelles, là, ben, les deux pays ont convenu, au début de ce sommet, d'étendre leur coopération en matière d'approvisionnement en gaz naturel liquéfié et en pétrole brut. Donc, notamment en ce qui concerne l'augmentation des réserves de justement ces produits pétroliers dans la région Indo-Pacifique et de tout ce qui est des accords d'échange mutuel de pétrole brut, de produits pétroliers et des GNL. Bon, de manière justement à assurer une sécurité énergétique accrue là dans la région, c'est ce qu'ont déclaré le Takeshi et Lee à l'issue d'une réunion à Andong en Corée du Sud, voilà, affirmant qu'ils allaient étendre leur coopération avec d'autres partenaires asiatiques dont les économies sont aussi dépendantes des importations. Et bien sûr, les deux dirigeants ont aussi réaffirmé leur volonté de renforcer quand même leur coordination non seulement entre eux, mais de manière trilatérale avec les États-Unis. Alors, reste à voir dans quelle mesure, là, justement, l'administration Trump va avoir l'occasion de donner un petit peu d'attention à la question du rapprochement entre le Japon et la Corée du Sud et s'il va y avoir éventuellement là, un sommet trilatéral entre les trois chefs d'État. Je vais prendre une petite pause musical. Je vais voir si j'ai l'occasion de commencer un autre sujet. Ça a quand même été assez rapide là pour le Japon en ce moment. Mais sinon, justement, là, je vais avoir une petite pause publicitaire à lancer dans les alentours de 8 heures. Mais bref, allons en musique, puis ensuite on pourra revenir là. Le prochain sujet, ça va être la France et l'Afrique sur les ondes de CISM.

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10: À l'horizon sur les ondes de CISM. Puis bon, voilà, avant la pause publicitaire, je me suis gâté avec du Hatchy et Only One Laughing. Quand même un morceau que j'apprécie beaucoup là dans les sorties récentes. Alors bref, voilà, on va poursuivre avec un passage du président français Emmanuel Macron qui était en tournée africaine la semaine dernière. Donc Macron qui visait à redéfinir, voire réparer les relations économiques et sécuritaires entre la France et le continent africain, dans un contexte là de sentiments anti-français assez vivaces depuis plusieurs années dans divers pays africains. Comme on le sait là, hein, la France a colonisé une grande partie de l'Afrique occidentale et centrale et du Nord aussi, puis conservé ensuite une influence politique, économique et militaire très large dans la période postcoloniale. Bon, avec une stratégie qu'on connaît, hein, dite de France-Afrique, cherchant à maintenir l'Afrique francophone sous son emprise grâce à de la collusion, des accès exclusifs pour des entreprises françaises dans les divers pays et bon, des arrangements financiers qui pouvaient être opaques et inclure de la corruption. L'objectif est donc de tourner la page là, par rapport à ce paradigme pour passer à des relations plus équitables et mutuellement bénéfiques selon la présidence française. Dans un contexte où l'influence de la France en a pris cher là au cours des dernières années, en particulier dans la région du Sahel, en Afrique de l'Ouest et surtout au Mali, au Burkina Faso et au Niger, où des coups d'État successifs ont été suivis dans chaque cas d'une détérioration rapide des relations avec la France, qui a notamment été forcée de se retirer militairement en faveur d'intérêts russes. Et bien sûr, bon, c'est pas les seuls pays à avoir connu une détérioration des relations avec la France, là ça inclut aussi le Tchad, etc. Durant son

Au mandat, là, Emmanuel Macron est allé quand même plus loin là, que ses prédécesseurs en reconnaissant les exactions commises par la France coloniale, notamment au Rwanda, au Cameroun et au Sénégal, quoi qu'il a exclu toute forme d'excuse officielle pour les exactions commises en Algérie. Puis, ben, avant son voyage, on peut le mentionner, là, le Parlement français a adopté une loi visant à simplifier la restitution d'œuvres d'art pillées durant la période coloniale. Bon, maintenant, la tournée dont il est question ici s'est déroulée dans des pays de, en fait, l'est du continent, qui a été pas mal moins investi par la France, et ben voilà, qui ont tout simplement pas été sous influence française. Donc, ça a commencé avec l'Égypte, la fin de semaine du 9 et 10 mai. Mais bon, c'est surtout son passage au Kenya les 11 et 12 mai qui était significatif. Donc, à cette occasion, Macron co-présidait le sommet Africa Forward, donc qui était une occasion formelle de lancer son nouveau modèle d'engagement par partenariat, et ce, avec un accent sur les relations avec les pays africains anglophones. Ce sommet était d'ailleurs le premier tenu dans un tel pays auquel Macron a participé depuis son arrivée au pouvoir en 2017. On comptait tout de même là, des représentants de pays francophones parmi les plus de 30 chefs d'État et de gouvernement qui étaient présents au sommet. Donc, bon, le Mali, le Burkina Faso et le Niger étaient bien sûr absents, mais le Sénégal, duquel les forces françaises se sont tout de même retirées l'an dernier, aussi le Gabon, la Côte d'Ivoire, le Rwanda étaient présents. Puis on peut mentionner aussi là, parmi les pays anglophones, il y avait le pays le plus peuplé de l'Afrique, le Nigeria. Puis ben voilà, je ne vais pas toutes les lister, hein. Comme je disais, il y en a une trentaine de pays qui étaient présents. Notons que l'organisation du sommet au Kenya tombe sous le sens, là, vu le rapprochement du Kenya avec la France, même au niveau militaire, à contre-courant, donc, comme je l'ai évoqué, des relations avec d'autres partenaires. Aujourd'hui, l'armée française n'a plus pillé qu'à Djibouti, dans la Corne de l'Afrique. Puis, bon, ça, c'est à part une centaine d'hommes au Gabon. Puis c'est à peu près ça. Et ben la coopération avec les pays africains là avait été réorientée déjà vers des formations spécialisées plutôt que des présences militaires permanentes là. Fait que bon des formations en surveillance aérienne et opération de drones etc. Puis ben s'il doit y avoir des déploiements dans tel et tel pays, c'est des déploiements ponctuels plutôt que justement des déploiements à long terme. Mais voilà, le Kenya et la France ont signé en octobre 2025 un accord de coopération en défense, le Kenya-France Defense Cooperation Agreement, qui a été ratifié en avril au Kenya, avec d'ailleurs des accords analogues avec la République tchèque, la Chine, l'Éthiopie et le Zimbabwe. Donc, volonté de diversifier, bien sûr. Et donc, bon, on parle quand même là, de 800 effectifs français qui ont donc pu arriver en sol kényan un mois avant le sommet de la semaine dernière. Donc, ça, c'est pour donner un élément de contexte, là. Mais pour revenir au sommet, lors de celui-ci, Macron a promis qu'il poursuivrait ses efforts pour que l'Afrique obtienne deux sièges au Conseil de sécurité des Nations Unies et a déclaré que Paris respecterait l'indépendance de chaque pays, ajoutant que, je cite, la souveraineté et l'autonomie sont partagées et que votre réussite est notre réussite. L'époque où on se contentait d'offrir de l'aide est révolue. Je souhaite mettre l'accent sur le co-investissement. Alors, c'est quand même dans un contexte plus large, là, hein. Bon, j'en ai discuté à quelques reprises, là. Par exemple, les États-Unis qui s'éloignent de l'aide internationale pour aller plus dans les accords d'investissement. Ben, voilà, je n'ai parlé la semaine passée, l'approche américaine est relativement prédatrice. Reste à voir, ça va être quoi l'approche spécifique française là. Mais de fait là, en plus de réunir des représentants gouvernementaux, le sommet au Kenya comptait aussi quelques 1500 dirigeants d'entreprises en vue de signer des ententes entre elles, là. Tandis que les discussions portaient sur le développement économique et les investissements transfrontaliers. Ainsi, au-delà de la déclaration commune signée par les divers dirigeants présents réaffirmant leur engagement à coopérer dans des domaines tels que l'énergie, la technologie, l'agriculture et la santé. Des investissements d'une valeur de 23 milliards d'euros ont été annoncés pour financer divers secteurs en Afrique, comme l'énergie, l'intelligence artificielle et l'agriculture. Donc, spécifiquement, là, on parle de 14 milliards d'euros en provenance d'entreprises françaises et 9 milliards d'euros qui vont être investis par des entités africaines. Notons que l'homme le plus riche du continent, le Nigérian Aliko Dangote, qui a
changé la donne énergétique là, africaine récemment avec la construction au Nigeria d'une raffinerie d'une capacité maximale de 650 000 barils par jour. Il était de passage à Nairobi à l'occasion du sommet pour négocier l'installation d'une nouvelle raffinerie importante, cette fois à Mombasa au Kenya. Projet qui permettrait donc de réduire la dépendance de l'Afrique de l'Est face aux produits pétrochimiques en provenance d'Asie occidentale, du Moyen-Orient, alors que la seule raffinerie de la région qui est déjà située à Mombasa est en fait hors service depuis 2013 suite à une fuite des capitaux. Dangote voulait en tout cas s'assurer au sommet là, d'un financement public et d'une protection contre la compétition de produits raffinés importés vendus à perte, donc contre le dumping. Lors du sommet, le dirigeant kényan, William Ruto, s'est effectivement engagé à cofinancer le projet de raffinerie grâce aux ressources du Fonds national d'infrastructure kényan. Alors, augmentation potentielle, encore une fois, de la capacité de raffinage sur le continent africain. C'est quand même un changement important par rapport à ce qui se faisait dans le passé. Hein, on extrait le pétrole, puis ensuite on renvoie les produits raffinés en Afrique. Les investissements annoncés incluaient cependant d'importantes sommes dans les énergies renouvelables, parce que là, bon, je parlais d'hydrocarbures, mais tout de même, hein, les énergies renouvelables étaient à l'honneur. C'est des projets là à travers l'Afrique, alors que le continent s'efforce d'étendre l'accès à l'électricité hein, à des millions de personnes, tout en évitant le plus possible les voies de développement à forte intensité de carbone qui ont été suivies par beaucoup de pays industrialisés. Le co-hôte du sommet est président kényan que j'ai déjà mentionné, William Ruto, a souligné que, je cite, l'Afrique a une occasion historique non seulement de participer à la transition énergétique mondiale, mais aussi de contribuer à la mener. Donc, prendre une position de leadership. Autre aspect important, il a expliqué que, je cite, pour l'Afrique, cette transition énergétique doit également être une transition industrielle. Alors, donc, encore une fois, passer de tout simplement une logique extractiviste à une logique où il y a un développement manufacturier. Parmi les accords notables, on en compte un entre Kenya Airways et Ruby Energy pour développer une première raffinerie de carburant durable d'aviation sur le continent. Et Total Energies prévoit d'investir 10 milliards de dollars sur le continent d'ici 2030, dont 2 milliards de dollars dans un projet d'énergie renouvelable au Rwanda et 400 milliards de dollars dans des initiatives en faveur de la cuisine propre au Kenya, en Ouganda et en Tanzanie. Donc, quand on parle de cuisine propre, bien sûr, c'est en ce qui concerne le genre de carburant qui est, de fuel qui est utilisé pour faire de la cuisine. Global Telecom s'est engagé à investir 350 millions de dollars dans la construction d'une centrale solaire de 250 mégawatts en Zambie. Meridian a déclaré qu'elle investirait 200 millions de dollars pour doubler la capacité du projet éolien de Kipeto au Kenya, le portant à 200 mégawatts. Alors, voilà. C'est juste la pointe de l'iceberg, une poignée de projets là pour juste donner une idée de quel genre de choses il s'agit ici. Mais comme j'en ai souvent discuté, l'enjeu du financement hein, de cette transition énergétique en Afrique est crucial, et en particulier quant à la capacité de gouvernement endetté à participer à cette transition-là. Macron a annoncé soutenir la création d'un mécanisme de garantie de première perte, donc First Loss Guarantee Mechanism, qui vise à réduire les risques là, liés aux investissements sur le continent. Il a annoncé qu'il ferait valoir en fait cette idée lors du prochain sommet du G7, où William Ruto est d'ailleurs invité. Pour clarifier ce mécanisme en question là, de garantie de première perte, ça implique qu'une partie, donc par exemple des États ou des institutions financières internationales, garantissent des emprunts en absorbant les pertes initiales de projets d'investissement. Dans le but de rendre les projets plus attractifs, hein, comme je disais, en réduisant le risque pour les investisseurs privés et réduire en fait la perception de risque pour les prêteurs. Initiative bien accueillie, là, quoique il faut dire plusieurs organisations jugent que c'est toute l'architecture de financement du développement là, qui devrait être revue et que les dettes souveraines des pays en développement devraient être restructurées, sinon carrément annulées. Là. C'est une revendication qui a plusieurs formules et disent que ce genre de mécanisme qui est proposé par Macron va pas assez loin. Le président français a en tout cas achevé sa tournée mercredi 13 mai en Éthiopie.
C'était l'occasion d'un entretien bilatéral avec le premier ministre Abiy Ahmed, à l'issue duquel a été annoncé un nouvel accord de financement sous forme d'un prêt d'un montant de 63,9 millions de dollars pour soutenir le programme éthiopien d'investissement dans les énergies vertes. Macron s'est aussi entretenu avec le président de la Commission de l'Union africaine et le secrétaire général des Nations unies, Antonio Guterres, avec qui il a visité le siège de l'Union africaine. Les discussions portant sur la paix et la sécurité en Afrique, mais aussi sur la représentativité du Conseil de sécurité de l'ONU, là, comme je l'avais mentionné, Macron qui soutient l'obtention de sièges permanents pour l'Afrique sur celui-ci. Donc, reste à voir les résultats de ce nouvel effort de recalibration des relations entre la France et le continent africain. Évidemment, les Français ont bien compris que ces relations pourraient plus être comme dans le passé, ne serait-ce que vu la réalité matérielle au-delà des perceptions, hein, et en particulier la diversification depuis un certain temps des partenariats à travers par le continent, avec des partenariats avec des partenaires, dis-je, à travers le monde. Comme l'explique l'économiste Kenyan Wangari Muikia, l'Afrique se diversifie en collaborant avec des pays non européens en particulier, en mettant l'accent sur des partenariats axés sur la croissance. Donc, je la cite. La Chine, les États du Golfe et d'autres pays se sont développés de manière agressive dans les secteurs des infrastructures, de l'énergie et de l'industrie manufacturière en Afrique, offrant au gouvernement des sources alternatives de financement et de partenariats. Muikia a ajouté que la question principale serait de savoir si les nouveaux partenariats avec la France s'éloigneraient de l'exploitation des matières premières, donc je la cite encore, sans ce changement structurel, l'héritage de la France-Afrique continuera de façonner la perception de l'engagement de la France, quelle que soit la manière dont le nouveau modèle est présenté. Puis au-delà de la rhétorique, hein, donc voilà. Parce que, ben, en fait, justement, la question de l'image de la France reste un enjeu difficile, là. La politologue Niagale Bagayoko, qui est experte des processus de réforme des systèmes de sécurité au sein de l'African Security Sector Network, souligne à cet égard là que Macron, en tant que leader, est perçu par beaucoup en Afrique comme arrogant, paternaliste et un partenaire qui n'a pas vraiment saisi l'évolution de l'opinion publique en Afrique. Une image notamment alimentée là, par quelques gaffes au fil de sa présidence, incluant lors du sommet Africa Forward, lorsqu'il s'est permis de sauter sur la scène pour faire la leçon à des membres bruyants du public qui, selon lui, ne respectaient pas suffisamment. Une présentation par des artistes et des jeunes entrepreneurs sur scène. Un épisode donc là, bon, qui n'a pas manqué de faire le tour des réseaux sociaux, justement, une espèce de attitude peut-être un petit peu qui peut sembler paternaliste, ou du moins que ça aurait été il y aurait probablement eu des réactions assez particulières si, par exemple, dans un sommet en Europe, il y avait un dirigeant africain qui sautait sur scène pour dire à certains membres du public de se la fermer, là. Bon, en tout cas, c'est le genre de petite gaffe là assez classique de Macron, mais bref, quand même, il semble y avoir une volonté d'aller dans une certaine direction intéressante. Alors, on va donner une chance au coureur, j'imagine, mais voilà, c'est ce qui concerne cet effort de recalibration des relations entre la France et l'Afrique dont je voulais vous entretenir, là. Donc, c'est ce sommet qui est à Nairobi qui s'est déroulé en particulier la semaine dernière. Et donc, maintenant, je vais prendre une petite pause musicale et on va poursuivre après la pause avec un petit sommet des BRICS qui s'est tenu la semaine dernière aussi. 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

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Et donc, pour un dernier segment, on va se diriger en Inde. Jeudi et vendredi dernier, se tenait là-bas une réunion des ministres des Affaires étrangères des pays du groupe des BRICS. Quoique, bon, la Chine a envoyé un ambassadeur parce que, bon, il y avait toute la question du sommet entre Xi et Trump en même temps, là. Mais bref, ce groupe des BRICS, hein, peut-être que vous vous en rappelez, originalement composé du Brésil, de la Russie, de l'Inde, de la Chine, puis de l'Afrique du Sud depuis 2010. Donc, groupe qui se positionne comme représentant du Sud global pour contrebalancer notamment le G7. Et donc, ce groupe qui a pris beaucoup d'expansion récemment, avec l'addition en 2024 de l'Égypte, de l'Éthiopie, de l'Iran et des Émirats arabes unis, en plus de l'Indonésie en 2025. J'en avais parlé de cette expansion à l'époque, on notait déjà là que celle-ci était potentiellement à double tranchant, malgré qu'un groupe plus large là peut offrir plus d'influence, il y a quand même le risque de divergence d'intérêts qui est non négligeable, surtout vu la dispersion géographique des membres et leur type d'économie respectif, qui est assez différente. C'était déjà le cas, là, ces divergences dans certaines mesures avec les membres originaux, là, donc en particulier les tensions entre l'Inde et la Chine. La réunion de la semaine dernière a offert un bon exemple des divisions qui peuvent être dues là, à une expansion, à cette expansion récente. Donc, représentant le pays hôte, le ministre indien des Affaires étrangères, Subrahmanyam Jaishankar, avait annoncé que les discussions porteraient sur les défis mondiaux et régionaux et sur les moyens d'approfondir la coopération entre les pays membres pour y faire face, indiquant aussi là, que les pays des BRICS devraient en particulier jouer un rôle constructif et stabilisateur en aidant les pays en développement à relever plus efficacement les défis auxquels ils font face, sanitaires, financiers, etc., mais aussi ceux liés à la hausse des prix de l'énergie, des prix des denrées alimentaires et des prix des engrais. Ce qui est quand même, vous comprendrez, lié à une inflation qui le prédate, mais aussi qui est liée à la guerre israélo-américaine contre l'Iran. Selon le communiqué indien émis à l'issue du sommet, les membres ont exprimé, je cite, leur position nationale respective et ont échangé divers points de vue. Donc ça, c'était sur des questions comme la souveraineté, la sécurité du commerce maritime, la protection des infrastructures et vie civile dans la région, en particulier Asie occidentale, la nécessité d'un règlement rapide de la crise, l'importance du... la crise là-bas, là, en Iran et dans toute la région, l'importance du dialogue et du respect du droit international. Quand même toute une panoplie d'enjeux. Les membres ont aussi rappelé, je cite, que la bande de Gaza fait partie intégrante du territoire palestinien occupé. Et ils ont souligné l'importance de réunifier la Cisjordanie et la bande de Gaza sous l'autorité palestinienne. Il y a un membre qui n'a pas été nommé, qui aurait émis des réserves sur certains aspects de la section qui était consacrée à Gaza, en plus d'une section consacrée à la sécurité en mer Rouge. Cela dit, le différent le plus significatif là, c'était entre l'Iran et les Émirats arabes unis. J'avais déjà mentionné là précédemment. J'avais discuté précédemment de la sortie des Émirats arabes unis de l'OPEP, dans le cadre de ce conflit iranien. Durant le sommet, le ministre des Affaires étrangères iranien, Abbas Araghchi, a exhorté les pays des BRICS à condamner les États-Unis et Israël pour leur agression illégale de son pays et à, je cite, prendre des mesures concrètes pour mettre fin au bellicisme et l'impunité face aux violations de la Charte des Nations Unies. De l'autre côté, les Émirats arabes unis ont exhorté les BRICS à au contraire condamner l'Iran qui a mené des frappes contre les Émirats à plusieurs reprises avec des missiles et des drones depuis le début de la guerre le 28 février. En réponse, Araghchi a souligné en public que l'Iran n'a pas de problème avec les Émirats et se contentait de cibler les installations militaires américaines dans la région qui se trouvent à, je cite, malheureusement, être sur leur territoire des Émirats.
Bon, il a aussi accusé les Émirats d'avoir participé directement dans des opérations militaires contre l'Iran durant le conflit, faisant écho à un article du Wall Street Journal paru la semaine dernière, selon lequel les Émirats arabes unis auraient effectivement mené des opérations militaires en Iran début avril. Les Émirats, eux, rejettent ces allégations tout en affirmant leur plein droit de répondre à toute menace ou acte hostile. Alors, voilà, tout un dossier. En tout cas, les divergences ont empêché, voilà, les BRICS de publier un communiqué commun à l'issue du sommet aux grandes dames, notamment là, de l'hôte indien qui souhaitait donner une image d'unité au groupe. Là. Concernant l'Inde, d'ailleurs, on peut noter qu'en tant que troisième importateur et consommateur mondial de pétrole, sur 185% de son pétrole à l'étranger, le pays a été durement touché là, par la fermeture du détroit d'Ormuz, par lequel transite, comme on le sait en temps normal, un cinquième des approvisionnements mondiaux en pétrole et en gaz naturel liquéfié. Au début de la semaine dernière, Modi, le premier ministre indien a appelé ses concitoyens à adopter des mesures d'économie d'énergie, à réduire leur consommation de carburant et à diminuer leur dépendance vis-à-vis des produits importés, étant donné les difficultés d'approvisionnement. Alors, ce qui n'est pas rien, mais bien sûr, on comprend, l'Inde est un pays très peuplé, le plus peuplé du monde, en fait. Les attaques iraniennes ont par ailleurs été associées à la mort d'au moins 3 ressortissants indiens dans cette voie navigable, le détroit d'Ormuz, et un navire battant pavillon indien a été coulé, alors même que le ministre iranien se rendait à Delhi. Alors, c'est pas rien. Puis, ben en fait, justement, lors d'une brève visite aux Émirats arabes unis vendredi, alors que se clôturait le sommet des BRICS, le premier ministre indien, Modi, a condamné les attaques iraniennes contre les Émirats. Alors ici, on a une situation diplomatique assez intéressante, n'est-ce pas? Puis, ben, justement, parlant de diplomatie indienne, ben cette visite de Modi aux Émirats amorçait en fait une tournée plus large qui inclut aussi les Pays-Bas, la Suède, la Norvège et l'Italie. J'y reviens, là, mais le passage aux Émirats se produisait peu après la sortie, hein, comme je l'évoquais, de ce pays du cartel pétrolier de l'OPEP, qui, donc, cette sortie qui va lui permettre de produire au-delà des quotas que ce cartel impose. Et donc de mieux fournir des partenaires comme l'Inde qui importe environ un dixième de son pétrole des Émirats arabes unis. Durant les quelques heures que Modi passait au pays, plusieurs ententes ont été formalisées. Donc, en vertu d'un accord de collaboration stratégique conclu entre la société publique indienne Indian Strategic Petroleum Reserves Limited et l'Abu Dhabi National Oil Company, l'ADNOC, les Émirats porteront à 30 millions de barils la quantité qu'ils fournissent aux réserves stratégiques de pétrole de l'Inde. Un accord distinct entre la société publique Indian Oil Corporation et l'ADNOC officialise aussi des arrangements à long terme pour l'approvisionnement en gaz de pétrole liquéfié, tandis que les deux nations ont convenu de travailler à la mise en place de réserves stratégiques de gaz en sol indien. En janvier, l'Inde, là, à cet égard, avait signé un accord d'une valeur de 3 milliards de dollars avec les Émirats, qui en faisait donc, ça faisait de l'Inde le plus gros client des Émirats en gaz naturel liquéfié, avec la fourniture d'un demi-million de tonnes de GNL par an à partir de 2028 à la société publique indienne Hindustan Petroleum Corporation, pendant une décennie. Lors du passage de Modi aussi, les Émirats arabes unis se sont engagés à 5 milliards de dollars en nouveaux investissements en Inde. Donc, somme toute, la coopération devrait s'étendre aussi bien au-delà du secteur des hydrocarbures, là, avec une accélération de projets conjoints dans divers domaines, là, comme les ports, l'hydrogène vert, l'énergie nucléaire civile, etc. Notons que les relations entre les deux pays, là, ça inclut aussi des échanges commerciaux bilatéraux d'une valeur de 85 milliards de dollars et, fait notable, là, quand même, une diaspora indienne de 4,5 millions de personnes aux Émirats arabes unis. On le sait, là, quand même, une main-d'œuvre assez importante pour les pays du Golfe, qui, malheureusement, il faut toujours le mentionner en passant, donc cette diaspora qui n'a pas toujours des conditions de travail
optimale, disons ça comme ça. Puis bon, analyse intéressante, en fait, il y a Uday Chandra, professeur en sciences politiques à l'université Ashoka en Inde, qui fait valoir que entre l'Inde et les Émirats contribuent à consolider un axe qui relie l'Inde, les Émirats arabes unis et Israël au sein d'un bloc faisant contrepoids à l'alignement formé par, d'autre part, le Pakistan, l'Arabie saoudite et la Turquie. Chandra souligne que le premier bloc, hein, ce bloc Inde, Émirats, Israël, est plus aligné avec l'Europe. D'ailleurs, il y a le passage de Modi dans 4 pays européens dans le cadre de sa tournée qu'il a amorcée aux Émirats. Alors, l'Inde et l'Union européenne, on peut le mentionner d'emblée, là, ont conclu fin janvier un accord de libre-échange de grande envergure qui, après avoir franchi un contrôle juridique, devrait donner naissance à l'un des plus grands blocs commerciaux au monde. L'accord éliminerait les droits de douane sur près de 97% des exportations européennes vers l'Inde, permettant aux entreprises de l'Union européenne donc d'économiser jusqu'à 4 milliards d'euros par an par rapport au paiement de ces droits de douane. Puis bon, voilà. Lors de sa visite de 2 jours aux Pays-Bas, qui a débuté vendredi, Modi s'est mis d'accord avec son homologue néerlandais Rob Jensen sur une, je cite, feuille de route pour un partenariat stratégique. Donc, ça vise à couvrir le commerce, la défense, la coopération maritime, la gestion de l'eau et les technologies critiques. Modi a déclaré que, je le cite, mes discussions avec le premier ministre Jensen ont couvert un large éventail de sujets. J'ai évoqué la possibilité d'élaborer un plan d'action pour l'industrie de la défense dans les plus brefs délais. Nous pouvons également collaborer dans des secteurs tels que les voyages spatiaux, les systèmes maritimes et la sécurité maritime. Bon, notamment au cours de la visite, la firme indienne Tata Electronics a de son côté signé un accord avec le géant technologique néerlandais ASML en vue de construire une grande usine de semi-conducteurs dans l'ouest de l'Inde. Ce qui est pas rien, hein. Donc ASML qui est un gros joueur dans le domaine, dans l'international, là, au niveau des semi-conducteurs. Et bon, on se posait la question là, s'il allait avoir un accord à ce niveau-là lors du passage de Modi, et ça semble avoir été acté. Il est passé ensuite en Suède, donc dimanche. Les discussions de Modi avec son homologue suédois, Ulf Kristersson, ont abouti à un partenariat stratégique bilatéral, incluant en matière de transition énergétique, d'innovation et de défense. Donc, excusez-moi. Modi a profité de son passage en Suède là, pour s'exprimer aussi devant un événement de la Table ronde des industriels européens, un groupe d'intérêt des plus grandes entreprises européennes, où était présente d'ailleurs la présidente de la Commission européenne, Ursula von der Leyen, de même que des personnalités de haut rang du monde industriel des deux continents, hein, le sous-continent indien et l'Europe. Donc ici, tout ça contribue bien sûr à donner du momentum donc par rapport à ces accords qui ont eu lieu en janvier, là, cet accord de libre-échange avec l'Europe. Modi, hier lundi, s'est dirigé en Norvège. Donc, un autre partenaire économique important pour l'Inde, son fonds de pension souverain norvégien, hein, le plus important au monde, ayant déjà investi pour environ 28 milliards de dollars sur les marchés financiers indiens. Donc, à l'occasion de leur entretien, Modi, le premier ministre norvégien, Jonas Gahr Støre, ont élevé leur relation au rang de partenariat stratégique vert, et Modi a invité la Norvège à investir dans les initiatives indiennes en énergie propre. C'est par ailleurs en Norvège, aujourd'hui mardi, que Modi doit participer au 3e sommet Inde-Pays nordiques. Donc, on peut le mentionner, hein, les relations entre l'Inde et les pays nordiques sont pas négligeables. Les échanges commerciaux s'élèvent quand même entre l'Inde et ce bloc à 19 milliards de dollars en 2024. À cette occasion, donc ce sommet en Inde-Pays nordiques, Modi et Støre seront rejoints par leurs homologues de la Suède, du Danemark, de la Finlande et de l'Islande. La première édition du sommet, on peut le mentionner, s'était tenue en Suède en 2018 et la deuxième au Danemark en 2022. Et bon, à part de l'accord avec l'Union européenne, on peut mentionner que ce 3e sommet se produit peu après l'entrée en vigueur en octobre 2025 d'un autre accord, un accord de partenariat commercial et économique
dynamique avec l'Islande, le Liechtenstein, la Norvège et la Suisse qui, bon, vous savez peut-être, font pas partie de l'Union européenne, mais plutôt de l'Association européenne de libre-échange. Donc, cet accord donc avec l'Inde inclut notamment un engagement de mobiliser jusqu'à 100 milliards de dollars en investissements directs étrangers en Inde sur une période de 15 ans. Alors, les exportations nordiques de technologies vertes, d'énergie renouvelable et de machines industrielles vers l'Inde, et en contrepartie, les exportations indiennes de produits pharmaceutiques, de machines et de biens de consommation, tels que les textiles, vers les pays nordiques, devraient figurer là à l'ordre du jour des discussions. Bref, les relations commerciales. Selon le ministère indien des Affaires étrangères, le sommet, donc je cite, « conférera une dimension plus stratégique aux relations de l'Inde avec les pays nordiques, notamment dans les domaines de la technologie et de l'innovation, de la transition écologique et des énergies renouvelables, de la durabilité, de l'économie bleue, de la défense, de l'espace et de l'Arctique. » Alors, voilà ici, il y a Shairi Malhotra qui est directrice adjointe du groupe de réflexion Observer Research Foundation de New Delhi, qui quand même souligne l'expertise hein, des pays nordiques dans ces domaines et tu sais, on peut se demander là, bon ben, qu'est-ce qu'il y a de si significatif là, on a parlé de quelques petits pays du Nord là, mais justement, ça reste quand même des joueurs importants. Donc je la cite, les pays nordiques constituent un bloc régional très avancé composé de 5 petits pays dont le produit intérieur brut cumulé s'élève à environ 2 000 milliards de dollars. Ils sont des leaders mondiaux dans l'innovation numérique, la durabilité, la transition écologique, les énergies propres ainsi que les solutions climatiques et maritimes qui correspondent aux priorités de développement et aux ambitions stratégiques de l'Inde. Aussi, malgré sa géographie, l'Inde compte faire valoir, vous l'avez peut-être noté là, quand, dans la liste que j'ai faite, l'Inde compte faire valoir ses intérêts en Arctique. Outre ses activités scientifiques dans cette région-là, là, l'Inde cherche à y étendre son influence stratégique et économique. Dans cette région qui est quand même riche en gaz naturel, hydrocarbures et minerais. Selon les médias indiens, Modi espère mettre sur pied lors du sommet un dispositif indo-nordique pour l'Arctique, de manière à relier l'Inde à ces pays pays nordiques qui sont tous membres du Conseil de l'Arctique, un forum intergouvernemental créé en 96 pour promouvoir la coopération, coordination et interaction entre les États de l'Arctique. Et donc l'Inde qui a un statut d'observateur là, au Conseil de l'Arctique depuis 2013. Et on peut mentionner qu'en 2022, l'Inde a publié sa propre politique arctique qui porte sur la recherche scientifique, l'environnement, mais aussi le développement, le transport et la coopération internationale. Et il y a définitivement un aspect géopolitique. Là, l'Inde qui souhaite contrer l'influence de la Chine dans la région arctique en matière de voies de transport de marchandises et d'extraction de ressources. Alors quand même, hein, on pourrait se poser la question, hein, c'est bon, wow, on s'en fout un petit peu peut-être d'un sommet entre l'Inde et des pays nordiques, mais non, il y a quand même beaucoup de layers à tout ça, là, si vous me permettez l'expression. Mais bref, la dernière étape du voyage de Modi va par ailleurs se passer en Italie à partir d'aujourd'hui jusqu'à demain 20 mai. La visite doit déboucher sur des accords visant à renforcer les liens dans les domaines de l'industrie manufacturière et de la défense et, notable, faire avancer les projets de création d'un corridor économique sous forme de réseau de voies maritimes et ferroviaires pour relier les ports de l'ouest de l'Inde aux ports de la Méditerranée en passant par la péninsule arabique. Donc, autrement dit, là, on partirait donc par voie maritime des ports indiens. On arrive aux Émirats arabes unis, on embarque dans des trains. Ça s'en va sur la péninsule arabique en passant par l'Arabie Saoudite jusqu'en Israël. Et de Israël, ben là, ça va dans la Méditerranée jusqu'aux divers ports européens. L'objectif est de couper les temps de transit de l'Inde à l'Europe de 40% et les coûts de 30%. Quand même un projet ici assez important et voilà, ici, c'est aussi un des enjeux qui est à l'ordre du jour pour ce quand même voyage significatif de Narendra Modi à travers l'Europe et que, bon, évidemment, comme je l'avais mentionné, il avait amorcé aux Émirats. Je vais terminer
terminer avec une citation de Prerna Gandhi, chercheuse affiliée au groupe de réflexion indien Vivekananda International Foundation, qui résume tout ça assez bien. Je cite, « Les engagements de l'Inde en matière de politique étrangère en mai, l'organisation de la réunion des ministres des Affaires étrangères des BRICS, tout en envoyant simultanément Modi effectuer une importante tournée aux Émirats arabes unis et en Europe, indique que l'Inde n'est membre d'aucun bloc et se positionne comme un acteur indispensable dans le nouvel ordre mondial émergent. » Alors, voilà. Comme je disais, ça résume assez bien, je pense, cet aspect-là de la diplomatie indienne que je voulais aborder ce matin. Et il y a quand même un filon là, que vous pouvez voir là, dans tout... ce dont il y a question ce matin là de la diplomatie japonaise en Indo-Pacifique à la diplomatie française qui essaie de recalibrer ses relations en Afrique et les relations de l'Inde avec les Émirats jusqu'en Europe avec des considérations commerciales et énergétiques et tout est dans tout. C'est tout ce dont je voulais vous parler ce matin. Ça a passé quand même assez rapidement. C'est pas parce que je manquais de matériel. Hein. Des fois, j'imagine que peut-être la lecture allait plus vite que d'habitude. Mais pour le reste de l'émission, on va aller écouter de la musique. Alors, on va se diriger avec du Opinard et on vous revient après une couple de tunes de ce groupe-là sur les ondes de CISM.

Alors, merci d'avoir été des nôtres à cette émission À l'horizon, 2 heures d'actualité internationale et d'enjeux internationaux tous les mardis matin entre 7h et 9h. Si vous avez apprécié, vous voulez réécouter des bouts, vous en avez manqué ou peu importe, tout est disponible en balado sur le site de CISM, cism893.ca, bien sûr, sous l'onglet de l'émission À l'horizon. Puis, ben, restez des ondes de CISM. C'est du gros fun 24-7 comme tout le temps. Et une programmation tellement diversifiée, ça vaut la peine, n'est-ce pas? Alors, bref, on se retrouve la semaine prochaine. Encore une fois, j'espère que vous avez apprécié l'émission d'aujourd'hui. Anthony Labbé au micro. 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

Bienvenue à Câlin Collectif, une petite thérapie musicale au milieu des turbulences sur les ondes de CISM. Donc, on est le 26 mai, 11h, je suis Elsa, votre animatrice, pardon, pour la prochaine heure. Ça me fait plaisir d'être ici avec vous, ça me fait plaisir qu'on se retrouve. Donc, comme je vous ai dit, mai, c'est le mois du patrimoine haïtien, un moment pour célébrer la richesse, l'héritage des personnes haïtiennes. Puis j'ai envie que cette semaine, ben on puisse se plonger dans notre héritage, dans notre culture. Je sais pas si vous le savez, mais je suis haïtienne. Donc Elsa, mon désir Villefort, je pense que c'est très haïtien, mon désir Villefort, une ville qui est forte. Puis j'avais envie de partager avec vous ben cet héritage, cette culture, je pense que c'est très important. On vient d'entendre Bitova au bas avec la chanson Rassembler, donc se rassembler en français. Puis on va y aller dans une ambiance cette semaine franco-créole haïtien. J'espère qu'on va avoir un bon moment, donc je sais qu'on va avoir un bon moment. Si je vous dis Haïti, vous pensez à quoi? Donc, pour certains, on va y aller du cliché. Donc, sac passé, naboulé, c'est un peu le comment ça va, là, le créole haïtien. Pour d'autres, c'est plus la nourriture, c'est le fameux riz avec le griot. Et pour d'autres encore, ben, on va vraiment parler de misère, de pauvreté, de douleur, de tremblement de terre, etc. Puis, avec la fête du drapeau haïtien qui a eu lieu le 18 mai dernier, ben, on parle aussi quand même de l'histoire de la première République noire indépendante. Donc, pour cette dernière émission du mois de mai, mais j'avais envie de me dire, ben plongeons dans la culture. Bien entendu, on a juste une heure. Donc, on va y aller en surface. Ça va être une petite collation culturelle, mais je sais que vous allez apprécier. Donc, malgré la fierté que j'ai, malgré le fait que je sois heureuse d'être une femme haïtienne, d'origine haïtienne, née au Québec, ben on peut quand même pas s'empêcher de constater que l'éclat de la perle des Antilles, comme on appelle Haïti, n'est plus le même. Donc, on va tenter de répondre à travers cette émission à quelques questions. Donc, quel rôle peut jouer la diaspora dans les mouvements de résistance là-bas comme ici? Comment contribuer aux résistances québécoises aussi, comme je le dis, sans perdre de lien avec sa terre d'origine? On va discuter avec une très chère invitée, Mélissa Calixte, qui est née en Haïti et aujourd'hui est engagée dans les mouvements sociaux québécois. On va parler de son parcours puis on va parler de comment on peut faire la différence, qu'on soit haïtien ou pas. Donc, avant d'aller à la rencontre de Mélissa, on retourne en musique avec la chanson « Yon miracle », un miracle de la légende haïtienne Emeline Michel. Bonne écoute et on se revoit dans quelques instants.

0: Vous êtes de retour sur les ondes de CISM au 89,3. Mon nom est Elsa et vous êtes à l'émission Câlin Collectif. Donc, une petite thérapie musicale en ces temps plus difficiles. Et oui, je sais, vous vous dites, mais quelle date sommes-nous? On est le 26 mai. Et oui, c'était une musique de Noël. Donc, je vais m'assumer. C'était une musique de Noël. Vous avez entendu Papa Noël, même si vous ne parlez pas créole. C'était la musique Yon Miracle de Emeline Michel. J'avais envie de vous partager cette musique parce que je trouvais ça beau, cette idée de se dire... je sais qu'elle y est allée d'une avenue plus politique dans le sens où on va fêter Noël, mais au lieu d'aller juste dans la festivité, on en profiter pour souligner les besoins de son peuple. On a écouté Bitova, Oba, plutôt aussi qui est très politique dans sa prise de position au niveau de sa musique. Donc, je me suis dit, on va se permettre, même si c'est le 26 mai, on va se permettre d'y aller de la musique de Noël, mais je vous promets que c'était terminé pour l'été. Je vous referai pas ça. Donc, comme je vous disais aujourd'hui, on va parler de patrimoine, on va parler de le patrimoine culturel, de comment ça peut nous aider, comment c'est important pour la résistance, pour les Haïtiens et les non-Haïtiens. Et j'ai l'honneur d'avoir en studio une personne très engagée, Mélissa Calixte. Bonjour Mélissa.
1: Bonjour Elsa.
0: Comment ça va?
1: Ça va bien, toi?
0: Ça va très bien. T'es contente d'être ici?
1: Absolument.
0: Pas trop fâchée de la musique de Noël, ça
1: non,
0: va?
1: Pas du tout.
0: C'est bon.
1: Pas du tout.
0: Donc, je me disais que je voulais avoir cette conversation-là avec Mélissa, qui est née en Haïti. Donc, moi, je suis pas née en Haïti. Mélissa est née en Haïti. J'aurais voulu, Mélissa, que tu puisses me parler de ton histoire, parce que je pense qu'on a souvent tendance à dire... Ah, Mélissa, présente-toi, qu'est-ce que tu fais dans la vie et tout, parce que Mélissa est très engagée aussi, puis on va y venir. Mais l'histoire de migration, on le dit pas nécessairement, mais c'est vrai que c'est pas bien vu non plus de dire d'où viens-tu. Mais je pense que si on comprend d'où les gens viennent pour de vrai, en termes de curiosité, puis pas juste que je veux t'étiqueter et te mettre dans une boîte,
1: voilà.
0: Il y a des choses riches qui peuvent en sortir. Avec Mélissa, est-ce que tu peux nous parler de ton processus migratoire, ton histoire, d'où tu viens?
1: Ben oui, en effet. Merci premièrement de m'avoir invité ici. Je suis vraiment, vraiment contente d'être là avec toi. Oui, en effet, je m'appelle Mélissa Calixte, un nom qui également est typiquement haïtien. Je pense pas l'avoir vu dans d'autres cultures. Fait que tout comme toi, je m'assume. Puis même si je m'assumerais pas, ben mon nom me le dit
0: oui,
1: déjà.
0: Calixte.
1: Et oui, en effet, je suis née en Haïti, à Port-au-Prince. Grandi dans une ville pas trop loin de Port-au-Prince. On a dû quitter lorsque j'avais 10 ans, suite au décès de mon père. Je vous épargne les détails un peu plus morbides. Par la suite, on a immigré tout de suite en Floride. Ben, pourquoi la Floride? Ben, parce qu'il y a beaucoup d'Haïtiens. Et souvent, l'immigration, c'est ça. C'est une question de survie, c'est une question de besoin. C'est pas tous les immigrants qui ont le luxe de pouvoir choisir soigneusement où ils veulent aller. C'est plus une question de, ben, où est-ce que ma survie va être la plus assurée? Et malheureusement, c'est quelque chose que je trouve qui est souvent mal compris dans les sociétés d'accueil où on accuse souvent les immigrants de vivre en ghetto, mais c'est pas forcément une question de ghetto, c'est une question de ben je viens d'arriver quelque part, je m'y connais pas, je connais pas la langue, je sais pas comment ça fonctionne, fait que je veux être avec des gens qui peuvent me renseigner, qui peuvent me parler de leur parcours parce que ça va ressembler au mien. Alors c'est tout simplement pour cela la Floride. Ma mère avait déjà des ressources, des amis là-bas. Il y a une grande communauté. J'ai également grandi à l'église, puis les églises haïtiennes, pour ceux qui le savent, c'est une grande ressource dans la communauté haïtienne,
0: oui, surtout lorsqu'on vient.
1: Exactement, pour l'intégration. Et après 7 ans aux États-Unis, ben on s'est rendu compte parce qu'en fait, ce que ma mère nous a révélé, c'est que son plan initial a toujours été de venir au Canada, mais comme je te dis. Lorsque les ressources, lorsqu'on est seul, lorsqu'on est immigrante, lorsqu'on est maman monoparentale, ce qui était le cas avec ma mère suite au décès de mon père, ben c'est ça, elle a juste un peu attrapé la première main qui lui était tendue et cette main-là était en Floride. Okay. Mais son plan initial, ça a toujours été le Canada. Et justement, après 7 ans aux États-Unis, elle s'est dit, ben je pense que c'est le temps de revenir au plan A. Et c'est là qu'on a pris la chance justement de recommencer le tout, de repartir la balle. Alors c'est pour ça que je dis aux gens, ben j'ai immigré 2 fois avant même d'avoir 30 ans. Puis ça, c'est pas facile.
0: Et ouais, mais t'avais quel âge quand t'es allée en Floride?
1: Alors quand je suis arrivée en Floride, j'avais 10 ans. Okay. Et quand je suis arrivée au Québec, j'avais 17 ans. Fait que avant même d'être majeure, j'avais déjà immigré deux fois
0: dans des contextes quand même assez. Ben à l'époque, c'était peut-être pas aussi différent que ça pourrait l'être aujourd'hui, mais c'est quand même différent.
1: Mais quand même, c'est jamais facile de recommencer, c'est jamais facile de regarder sa mère non plus, puis même aussi en tant qu'adolescente, de tout reprendre, de tout, encore une fois, au niveau linguistique, écoute, j'avais oublié mon français en Floride. Alors, réapprendre le français avec, tout en essayant de comprendre l'accent québécois.
0: Mm-hmm, fait que, c'est vraiment quelque chose. Puis aujourd'hui, c'est quoi ton lien avec Haïti? Donc, je ne vais pas peut-être révéler ton âge. Tu le feras si
1: non,
0: tu veux
1: correct.
0: Bien.
1: C'est correct, je m'assume aussi au niveau de mon âge, j'ai 36 ans. D'ailleurs, le mois de mai, c'est non seulement le patrimoine haïtien, mais c'est aussi my birthday month. Fait que je m'assume entièrement.
0: Oui, ton anniversaire.
1: Oui, en effet.
0: C'est quoi ton rapport?
1: Alors, avec le pays en tant que tel, je dois avouer que je n'ai pas forcément beaucoup de liens, mais avec la culture, oui. Parce que ma mère a toujours su, s'est toujours battue pour qu'on maintienne la culture à la maison. Fait qu'on a toujours parlé créole, toujours mangé la nourriture haïtienne. C'est sûr qu'au niveau de l'historique, ça, j'ai dû plutôt le faire par moi-même. Mais alors, j'ai un lien très, très profond avec la culture, mais avec le pays en tant que tel, malheureusement, pas beaucoup. Je suis retournée en 2017. J'ai essayé de voir le plus que je pouvais, mais on s'entend-tu, c'était juste un petit voyage d'une semaine. Alors, malheureusement, mon lien avec le pays, il n'est pas aussi solide que j'aurais voulu.
0: Mais avec la culture solide.
1: Mais avec la culture, absolument.
0: OK. Puis, j'aurais aimé ça que tu nous parles aussi, parce qu'on va faire les liens justement entre cet héritage-là, puis comment ça nous impacte aussi, puis ça nous influence dans nos engagements. Donc, tu es arrivée à 17 ans au Québec. Mm-hmm. Est-ce que tu peux nous parler de ton parcours ici après? Qu'est-ce qui t'a amené à t'engager un peu au niveau de ce que tu fais aujourd'hui aussi?
1: Je dirais, pour moi, l'engagement social, c'est quelque chose qui a toujours été quasi naturel. Et je dis quasi naturel, pourquoi? Parce que j'ai grandi là-dedans. J'ai grandi avec une maman qui était une infirmière / travailleuse sociale, quoique elle ne portait pas ce titre-là, en Haïti durant la pandémie VIH-SIDA. Fait que j'ai grandi avec une maman qui était, de par la nature même de son travail, était déjà engagée socialement, en train de mettre en place des structures qui n'existaient pas encore à l'époque, des campagnes de vaccination, qui peuvent paraître assez banales pour nous, mais
0: à l'époque,
1: puis en Haïti, c'est quelque chose de quasi révolutionnaire. Ensuite, grandir à l'église aussi, fait que faire du bénévolat, s'impliquer dans notre communauté, redonner à la communauté, encore une fois, c'est quelque chose qui sont des choses qui m'ont été inculquées dès un très, très jeune âge. Fait que pour moi, mon parcours, l'engagement social, être impliqué dans ma communauté où j'habite, c'est quelque chose ça fait tout simplement du sens. Mm-hmm. Comme ça, pour moi, la vie ferait pas de sens de juste travailler, payer des impôts, puis après, c'est ça. T'sais, pour moi, je dois connecter avec ma communauté. Et pour moi, ça ne va pas bien si les autres vont pas bien aussi. Mm-hmm. Alors, c'est pas suffisant pour moi d'avancer tout seul, d'avoir mon diplôme, d'avancer dans ma carrière, sachant que, la communauté à côté de moi est bourrée d'itinérance, bourrée de toutes sortes d'inégalités, d'injustices sociale. Fait que, alors pour moi, c'est un peu ça qui m'anime dans l'engagement social, c'est de savoir, OK, qu'est-ce que je peux redonner? Tu sais, pendant que moi, j'avance dans ma carrière, pendant que moi, j'avance dans ma vie, à qui je peux tendre la main? Puis qui je peux amener avec moi?
0: Ouais, mais tu sais, je trouve ça quand même, souvent, en tout cas, dans la communauté, on a tendance à dire que, puis ça, c'est très négatif, puis c'est quelque chose que moi, je veux résister à ça, justement, de dire que les Haïtiens se tiennent pas ensemble, là, que tout le monde, chacun pour soi, que c'est très haïtien,
1: mais
0: qu'on n'arrive pas à travailler
1: en
0: communauté. T'sais, souvent, ça se dit, mais je trouve ça beau parce que tu m'as dit, toi, c'était... T'sais, l'esprit de communauté, en tout cas, je sais pas pour toi, mais pour moi, je crois que c'est beaucoup dans mes racines haïtiennes que je trouve l'esprit de communauté. Je pense que des choses qui pouvaient peut-être me déranger, avec des guillemets, quand j'étais plus jeune, c'est-à-dire... la question qu'il y a comme toujours quelqu'un dans les parages, là, il y a toujours quelque chose de familial, il y a toujours... Ouais. Puis, je veux dire, j'aime beaucoup ma famille, je suis proche, mais quand t'es jeune, tu peux pas... Tu sais, les week-ends, c'est pas les mêmes week-ends, disons.
1: Exactement.
0: C'est pas juste comme on va se reposer. Il y a des choses à faire, faut aller voir une personne, une autre personne.
1: En effet.
0: Dans les moments difficiles aussi, c'est même que... Ouais. Toujours, justement, le fait qu'on rit ensemble en communauté, ça fait aussi qu'on pleure ensemble. Quand il y a des moments difficiles, t'es toujours en train d'aller visiter quelqu'un qui est malade, qui est endeuillé ou quoi que ce soit. Puis aujourd'hui, avec du recul, je me dis, waouh, mais c'est quand même une grande richesse qui m'a été donnée, un héritage de t'es pas tout seul. Mm-hmm. Tu sais, je donne un exemple aussi. les mariages, là, c'est très culturel, on va dire. Quand on était jeune, on se dit, ah, quand je vais me marier, moi, je veux juste les personnes que je connais, mais genre, là, tu sais qu'il faut absolument que tu invites les amis que tu connais pas de tes parents, qu'il faut absolument que tu invites le cousin d'une cousine, etc. Puis ça, c'est comme, tout le monde était un peu, genre, réfractaire à ça quand on était jeune. Puis aujourd'hui, je suis comme, mais c'est quand même beau de se dire, même si je t'ai pas vu depuis longtemps, ben, le lien est là, t'es précieux pour moi. Puis je veux continuer à nourrir ça. Fait qu'en tout cas, quand tu parlais, c'est juste, ça a évoqué chez moi cet esprit de communauté. Je sais pas comment ça résonne en termes d'héritage.
1: J'ai toujours dit que l'inconvénient, c'est le prix à payer pour la collectivité. Tu sais, on peut pas vouloir un village sans être nous-mêmes villageois. Puis être villageois, c'est ça. C'est accepter l'inconvénient qui vient avec. C'est accepter, oui, d'aller voir quelqu'un qui est malade un samedi, tandis que tu aurais pu rester chez toi sur le divan à te reposer parce que Dieu seul sait, tu viens de travailler 40-45 heures. Tu sais, c'est de lever tôt le matin pour ceux qui sont religieux, pour prier pour quelqu'un, tandis que tu aurais pu être dans ton lit encore en train de dormir parce que Dieu seul sait, t'en as besoin. Fait que c'est ça, pour moi, la collectivité. Oui, ça vient avec ses inconvénients, ça vient avec c'est des avantages. Il y a toujours quelqu'un. Oui, en effet, on connaît toutes, c'est pas juste dans la culture haïtienne, on connaît toutes les matantes, là, les matantes puis les mononcles qui ont toujours quelque chose à dire. Et en effet, oui, il faut mettre ses boundaries, il faut mettre ses limites, ça, je suis d'accord. Mais la collectivité, c'est ça. Si on accepte de vivre avec les autres, ben c'est aussi de supporter les autres, c'est aussi de les prendre avec leurs failles, mais aussi de s'intéresser à leurs douleurs, à leurs peines, à leurs difficultés et de voir comment on peut aider. Ouais. Alors pour moi, sans ça, la vie ne fait pas de sens. Je peux pas vivre seulement pour moi-même, seulement pour mon petit cercle, ma petite famille. Ça a jamais fait du sens pour moi.
0: Je trouve ça beau ce que tu dis, mais aujourd'hui aussi, c'est ça qu'on a mentionné, mais je l'ai mentionné au début, tu es très engagée, notamment à la présidence d'un organisme communautaire qui s'appelle Woodstock, qui est à Montréal-Nord, qui a une grande communauté aussi à Montréal-Nord, une communauté haïtienne. Donc, est-ce que tu dirais que c'est un plus, le fait que tu sois une personne haïtienne à la présidence de l'organisme? Est-ce que ça a apporté quelque chose dans ton engagement à Montréal-Nord?
1: Oui, ça, c'est sûr que
0: puis
1: oui.
0: Est-ce
1: ça
0: que tu peux, excuse-moi, aussi peut-être contextualiser en une phrase là, pour des gens qui ne connaissent pas Woodstock, là, pour qu'ils puissent savoir c'est quoi?
1: En effet. En fait, mon mandat de présidence vient de terminer le 9 mai aussi. Fait que je tenais juste à le dire, juste pour rectifier les choses. Mais oui, pendant 5 ans, je faisais partie du CA de Woodstock. Pendant 4 ans, j'étais la présidente et c'était un honneur et un privilège pour moi. Woodstock, c'est une organisation communautaire à Montréal qui est née suite au décès, à l'assassination de Freddy Villanueva. Et c'est vraiment un peu une révolution, en fait. Ça s'appelait la République, Montréal-Nord République au début. Le nom a changé, mais c'était vraiment pour faire face justement à cette injustice-là et aussi pour canaliser toute la colère qu'il y avait à Montréal-Nord dans cette époque-là. Et ensuite, on a évolué. Aujourd'hui, on est pilier dans la communauté nord-montréalaise. On offre des services, notamment aux jeunes, mais également aux autres bénéficiaires qui habitent dans le quartier. Et vraiment, on est vraiment un instigateur au niveau de la conversation autour du racisme au Québec. Ça, c'est quelque chose qui nous anime énormément. Et oui, étant une femme haïtienne, oui, ça a porté fruit, mais tu sais, Woodstock a toujours été multiculturel, a toujours été rempli des gens que l'on racise, comme Will Prosper l'aurait dit, Will Prosper étant un des cofondateurs, parce que justement, c'était un milieu pour nous où on pouvait vraiment discuter de nos réalités sans se faire censurer et vraiment être entouré de gens, encore une fois, qui nous comprennent et qui peuvent partager la lutte avec nous. Alors, étant une femme haïtienne à Woodstock, je te dirais, dans ce sens-ci, Woodstock m'a plus apporté à moi parce que, tu sais, ailleurs dans ma vie, parce que malheureusement, je n'habite pas présentement à Montréal-Nord. Alors, je
0: m'en souviens. Dans l'Est.
1: J'ai grandi dans l'Est, mais présentement, j'habite pas ça. Fait que, j'habite pas là. Fait que, aller à Montréal-Nord, au bureau de Montréal-Nord, pour moi, c'était, c'est quasiment soulageant. C'est quasiment, une petite guérison, des fois, parce que c'est une diversité qui me manque. C'est un milieu qui me manque dans les autres sphères de ma vie. Fait que, en ce sens.
0: Ça fait du bien de redonner.
1: Ça fait
0: aussi,
1: du bien de redonner. Ça fait du bien aussi d'être entouré, encore une fois, des gens. Qui comprennent, même si on ne partage pas tout le temps les mêmes opinions, mais qui comprennent la lutte, qui comprennent le besoin de l'existence même de Woodstock.
0: Merci, Mélissa. On va déjà aller dans une pause musicale. Puis après, j'aimerais ça qu'on parle de la question de la culture. Là, on est allé dans les engagements, mais je veux aussi que tu nous parles de ce que tu chéris de la culture haïtienne, ce qui te rend fière, qu'est-ce que tu veux transmettre aux autres générations aussi. Donc, on va aller en musique cette fois-ci avec la chanson « Misère ». Donc, ça, c'est en créole. En français, c'est « Misère » avec l'artiste Kate Me et en collaboration avec Irdens et Exantus. Donc, bonne écoute et on se revoit après la chanson « Misère ».

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0: Vous êtes de retour sur les ondes de CISM à l'émission Câlin Collectif avec Elsa au micro. Donc, pour les personnes qui sont vraiment très attentives à ce que je dis, c'est un petit test là aujourd'hui dans l'émission, je vous teste. Donc, ce n'était pas la chanson Misé que j'ai annoncée de Ketimi avec Irden Sexantus. Donc, avant la musique, je vous l'ai annoncé que c'était ça qu'on allait écouter, mais je pense que j'avais trop envie de le mettre, puis j'ai sauté notre chair dramatique parce que quand j'ai pensé à l'émission, je me suis dit, c'était impossible pour moi de ne pas mettre une chanson de dramatique qui représente bien ce lien-là avec l'histoire. Là, on a commencé avec des artistes haïtiens qui sont plus dans la tradition dramatique. Je pense qu'il vient faire un pont avec le Québec, Haïti. Donc, je m'excuse à Dramatique, si tu nous écoutes, je m'excuse d'avoir sauté la musique, de ne pas t'avoir présenté à ta juste valeur. Mais on vient d'écouter la chanson Ghetto Génétique de Dramatique. Et on poursuit avec cette émission. Le thème, c'est le patrimoine haïtien, c'est la question de la culture, la question de l'héritage. Pour nous aider à résister, on est avec Mélissa Calix, donc Mélissa, une femme engagée. Jusqu'à tout récemment, elle était présidente de Woodstock, qui est à Montréal Nord, mais qui travaille pour les communautés à Montréal, je pense, toutes les communautés. On poursuit avec les questions. On a parlé beaucoup de ton parcours, Mélissa. On a parlé de ce qu'il fait. Je pense que ce que je retiens, c'est cette question-là de communauté aussi, puis cet héritage. Mm-hmm. Mais j'aurais aimé ça que tu nous parles aussi de ce que tu chéris de la culture haïtienne. Est-ce qu'il y a quelque chose dont tu es fière quand tu penses à notre histoire?
1: C'est un peu quétaine à dire, mais c'est sûr que ce qui m'anime le plus dans la culture haïtienne, c'est la résilience et la résistance. Mm-hmm. Mais toute forme de résilience. Pas juste à ce que l'on peut penser, la résilience classique. Surtout nous, en tant que femmes noires, on est souvent dépeintes comme des êtres forts. Il y a ça aussi, mais il y a aussi dans l'humour. Les Haïtiens, pour ceux qui ne savent pas, l'humour chez nous, c'est vraiment un outil de résistance. Des blagues qui peuvent paraître quasi morbides, un peu dark, mais c'est notre façon à nous de résister, c'est notre façon à nous de continuer la lutte, continuer à survivre. Et alors pour moi, ça a toujours été ça, ce que j'aime le plus chez mon peuple, dans la culture, c'est comment on résiste de toute manière à travers l'art, à travers la foi, à travers la famille, à travers aussi ce qu'on donne aux générations futures. Fait que dans tous les coins de la communauté haïtienne, tu vas toujours trouver de la résistance d'une façon ou d'une autre.
0: Mais je suis quand même surprise que tu aies dit le mot résilience. Parce que c'est un mot qui est vraiment controversé, controversé dans le sens où, dans les communautés noires de manière générale, mais particulièrement les communautés haïtiennes aussi, où est-ce que cette résilience-là, l'idée de pouvoir rebondir, ben des fois aussi il faut savoir ne plus accepter l'inacceptable, puis dire que non, je ne suis pas résilient. Il y en a qui sont beaucoup dans ce discours-là. J'étais curieuse de t'entendre par rapport à ça, parce que tu as utilisé ce mot-là, résilience.
1: En effet, oui. Puis je te dirais, pour moi, il y a des saisons pour chaque chose. Et pour moi aussi, en tant que femme noire, je suis passée par la saison où, écoute, j'étais tannée d'être forte. Là. Je pense notamment à la période de Black Lives Matter. Ça, c'était pour moi, c'est une période où j'étais comme, écoutez, prenez la rue, là, parce que moi, là, je suis tannée. Je suis tannée de manifester. Mais pour moi, c'est plutôt une question de saison, parce qu'à un moment donné, il faut revenir à ça, il faut avoir. Puis ça, pour moi, ça fait partie de la résilience. Reposer, prendre du repos, prendre du recul, ça aussi, ça fait partie de la résilience aussi. Fait que la résilience, c'est pas toujours tout accepter. C'est pas toujours être l'arbre qui se tient fort, qui se tient tout droit dans la tempête. Des fois aussi, c'est juste laisser la tempête passer puis dire qu'on va reprendre après. Fait que le repos, pour moi, encore une fois, ça fait partie de la résilience aussi.
0: Okay. Merci. Puis là, tu nous as parlé de ce que t'aimes, la culture, l'art, comment on résiste. Mais toi, qu'est-ce que t'aimerais transmettre aux générations futures? Puis cette question-là, la sous-question, c'est aussi qu'est-ce qui se perd? Parce que c'est très typique, par exemple, que quand je pense à mes amis, ma famille, ils vont plus cuisiner certains plats. Il y a beaucoup de personnes qui ne parlent pas à leur enfant. Je parle de la deuxième génération d'immigration. Ils vont pas parler à leur enfant en créole. Ouais. Leurs enfants vont comprendre, surtout à travers le dialogue avec les grands-parents. Ils vont pas s'exprimer en créole. Puis je le dirais même pour moi, tu sais, moi je suis née ici. Je pense que je l'ai fait parce que quand je veux raconter une blague à ma mère. On dirait que pour moi, c'est en français, c'est bizarre. Donc, il faut absolument que je parle en créole pour lui parler d'une blague aussi. J'ai comme un potin pour elle, puisque, ah, je veux vraiment que tu saches ça. Je l'appelle, je vais faire en créole. Ma mère, c'est que quand je suis en mode créole, c'est qu'on doit, genre, un peu niaiser et tout. Ouais. Mais c'est ça qui fait que je pense que je peux me débrouiller. Si on me lâche dans le centre-ville de Port-au-Prince, je vais être capable de retourner comme trouver ma tante, etc. Mais je pense pas que je pourrais plus faire l'émission en créole non plus. Mm-hmm. Donc ça, c'est un petit exemple. Mais toi, qu'est-ce que tu as envie de transmettre? Puis qu'est-ce qui se perd?
1: Ben, un peu comme toi, moi, j'ai envie de transmettre la langue. Et moi, c'est quelque chose pour laquelle je suis tellement reconnaissante du fait que ma mère a insisté à nous parler en créole, malgré que, comme tu viens de le dire, quasiment tous les parents de sa génération faisaient le contraire. Et d'ailleurs, jusqu'à présent, lorsque je rencontre des amis, ils sont comme « Oh, tu parles créole? » C'est comme « Oui, je parle créole. Okay. »
0: Ouais. Même si ces personnes-là savent que tu es née en Haïti.
1: Oui, mais en fait, la plupart d'entre eux, justement, parce que la façon dont je parle anglais, dont je parle français, ils n'ont pas tendance à m'associer à quelqu'un qui est né en Haïti. Fait que d'ailleurs, ça, c'est le choc numéro un. Et choc numéro deux, c'est que tu parles encore créole. Fait que pour moi, oui, en effet, la langue, c'est très important. Et je vais te dire pourquoi. Parce que c'est à travers la langue qu'on transmet la culture. C'est à travers la langue qu'on transmet les traditions, les mœurs. Je trouve que tu peux, oui, comprendre la culture haïtienne. Mais pour moi, il y a un niveau que peut-être tu vas pas atteindre. Il y a un niveau de connaissance, de compréhension, de la mentalité. Tu vas pas tout à fait comprendre si tu parles pas créole. Il y a toutes les dictons, les expressions, les façons de dire les choses. Et même dans le créole, il y a différents niveaux. Moi, je parle au créole, mais c'est un créole qui est assez francisé. Quand je parle à quelqu'un qui parle réellement créole, mais comme ce que j'appellerais le créole pur, ça, c'est encore un autre niveau. Et pour moi, c'est en écoutant ces gens-là, en ayant des discussions avec eux autres, que j'approfondis, moi-même étant haïtienne, née là-bas, j'approfondis encore ma connaissance de la culture, ma connaissance du pays et ma connaissance du peuple haïtien. Mm-hmm. Fait que pour moi, et je sais que c'est un peu controversé à dire, puis je ne tiens pas du tout, mon intention n'est pas de questionner l'identité haïtienne de qui que ce soit, mais je pense que c'est important d'avouer que lorsqu'on ne parle pas la langue, et ça, je pense que c'est vrai pour toutes les cultures, bien, il y a un niveau de compréhension qu'on n'aura jamais atteint.
0: Ouais, il y a des émotions qui se perdent aussi à travers la langue. Donc il y a des choses, des subtilités. Puis dans le même ordre d'idée au niveau de la diaspora maintenant, tu sais, est-ce que tu penses que la diaspora haïtienne, tout âge confondu, tu sais, est assez consciente et engagée par rapport à ce qui se passe en Haïti, par rapport à l'héritage? Puis aussi, tu sais, une sous-question, est-ce que tu penses aussi peut-être qu'on en demande parfois trop à la diaspora ou pas assez? T'sais, il fut un temps, puis je pense que c'est encore comme ça aujourd'hui, il faudrait que je revérifie, mais par exemple, l'économie haïtienne roulait majoritairement par ce qui était envoyé au niveau de la diaspora, donc tous les dons, tous les transferts d'argent, c'était ça l'économie haïtienne. Donc c'est quoi ton regard, toi, sur l'engagement de la diaspora?
1: Ben, c'est assez curieux parce que, comme tu viens de dire tantôt, tout âge confondu, moi, je trouve ce terme-là assez intéressant parce que, justement, je pense que le lien qui existe en ce moment, c'est surtout à cause de la génération de nos parents, qui, eux, à mon avis, si je répondais la question pour cette partie-là de la diaspora, je dirais que oui, il faut en demander de la diaspora parce que la diaspora en demande encore beaucoup du pays. Il y a encore beaucoup d'Haïtiens branchés 24/24 sur ce qui se passe en Haïti. Il y en a qui envoient de l'argent. Il y en a, tout leur espoir, c'est d'aller prendre leur retraite en Haïti. Il y en a qui bâtissent encore des maisons et qui bâtissent peut-être même, qui rebâtissent après avoir perdu la première. Pour moi, c'est impossible pour cette partie de la diaspora de dire que on leur demande trop parce que eux-mêmes, ils en demandent beaucoup d'Haïti. Mmh. Cependant, moi, par contre, je serais curieuse et en même temps anxieuse de voir à quoi va ressembler le lien entre la diaspora et le pays lorsque cette génération-là, va passer à l'au-delà, si on peut dire ça comme ça. Parce que toi et moi, surtout pour mes amis qui sont nés ici, le lien n'est pas là. Puis comme moi, comme je viens de le dire tantôt, moi-même qui suis née là-bas, mon lien avec le pays, je l'assume et je peux dire que il est là, mais il est pas fort là. Tu sais, je suis pas comme ma mère, je pars à Western Union à chaque mois pour envoyer de l'argent là. Tu me mets en Haïti, je saurais pas où aller. Je suis pas capable de faire la distinction entre les différents quartiers lorsque j'entends, j'écoute les Haïtiens parler. Fait que ce lien-là, et j'imagine pour quelqu'un qui est né ici et qui a jamais mis pied en Haïti, ben c'est encore ce lien-là est quasi inexistant. Alors, pour cette partie-là de la diaspora, je dirais, ben oui, si le pays attend encore de quoi de cette partie de la diaspora-là, ben il va avoir une grande déception. Parce que
0: il y a
1: le
0: comme
1: lien,
0: des grands défis qui arrivent aussi.
1: Exactement.
0: Surtout que je trouve ça toujours... je trouve ça un peu triste aussi parce que de mon côté, je suis quand même très engagée au Québec. Je peux pas dire que la connaissance, l'intérêt que j'ai pour la chose politique québécoise ou internationale, elle est la même pour la chose haïtienne. Si je suis allée en Haïti une seule fois, puis ça m'a touchée, puis j'ai pleuré. À chaque soir, je pleurais pour plein de raisons différentes. Je savais plus pourquoi pleurer, mais c'était beau. Il y a des larmes de joie, des larmes de comme nostalgie, tristesse, etc. Mais je trouve ça quand même, je trouve ça triste. Mais il y a quelque chose aussi dans les gens sont fiers d'être haïtiens. C'est comme un paradoxe parce qu'ils ne connaissent pas l'histoire, ils connaissent pas la chose à part le 1804, première république noire haïtienne, noire plutôt. Première république noire haïtienne, c'est sûr, ce sera la dernière parce que c'est juste Haïti. Mais j'ai parfois l'impression qu'on va retirer le politique de la célébration. Tu sais, il y a eu... Moi, j'étais quand même très étonnée. Des fois, j'oublie à quel point la communauté est grande à Montréal. À la fête du drapeau, le 18 mai, il y avait... des célébrations partout dans les parcs. Il y avait vraiment des gens qui étaient dans la rue, qui portaient les couleurs avec fierté, mais ces gens-là ne pourraient pas parler de toutes les crises politiques actuelles, pourquoi il n'y a pas eu d'élection, pourquoi tout est en danger à chaque fois qu'il y a des élections. Ils n'écoutent pas les commentateurs. Donc, mais j'aurais voulu t'entendre là-dessus. Toi, qu'est-ce que tu en penses? Parce qu'on reste beaucoup dans le folklorique. Puis on va éviter certaines questions.
1: Ouais. Mais je te dirais, en fait, encore une fois, ça dépend... dans quel raccoin de la diaspora que tu te retrouves. Et ça, c'est quelque chose que j'ai...
0: Le raccoin de la diaspora. J'aime cette phrase très québécois, haïtien, le raccoin de la diaspora.
1: C'est ce qui arrive quand ça fait 30 ans que tu étais haïtien. Mais c'est ça, c'est quelque chose que j'ai dû découvrir pour moi-même parce que ayant grandi à l'église, et c'est un background dont je suis très fière et dont je suis très reconnaissante, mais c'est très fermé aussi. Et si tu grandis dans l'église haïtienne, tu as souvent tendance que ta compréhension, tout ce que tu vois dans l'église haïtienne, tu as souvent tendance à penser que c'est ça la culture haïtienne. Et côtoyer des Haïtiens qui n'ont pas grandi à l'église, ça, je vais te le dire, là, ça ouvre les yeux.
0: Tu vois, tu me dis ça, mais je me dis, je connais aussi d'autres personnes qui n'ont vraiment pas grandi puis qui ne connaissent pas
1: tant
0: leur histoire.
1: Peut-être c'est où je les ai rencontrés, parce que moi, pour le dire aussi, puis je pense que je peux profiter pour faire un petit shout-out, moi, je les ai rencontrés à la Maison d'Haïti.
0: D'accord.
1: Alors ça, c'est sûr, c'est un milieu extrêmement engagé.
0: Oui, c'est ça.
1: Et je rencontre justement des gens qui ont comme un parcours un peu à l'opposé du mien. Parce que ce que j'ai retrouvé malheureusement dans mon milieu protestant, dans mon milieu église, c'est que la politique était très mal vue. Alors, je me souviens, j'étais souvent la bête noire dans mon église parce que justement, je voulais pousser qu'on aille vers l'engagement social. Puis on me disait, c'est que non, on peut faire du bénévolat, mais ça s'arrête là. Fait que là, rencontrer des Haïtiens plus engagés, premièrement, j'étais surprise par leur nombre. Parce que je pensais que c'était une minorité, et finalement, non.
0: Oui, il y en a beaucoup.
1: Non seulement, il y en a beaucoup. Et deuxièmement, ils voient la chose complètement différente. Ils ne voient pas la politique de façon aussi négative. Ils sont extrêmement engagés. Ils sont extrêmement au courant de tout ce qui se passe. Ils connaissent la structure. Ils ont une analyse qui est différente.
0: Ils ont un espoir aussi en l'impact de leurs actions.
1: Ils ont un espoir également. Un espoir qui existe aussi chez les Haïtiens qui vont à l'église, mais qui est différent. Ils ont aussi... ils croient aussi beaucoup à l'action, à passer. C'est la passation à l'action et non de juste faire du bénévolat, prier et attendre à ce que le miracle nous soit donné. T'sais, fait que je pense que ça dépend de où tu as grandi. En tout cas, ça a été mon expérience, de où tu as grandi. Et quand tantôt tu me demandais qu'est-ce que je veux transmettre à la prochaine génération, ben ça aussi, ça en fait partie. C'est le côté action. Parce que oui, c'est bien beau d'avoir l'espoir, c'est bien beau d'espérer qu'un jour ça va changer, mais ça changera pas s'il y a pas d'action. Et ça aussi, c'est quelque chose que j'aimerais pouvoir donner, parce que pour moi, ça fait partie de la culture que j'aimerais transmettre un jour à mes enfants ou à d'autres jeunes aussi.
0: Mm-hmm, merci, mais c'est tellement des belles paroles. Moi, je pense que je veux pas ajouter. Puis je dirais qu'on pourrait passer en musique. Puis aller, encore une fois, aller dans l'inspiration, moi, je trouve ça beau. On se laisse avec cette idée de passer à l'action puis de toujours rester en mouvement. Et là, on va aller en musique avec la chanson « Misé ». C'est vraiment ça, je vous le promets, de Kitsmi en collaboration avec Irden Exantis.

0: Vous êtes de retour sur les ondes de CISM au 89,3. Mon nom est Elsa et vous êtes à l'émission Câlin Collectif. On est déjà presque à la fin de l'émission, ça passe tellement vite qu'on est entre de belles compagnies, avec une belle compagnie comme Mélissa. Mélissa, j'aimerais... Câlin Collectif, bien entendu, c'est qu'on veut finir avec l'espoir. J'avais des questions aussi sur qu'est-ce qui ne va pas bien en Haïti, c'est quoi les enjeux, mais je pense que ça me fait du bien de ne pas nécessairement avoir été en profondeur puis d'être plus orientée vers qu'est-ce qu'on peut faire. Puis, est-ce que tu peux nous parler d'initiatives, de coups de cœur, des projets qui redonnent espoir puis qui peuvent nous reconnecter aussi à nos racines?
1: En effet, ben c'est sûr que pour la reconnexion avec les racines, ben il y a le Centre Toussaint que sûrement vous connaissez, que vous pouvez d'ailleurs rechercher sur Google. Il y a aussi encore une fois la Maison d'Haïti, un pilier incontournable de la communauté haïtienne à Montréal.
0: Oui, le Centre Toussaint, c'est pour reconnecter avec la culture. Donc juste pour dire, il y a des ateliers de danse, initiation au créole, etc. Fait que c'est beaucoup de choses en reconnexion avec les pratiques culturelles.
1: En effet, en effet. Et mais pour ce qui se passe en Haïti, si jamais vous voulez aider, ben j'ai découvert il y a quelques années une jeune femme par le nom de Bertrude Albert qui a lancé une initiative qui s'appelle P4H Global. Et en effet, elle fait c'est surtout pour assurer l'éducation des enfants en Haïti. Mais il y avait aussi un projet de canal. Je ne vais pas rentrer dans les détails. Je vais vous laisser faire votre propre recherche. Mais pour moi, c'était très inspirant. Et ce que je trouve surtout inspirant dans son parcours, c'est le fait qu'elle faisait partie de la diaspora. Fait que c'est, quand je parle d'action, ben c'est ça, parce que c'est encore une autre personne. Quand on parle de collectivité et le prix à payer pour vivre en collectivité, c'est ça, parce que je trouve qu'elle aurait pu tellement rester où elle était.
0: Ouais, puis elle s'est lancée dans des grands projets d'infrastructure pour vraiment
1: vivre
0: venir,
1: sa vie, puis la voir,
0: revoir,
1: retourner en Haïti, être là en personne, pas juste donner et espérer que quelqu'un d'autre fait le travail, mais vraiment assurer elle-même que le travail est fait. Pour moi, je trouvais ça vraiment inspirant parce que je me vois en elle, je me vois la femme noire éduquée qui a fait tout son parcours, qui aurait pu continuer à monter les échelons corporatifs, mais qui a décidé peut-être pas de mettre ça de côté, je connais pas sa vie personnelle, mais tu sais, de prendre une pause là-dessus, puis de vraiment aller redonner à son pays. Puis ça, c'est quelque chose qui m'inspire énormément. Puis moi, j'espère un jour pouvoir retourner en Haïti puis faire quelque chose pareil aussi.
0: Ouais, moi aussi, pareillement. Puis j'ai regardé un superbe documentaire qui s'appelle Coûte que coûte. Je n'ai pas toutes les informations, mais Coûte que coûte. Ça a été diffusé à la Cinémathèque québécoise. Puis ça, c'est vraiment sur la question de la résistance à travers le théâtre. Donc, j'ai vraiment aimé ça. Si vous avez la chance d'aller regarder ce documentaire, je vous encourage. Puis en ce moment, je lis un recueil de nouvelles qui s'appelle « Haïti noir, nouvelles noires », qui a été dirigé par Edwidge Dantica. Donc, un super beau recueil qui trace tous les quartiers en Haïti. Dans le fond, il y a comme plein de quartiers, puis des nouvelles sont un peu attachées à un quartier. Donc, je vous encourage, il y a une très belle littérature haïtienne. Beaucoup de choses, je pense que tu en as parlé au début, Mélissa, à travers l'art. Je dirais peut-être si, en une minute, tu pourrais nous parler de qu'est-ce qui t'aide à garder espoir, qu'est-ce qui te donne le courage de continuer à t'engager malgré le climat politique actuel, malgré le fait qu'on pourrait dire « Oh, ça va tellement pas bien en Haïti » ou quoi que ce soit. Qu'est-ce qui fait que toi, tu dis « Je continue » dans les prochaines 30 secondes?
1: Alors, ce qui m'aide à continuer, en fait, bizarrement, c'est voir à quel point tout est global. Il n'y a rien d'unique. Et malheureusement, s'il y a une chose que je déplore avec la diaspora haïtienne, surtout ceux qui font partie d'une certaine génération, c'est de parler d'Haïti comme si on avait quelque chose, un problème qui était unique seulement à nous, quasiment sur-spiritualiser la chose, comme si on avait quelque chose quasiment biologique. Et pourtant, lorsqu'on regarde les problèmes systémiques, ils existent partout. Ils ont toujours existé. Il y a d'autres pays qui les ont, qui ont vaincu. Alors, si les autres peuvent le faire, pourquoi pas nous? Fait que il y a rien de si différent chez nous. Ce sont des problèmes structurels, systémiques, qui découlent de l'esclavage, de la colonisation. Et ça nous ferait peut-être du bien de regarder les autres, non seulement pour comparer et dire « regarde ce qu'on n'a pas fait », mais aussi regarder « ok, voici eux autres qui étaient à notre place il y a 40 ans, check ce qu'ils ont fait, fait que nous, on peut le faire aussi ». Fait que
0: ouais,
1: moi, c'est ce qui m'anime.
0: Ouais, on peut le faire aussi. Restons en action. Merci énormément, Mélissa. Mélissa Khalid, qui était avec nous aujourd'hui à l'émission Câlin Collectif. Merci de ta participation, de ta présence. Puis j'espère que pour toutes les Haïtiens et non-Haïtiens qui nous ont écoutés, bien, je vous souhaite une bonne fin de mois du patrimoine, mais continuons à célébrer nos cultures puis à se servir de notre histoire pour mieux résister. Donc, c'était l'émission Câlin Collectif. On se retrouve la semaine prochaine. à 11h à midi. Ça sera un plaisir pour moi de discuter avec vous, de se redonner espoir. On va terminer en musique cette fois-ci avec Seul au monde d'une autre artiste émergente haïtienne bien ancrée au Québec qui est Sha Frank. Donc, bonne écoute et à la semaine prochaine.

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1: Je me suis toujours demandé, c'est quoi juste qui fait qu'on se sent bien quelque part? Est-ce que c'est le café du coin? L'histoire que ta grand-mère t'a racontée sur cette vieille bâtisse? Ou tout simplement les gens qui y vivent? Bienvenue dans Raconte ton quartier, une émission qui nous emmène en balade à travers les récits de nos invités. Ensemble, on va décortiquer leurs anecdotes, leurs émotions, comment elles présentent leur quartier, véritable reflet de leur identité. Un quartier, c'est plus qu'une histoire, c'est une vraie vibe. Salut à tous, aujourd'hui je voulais vous parler de noms. Noms de quartier, de rue, de place, de ruelle et plus encore. L'Esplanade Tranquille a justement été nommée en hommage à la librairie Tranquille qui se trouvait justement à cet emplacement et à son propriétaire Henri Tranquille. La librairie Tranquille était avant-gardiste et proposait des choix audacieux. C'est notamment là qu'a été lancé en 1948 le manifeste Refus Global, qui annonçait déjà la métropole culturelle vibrante qui est devenue Montréal aujourd'hui. Ce type d'information, on peut le retrouver sur le site de la ville de Montréal et on peut d'ailleurs y retrouver plus de 6000 noms de rues et de lieux publics ainsi que l'explication de ces choix. Ce genre d'information est donc très facile à retrouver et beaucoup de balados ou de livres ont déjà traité de ce sujet et je vous invite donc à vous y intéresser. Moi, je voulais plutôt explorer les noms et leurs choix par rapport à leurs objectifs d'identité et aux choix urbanistiques.

C'est lors d'une visite de l'Esplanade Tranquille dans le quartier des spectacles avec Stéphane Ricci, l'urbaniste qui a encadré la réalisation de l'aménagement de cette place, que j'ai trouvé ce sujet particulièrement appelant. Il nous faisait part de l'importance de retrouver l'identité d'un quartier et de sa communauté dans les aménagements, mais surtout dans la chose la plus visible pour tous, le nom donné à cet espace. Elle fait aussi un double clin d'œil, d'une part à la Révolution tranquille qui a marqué le site, d'autre part à la vocation du lieu, se voulant plus tranquille que la place des festivals du quartier des spectacles. De plus, la librairie dont on parlait est toujours une source d'inspiration pour l'aménagement des espaces et la programmation des activités. Si les quartiers ont été nommés d'après des raisons assez évidentes liées à leur géographie, comme le plateau, situé sur une terrasse géologique au-dessus de la ville basse, ou le Mile End, parce qu'il se trouvait à exactement 1 mile de la limite de la ville de l'époque, au niveau de l'avenue du Mont-Royal, c'était la fin du mille. D'autres ont été nommés pour donner une nouvelle vocation à l'espace, comme l'Esplanade Tranquille dont on vient de parler, ou la place des festivals inaugurée en 2009, dont le nom a été choisi pour institutionnaliser la vocation festive de Montréal, transformant un lieu de vice qui était le quartier du Red Light en un lieu de vertu culturelle internationale. A-t-on conscience justement de l'importance des noms choisis et de leur impact sur le ressenti que l'on a par rapport à l'élément qui porte ce nom ? Souvent, on dit que le prénom de quelqu'un a une influence sur sa personnalité. Et oh, combien de fois j'ai entendu dire « je déteste Nestor » juste parce qu'on a connu un Nestor qui nous a fait une crasse une fois dans notre vie. Je me dédouane de toute ressemblance avec une personne existante, bien sûr. Si on voulait même aller vers la philosophie des noms, le nom dit quelque chose de l'identité de la chose qu'il désigne, qu'il nomme justement. Qu'est-ce qu'il veut dire de cette identité ? Vous êtes-vous justement déjà demandé pourquoi votre rue avait ce nom et qu'est-ce que ça dit de cette rue ? C'est en fait une science, l'étude des noms propres, l'onomastique. En termes de toponymie, elle cherche à comprendre l'origine d'un nom, ce qu'il nous dit sur l'histoire ou la géographie d'un endroit. L'autre branche est l'anthroponymie, qui est l'étude des noms de personnes et remonte à la source des lignées et des métiers. Beaucoup de nos rues sont des noms de famille devenus des noms de lieux, par exemple la rue Chomedey ou la rue Guy. Le nomastique nous apprend que les noms ne sont jamais le fruit du hasard. Un nom est un témoin et peut survivre alors que le lieu a totalement changé, comme le Square Victoria qui n'a plus rien à voir avec un marché de foin. Le choix d'un nom a également un pouvoir, si on parle de branding de quartier. Quelles sont les conséquences justement du branding de quartier ? On a des choix de noms de quartier pour les revitaliser dans un objectif. Par exemple, depuis une quinzaine d'années, on voit apparaître à Montréal des noms comme Oma, pour Hochelaga-Maisonneuve, Soma pour South of Maisonneuve ou encore le quartier de l'innovation dans Griffintown. C'est un phénomène qui n'est justement pas le fruit du hasard puisqu'il s'inspire directement du modèle new-yorkais comme Soho, South of Houston Street ou Tribeca, Triangle Below Canal Street. L'objectif de créer une marque, un branding qui soit courte, mémorisable et surtout dénuée des connotations historiques, parfois lourdes, associées aux noms originaux. Par exemple, en remplaçant Hochelaga-Maisonneuve par Roma, on cherche à gommer l'image d'un quartier ouvrier et industriel pour le transformer en un produit de consommation urbain, cool et branché. Enfin, c'est ce que les résidents de longue date peuvent se dire. Ce changement de sémantique, justement, peut être perçu comme une agression ou une tentative d'effacement. Le nom d'un quartier porte une mémoire collective. Hochelaga-Maisonneuve évoque les luttes ouvrières, les paroisses et une solidarité de classe sans aussi nommer les communautés autochtones qui y vivaient. L'acronyme OMA a commencé à circuler massivement au milieu des années 2000 et a provoqué justement des vagues de graffiti anti-OMA sur les nouveaux commerces. Le passage à un acronyme comme OMA est décrié parce qu'il n'émane pas de la base mais justement d'agences marketing ou de promoteurs immobiliers. Pour les sociologues urbains, c'est ce qu'on appelle la gentrification symbolique. Avant que les loyers n'augmentent physiquement, on change l'image du quartier dans les esprits. On crée de nouveaux récits pour attirer une nouvelle classe sociale qui ne se reconnaîtront pas forcément dans l'histoire ouvrière du secteur, mais qui est séduite par le côté esthétique d'un acronyme moderne. Il y a une corrélation directe entre le rebranding d'un quartier et l'accélération de la spéculation immobilière. On a l'effet de signal, utiliser un nom cool signale aux investisseurs que le quartier est en phase de transition. On a une segmentation, cela permet de diviser le territoire.
Par exemple, appeler une partie du plateau Mile End ou une partie du sud-ouest Petite Bourgogne aide à cibler des clientèles spécifiques, augmentant ainsi la valeur foncière de zones autrefois délaissées. Dans le cas du quartier de l'innovation, dans Griffintown, le choix du nom officiel par la ville et les universités visait à attirer les entreprises technologiques, mais cela a beaucoup contribué à transformer radicalement un secteur historiquement industriel en une pluie de condos. Le nom d'un quartier n'est donc jamais neutre et peut parfois être utilisé comme un outil marketing. Notons bien sûr que la ville de Montréal est souvent prudente et n'officialise pas toujours ses acronymes, qui restent principalement dans le domaine du marketing privé. Et surtout, faisons de la place à la force de comités citoyens qui savent aussi faire entendre leur voix, comme Hamilton Park, et arrivent justement à conserver un bout d'histoire et d'identité qui guide les initiatives citoyennes.

Mais si le choix des noms de rues sont souvent liés à leur aménagement, à leur histoire et à l'identité que l'on souhaite faire véhiculer, qu'en est-il des ruelles de Montréal ? Pour comprendre les ruelles, il faut regarder leur vocation technique. Montréal possède plus de 450 km de ruelles, on en a déjà parlé, soit environ 4300 ruelles à travers l'île, un réseau unique en Amérique du Nord. À l'origine, elles n'avaient pas de nom parce qu'elles n'étaient pas considérées comme des espaces de vie. Leur vocation était utilitaire. Par exemple, l'accès au charbon, c'est par là qu'on livrait le combustible pour chauffer les maisons sans salir la façade principale. Un autre exemple est le ramassage des rebuts, c'était le corridor des services sanitaires ou le passage des chevaux. Avant l'automobile, les écuries privées donnaient sur la ruelle. On peut encore voir justement les portes d'accès. Pendant plus d'un siècle, on les désignait par des numéros ou simplement par la description « la ruelle derrière la rue Saint-Denis ». Le processus de nomination a commencé sérieusement avec leur revitalisation des quartiers comme le plateau Mont-Royal ou Hochelaga. Aujourd'hui, donner un nom à une ruelle répond à deux besoins. La sécurité, permettre aux services d'urgence, comme les pompiers, les ambulances, de localiser un incident plus précisément, ou l'appartenance, transformer un lieu de passage en un lieu de communauté. On observe trois grandes tendances dans la toponymie des ruelles montréalaises. Les noms commémoratifs locaux, on donne souvent le nom d'un personnage qui a marqué le quartier mais qui n'était pas assez important pour une grande avenue, par exemple la ruelle Modigliani dans le plateau, ou des noms d'anciens commerçants du coin. Deuxièmement, la thématique environnementale, très populaire dans les ruelles vertes. On y trouve des noms d'oiseaux, de plantes, de fleurs, la ruelle des papillons, la ruelle de l'Asclépiade, pas facile à dire. Ça souligne la nouvelle vocation de ces espaces, des oasis de biodiversité urbaine. Aujourd'hui, on décompte plus de 500 projets actifs et le nom est souvent choisi par vote lors de la fête de la ruelle. Une troisième tendance pour nommer ces ruelles, c'est le folklore populaire. On a des ruelles qui portent des noms qui rappellent des métiers disparus ou des anecdotes de quartier. Bref, ça illustre vraiment l'identité d'une communauté, d'un quartier, puisqu'on y voit souvent la vie. Je pense qu'on en avait déjà parlé dans une autre émission aussi. L'une des rares ruelles à avoir une importance historique majeure est celle située derrière l'Hôtel de Ville, dans le Vieux-Montréal, qui a été justement nommée la ruelle de l'Hôtel de Ville. On peut encore voir des traces des anciennes fortifications de la ville à cet emplacement. Sa vocation a changé radicalement. À la base, c'était un corridor de défense militaire, puis c'est devenu maintenant un passage touristique et administratif. Ce qu'il faut retenir, c'est que la ruelle est le seul espace public à Montréal qui appartient vraiment aux citoyens, autant qu'à la ville. Nommer une ruelle, c'est souvent un projet collectif mené par des comités de résidents, contrairement aux rues principales nommées par la commission de toponymie de façon descendante, le nom d'une ruelle vient souvent d'en bas, des voisins eux-mêmes.

Il n'y a pas seulement les rues, les places, les quartiers qui ont une signification à Montréal. Un autre nom qu'on peut retrouver vraiment partout à Montréal, quelque chose qui m'a vraiment fait dire « ça y est, je suis au Québec, ça y est, je comprends la vie au Québec », c'est le dépanneur. Bien que ce type de commerce de proximité existe partout dans le monde, sous différentes appellations, par exemple les épiceries en France ou le combini au Japon, le DEP montréalais occupe une fonction sociale et linguistique particulière dans l'histoire de la ville. Le terme lui-même, dérivé du verbe « dépanner », apparaît dans les années 1970 pour désigner ces commerces ayant obtenu le droit de rester ouvert en dehors des heures régulières pour justement pallier les besoins urgents des citoyens. Donc, pour véritablement les dépanner. Comme le souligne un article du média The Main, le dépanneur est l'un des rares vecteurs de cohésion linguistique parfaite à Montréal. C'est un terme qui a transcendé les barrières du code linguistique. Dans une ville où les politiques de langue sont souvent au cœur des débats, le mot « dep » est utilisé indifféremment par les francophones et les anglophones. Un anglophone n'utilisera jamais presque le terme « convenience store » ou « corner store » pour désigner le commerce au coin de sa rue. Il ira au « dep ». C'est un mot qui fait consensus et qui agit comme un pont sémantique entre les deux solitudes. Il est devenu par l'usage quotidien l'un des termes les plus bilingues du vocabulaire urbain montréalais. Au-delà de l'aspect pratique, le dépanneur remplit une fonction que l'anthropologue Martha Raddys appelle une rencontre forcée avec la différence. Contrairement aux grandes surfaces ou aux boutiques spécialisées où la clientèle est souvent homogène, le dépanneur de quartier force la mixité socio-économique. Dans l'espace restreint du magasin, la structure sociale de Montréal se nivelle. On y retrouve dans la même file d'attente des professionnels, des travailleurs de la construction ou encore des étudiants. Cette dynamique crée un microclimat où les individus qui ne se fréquenteraient jamais ailleurs se retrouvent dans un contexte de proximité immédiate. C'est souvent le premier lieu d'intégration pour les nouveaux arrivants, comme moi je le disais. Statistiquement, une grande proportion de ces commerces est gérée par des familles issues de l'immigration aussi, notamment des gens venant de Chine ou du Liban ou encore du Cambodge, faisant du comptoir du dépanneur un point de contact quotidien entre la culture d'accueil et des nouvelles communautés. D'ailleurs, souvent, on connaît le propriétaire de notre dépanneur et on voit souvent des belles histoires sur les dépanneurs de quartier. Je vous invite vraiment à lire l'article qui est intéressant, qui nous permet de nous poser des questions sur l'importance de ces commerces de proximité dans notre cohésion sociale, dans notre vie de tous les jours, dans notre sentiment d'appartenance à notre quartier. Donc ce que nous dit tous ces noms de quartier, tous ces noms de ruelles, c'est que c'est vraiment porteur d'identité, que ça nous permet de nous retrouver, c'est par là qu'on signale notre sentiment d'appartenance, puis c'est important de s'y intéresser, de comprendre ce qui fait notre ville, et en particulier ces noms-là. Donc j'espère que ça vous aura intéressé, que ça vous aura amené à vous poser des questions sur tout ça, sur votre rue, sur votre nom de quartier, et que vous allez faire vos petites recherches vous aussi sur le site de la ville de Montréal ou bien à travers différents articles ou livres. Et n'hésitez pas à m'envoyer par courriel justement des histoires originales à propos de ça. Et si vous voulez participer également, vous pouvez m'envoyer un courriel à raconte-ton-quartier@commercial.gmail.com. Et je vous laisse pour la prochaine émission sur CISM, l'écho des luttes.

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0: début de la rencontre. Bon, bref, ouais, je suis pas surpris, mais écoute, ça aurait pu aller dans d'autres directions aussi. Si le Bayern avait été en finale, on n'aurait pas été si étonné non plus.
1: C'est vrai, mais après, je suis quand même une certaine force. Bon, on peut commencer directement par peut-être Paris Bayern, qui était un peu la suite du match historique, on va dire ça comme ça. Moi, j'avais mentionné la semaine dernière que Clarence Seedorf, donc la légende, avait mentionné que oui, le jeu défensif était défaillant dans ce match-là, Paris-Bayern, et qu'ils allaient perdre la finale parce que blablabla, les équipes ont montré que les défenses étaient poreuses et blablabla. Le fameux adage qui dit que les attaques gagnent des matchs et les défenses gagnent des championnats. Ce qu'on a vu mercredi, la performance du Paris Saint-Germain à l'Allianz Arena, c'est une grande performance défensive de Paris pendant 94 minutes. Ce qui démontre quand même la polyvalence de cette équipe-là, quand même.
0: Ouais, une capacité qu'on avait. Tu sais, on a l'habitude de les voir dans plus une configuration offensive.
1: Les 5 buts à l'aller.
0: Ouais, les 5 buts à l'aller. Même, c'est Luis Enrique qui disait après le match qu'il considérait que son équipe avait fait un bon match défensif à l'aller, ce que je comprends. Tactiquement, ça a été fort avec. On savait Hakimi est blessé, donc là, c'était Warren Zaïre-Emery qui
1: fait un match monumental, Warren Zaïre-Emery.
0: Qui fait un match incroyable sur le côté droit. Même Enrique, il s'en cachait pas non plus en conférence de presse après le match. Je dirais, quand un joueur comme Olise, il faut s'assurer d'avoir une tactique pour le contrer. Je trouve ça quand même assez fou, tu sais, quand t'as une équipe où il y a plein de super joueurs au Bayern, mais que même après la rencontre et après que. Là, la place en finale du PSG soit confirmée. Il parle quand même encore d'Olysée. Je trouvais ça assez fou.
1: Mais il parle d'Olysée parce qu'Olysée fait un match invisible. C'est un peu triste à dire parce qu'il fait une saison formidable, mais il a été totalement muselé. On ne l'a pas vu du tout. C'est probablement son pire match, peut-être de la saison, en fait. Surtout quand tu vois son aller, son match aller et même sa performance face au Real. Il était présent, mais il n'a pas fait aucun impact notable sur l'allure de la rencontre, ce qui est vraiment quand même son point fort d'habitude. Et je sais pas si ça en dit plus sur le fait qu'il est encore jeune et qu'il va progresser, ou que la performance défensive de Paris était vraiment formidable, parce que quand on voit le match que quelqu'un comme Pacho fait, et moi, je vais faire amende honorable, il y a 20 mois, je n'avais aucune idée qui était William Pacho.
0: Ah, je pense pas que
1: toi non plus.
0: Non.
1: Dans le sens où, aujourd'hui, on est peut-être... Est-ce que c'est le meilleur défenseur au monde cette année? Il y a un argument qui doit être posé.
0: Oh, je sais pas. Je sais pas. Je te laisse la phrase
1: Mais on va pas faire un débat comme ça, mais la performance de Pacho, elle est monumentale aussi. Je sais pas comment... Ils ont été tous muselés. Il y a que Kane qui a eu, entre guillemets, pas un mauvais match. Puis je dirais même pas qu'il a fait un bon match. Il y a pas eu un mauvais match. Kane, c'est le seul qui crée offensivement. Dia, c'était... invisible, Musiala pas une grande performance non plus, Olise on a déjà mentionné, non, c'est vrai. Performance complète du Paris Saint-Germain qui a montré une facette de son jeu qui ne montrait pas précédemment. Et je mentionnerai aussi que ça fait combien depuis quoi, c'est depuis les poules de l'année dernière, non pas les poules, depuis les matchs à élimination directe de l'année dernière, ça fait combien de matchs où Paris s'en va à l'étranger au retour ou à l'aller, et ils marquent le premier but dans les 15 premières minutes de la rencontre. Ils l'ont fait contre Aston Villa, ils l'ont fait contre Arsenal, ils l'ont fait contre Liverpool, contre Chelsea, à Stamford Bridge. Ils viennent de le faire à l'Allianz Arena, je crois que c'était quoi, c'est 3 minutes après le début de la rencontre.
0: Ouais.
1: Et ça met un frein direct, en fait, aux aspirations de l'autre équipe qui, non seulement, en l'occurrence pour PSG Bayern, le Bayern avait déjà un retard, mais là, on doit en mettre deux. C'est assez... Pour l'impact mental, je trouve ça très fort.
0: Ouais, ils n'ont pas été très dérangés, le PSG, dans toute la phase d'élimination directe. Ils n'ont aucune défaite. Je pense qu'il y a eu quelques matchs nuls, mais c'est tout. C'est sûr que le Bayern, ça a été le défi le plus grand. Après, c'était plus en phase de ligue où là, le PSG était plus chambranlant qu'il est présentement. Puis
1: Comme
0: l'année dernière. Et où Arsenal a été particulièrement fort en premier. Ils ont été invaincus, il me semble, non?
1: Ils sont toujours invaincus, Arsenal. Moi, je m'assurerais d'ailleurs un dernier truc sur le match PSG-Bayern important, c'est que je me rappelle à l'aller, Luis Enrique avait dit une phrase qui est vraiment magnifique en conférence de presse après. Il disait « On méritait de gagner, de perdre et de faire match nul sur ce match-là. » Ce qui démontre bien quand même l'étendue de la rencontre. Je pense que pour le match retour, ils n'ont jamais été inquiétés, le Paris Saint-Germain. Il y a eu le but de Kane qui est arrivé à la 94e minute, qui ramenait à un but d'écart, mais c'était trop tard.
0: Ouais.
1: Et moi, c'est peut-être un peu basique, mais le but de Dembélé à la 3e minute, l'ouverture, le jeu de passe de Fabián Ruiz qui revient dans l'alignement avec, je crois, c'est Kvaratskhelia qui descend et comment ça ouvre le terrain en deux passes. Moi, je suis subjugué de voir ce jeu-là aujourd'hui. C'est tellement frais dans le football actuel, surtout nous qui regardons beaucoup la Premier League,
0: ouais.
1: Qui est concentré sur des grands

0: des gros gars dans les coups de pied arrêtés qui font la différence dans les grands duels et tout. Là, tu vois un terrain s'ouvrir comme ça en deux et une contre-attaque à cette vitesse-là. Je suis très impressionné de voir ce style de jeu-là.
1: Ça m'a frappé, même si on les a vus tout au long de la saison, à quel point ces joueurs-là, techniquement, ça n'a aucun sens. Les gens, c'est Kvaratskhelia qui fait un sombrero sur Kim Min-jae pour continuer son action. C'est sûr que tu as vu le geste technique de Désiré Doué, où tu essaies de comprendre comment il a fait là, un genre de... deux mouvements, son pied, avec la pointe de son pied, il ramène le ballon. Tu te dis ça, c'est le genre de geste que tu essaies à l'entraînement. Non, non, on est en demi-finale de Ligue des Champions, dans la meilleure double confrontation qu'on a eue, sans aucun doute, durant cette Champions League. Puis je pense pas qu'on va avoir mieux durant la finale, parce que les finales, ça a tendance à être moins, à plate.
0: C'est depuis 2018 que les finales, les deux équipes ont marqué en finale.
1: Ouais.
0: Depuis Liverpool-Real Madrid de 2018.
1: Ça c'était fou par contre. C'est rare qu'il y ait des bonnes finales.
0: Ça fait 8 ans qu'il y a pas les deux équipes ont pas marqué. Moi il y a aussi un truc que je trouve vraiment super impressionnant dans ce Paris Saint-Germain là, parce que c'est un peu l'équipe est encore peut-être même plus forte que l'année dernière, ce qui est paradoxal parce que je dirais que l'équipe est probablement la même, à la différence près que Donnarumma n'est plus là et qu'il a fait des gros arrêts Donnarumma l'année dernière, mais il y a une espèce de mentalité au Paris Saint-Germain actuellement, cette espèce de solidité où tout le monde est serein, comme tu dis, il joue sans pression. L'image forte de la soirée, c'est Dembélé, ballon d'or qui sort à la 65e, le meilleur joueur de ton équipe. Pas de chiolage, gros applaudissements, ça paraît même pas sur le terrain. L'équipe, il célèbre sur le coin de touche, sur le banc de touche. Dans les dernières minutes, il gratte le ballon, il gratte une touche, il gratte un corner ou un coup franc, et tout le monde soutient, tout le monde célèbre. La force de ce groupe-là est assez admirable quand même. Et c'est peut-être ce qu'ils ont que les autres équipes européennes n'ont pas, ou n'ont pas encore, comme le Bayern Munich,
1: ouais.
0: Qui fait la différence. Parce que quand tu vois un groupe, on t'a mentionné, Hakimi est blessé, pas de problème. On met Warren Zaïre-Emery, formé au milieu, et il fait un match excellent. Excellent, dans le sens où ça ne paraît même pas dans la qualité globale de cette équipe-là.
1: Mais je trouvais ça fou parce que, dans tous les analystes puis les pundits que j'ai regardés par rapport à ce match-là, que ce soit Lineker, Mike Richards ou les autres, ils parlaient de l'expérience de ce groupe, ce qui est quand même assez fou, parce que tu parles d'un groupe qui est tellement jeune que de parler d'expérience, bien, l'expérience qu'ils ont créée, c'est leur parcours de l'année dernière. C'est le fait aussi de s'être libéré de ce fardeau-là que porte Paris depuis un bon bout de temps, de dire, OK, on doit gagner absolument la Ligue des Champions. Et c'est là où c'est que je pense que c'est pour ça que ce groupe-là est meilleur que l'année dernière. C'est juste parce que c'est plein de jeunes joueurs qui, depuis, ont acquis énormément d'expérience. Puis qui ont l'air de jouer, justement, comme tu le disais, comme
0: sans complexe.
1: Évidemment, sans complexe. Là. Qui ont l'air tellement bien. Et c'est là où Arsenal, ils ont tellement de pression cette année. Depuis les dernières années, on a déjà parlé dans l'émission, le fait qu'ils n'arrêtent pas de finir deuxième tout le temps. Là, ils sont en très bonne position pour gagner le titre. Mais tout le monde peut s'imaginer Arsenal perdre alors qu'ils ont la possibilité de faire une des plus grandes saisons
0: de leur histoire. La mentalité de choker,
1: ouais.
0: Elle n'est plus à Paris.
1: Non.
0: C'est ça, je sais plus si c'est arrivé quand, parce que même la première année d'Enrique où ils perdent en demi-finale contre Borussia Dortmund, on se dit, bon, ils auraient dû gagner peut-être, parce que c'était eux l'adversaire dans la confrontation, techniquement, les plus forts, c'est eux. Ils ne mettent pas un but, au final, ils prennent 8 poteaux, ils mettent 8 fois le tir sur le poteau, je sais pas si tu te rappelles. Mais c'est Je pense que le tournant, c'est vraiment le match contre Liverpool l'année dernière, le retour à l'aller où ils perdent 1-0 en dominant complètement. Et tu dis, bon, la chance a tourné. Et encore une fois, ce que je mentionnais, but de Dembélé après 10 minutes à l'étranger. Et ça s'en va en pénalty. Puis je me dis peut-être qu'il y a 5 ans, Paris perd ces pénaltys-là.
1: Ouais.
0: Dans le sens où. Je t'avais mentionné la semaine dernière une entrevue que Unai Emery avait donnée à. Ariolo, à l'époque, où il disait « Un jour, ces décisions-là iront pour le PSG. Les 50-50 iront à Paris. Les duels seront gagnés par le Paris Saint-Germain. » En ce moment, tout fonctionne à Paris.
1: Ouais.
0: Et je sais que tu étais moyennement d'accord la semaine dernière en disant « Ouais, mais ça veut pas dire grand-chose. » Mais ça paraît aujourd'hui, il y a une polémique arbitrale
1: c'est clair.
0: Dans Paris-Bayern.
1: Ouais.
0: C'est la seconde main de João Neves, je crois, ou de Nuno Mendes, je sais plus. Où il... En fait, l'arbitre siffle d'avance en disant que Leimer, je crois, a touché de la main avant alors qu'il touche du torse. Mais dans le sens, ce que je veux dire par là, c'est que c'est une polémique arbitrale. Il y en a toujours. Et là, ils vont en faveur de Paris, ce qui n'était pas le cas avant.
1: Là.
0: C'est un exemple. Non. Mais le Real Madrid gagne systématiquement ce genre de 50-50 ouais. arbitraux. Ouais. Aujourd'hui, Paris aussi. Depuis 2 ans, si les choses doivent aller bien à Paris, elles iront bien. Comme elles y allaient bien pour le Real Madrid avant?
1: Je sais même pas comment répondre à ça.
0: Mais il y a pas de réponse.
1: Y a pas de, y a pas, j'ai pas de réponse à avoir.
0: C'est les faits, bien sûr.
1: Ah, c'est les faits. Mais bon, ouais, ça, mais... ça doit être...
0: Non, non, mais bref, voilà pour Paris. Je pense que c'est une demi-finale qui était méritée. C'était la meilleure équipe sur les deux rencontres, surtout sur la deuxième. Vraiment, moi, j'étais impressionné par la facette du jeu qu'ils ont joué. Évidemment, il y a des petites... comment dire? Des petits points noirs dans le sens où faire reporter les matchs de ta ligue. En la Ligue 1, ils ont fait reporter les matchs contre Strasbourg, contre Lens en pleine course au titre pour favoriser le parcours de Paris. C'était contre Liverpool et Chelsea en huitième et encore.
1: Ouais.
0: Ils jouent moins souvent. Les joueurs sont plus reposés. Je crois que Marquinhos ne joue presque pas en Ligue 1. Il y a plus de minutes jouées en Ligue des Champions qu'en Ligue 1. C'est pas des choses... ben, je veux dire, la Premier League ne ferait jamais ça, par exemple.
1: Non.
0: C'est un fait. Maintenant, est-ce que aujourd'hui Paris est favori pour la finale? Moi, j'aurais tendance à dire que oui.
1: Ouais, moi aussi.
0: Parce qu'on va y revenir en face, c'est Arsenal.
1: Mm-hmm.
0: Arsenal, pourtant invaincu depuis le début de le parcours en Ligue des Champions.
1: Ouais.
0: Mais ça allait mieux, je trouve, personnellement, dans leur manière de jouer en début de saison, pendant les phases de poule, que pendant les huitièmes, quart, demi, où les parcours ont été somme toute assez simples. C'est le privilège d'avoir fini premier en phase de poule.
1: Ouais.
0: De groupe, c'est même plus des poules, c'est en phase de championnat.
1: Ouais, championnat.
0: Mais... ils ont eu quoi? C'est le parcours... ils ont eu Sporting en huitième.
1: C'est le Bayern... Attends, non, non.
0: Arsenal, ils ont eu...
1: C'est...
0: Ils ont eu le Sporting en quart de finale. Ils ont eu l'Atlético en demi. Dans le sens où le parcours n'est pas immense pour Arsenal. C'est Paris, c'est quand même tapé Chelsea, Liverpool et le Bayern. Le Bayern qui était présumé comme étant la meilleure équipe du monde.
1: Ouais.
0: Dans le sens où il n'y a peut-être pas encore eu Arsenal ce... Cette double confrontation, l'an passé, il l'a eu. C'était la référence contre le Real Madrid, à l'aller et au retour. Cette année, ça va jouer sur un match, leur plus gros défi, et sur un match, tout peut arriver. Donc, ça serait pas étonnant de voir Arsenal gagner. Mais je ne les mets pas favoris parce que je trouve que le pari est tellement polyvalent en ce moment. Puis dans les projets de jeu aussi, qu'ils soient offensifs, peut-être défensifs aussi, parce qu'Arsenal est très bon défensivement, mais surtout offensivement, je mets de très loin l'avantage à Paris. Quand tu as des finisseurs comme Dembélé, comme Doué, comme Barcola, comme Kvaratskhelia, mais Kvaratskhelia, la confrontation que Kvaratskhelia fait contre les Bayern aussi, c'est fabuleux.
1: Mm-hmm.
0: C'est lui qui est à l'ouverture du score pour Dembélé au match retour. C'est lui qui ramène Paris dans le match en mettant deux buts contre les Bayern à l'aller. T'sais. C'est un joueur formidable, Kvaratskhelia, et c'est dommage qu'on ne le verra pas à la Coupe du Monde. Ça va peut-être ruiner ses chances de ballon d'or aussi.
1: Ouais.
0: Mais... en fait, je dirais qu'Arsenal va peut-être plus subir la charge physique de son championnat qu'il risque de gagner en ce moment, comme on a pu le voir avec le match nul de City à Everton. Ils vont peut-être se dire, on va mettre toutes nos forces sur la Premier League, alors que Paris s'est déjà gagné, dans le sens où leur championnat est déjà réglé, ben, c'est presque réglé, c'est pas encore officiel, mais ils vont gagner le championnat. Il ne reste qu'un match à planifier, alors qu'Arsenal, on le dit, ils ont trois finales encore.
1: Ouais.
0: Et on disait ça aussi avant le match face à West Ham qu'ils ont remporté, qui était une de ces finales remportées. Maintenant, ils disent « Ah oui, plus que trois finales à remporter.
1: Ouais. »
0: C'est une pression, une charge peut-être mentale qui est plus grande que pour Paris, qui est plus décomplexée, comme on a mentionné.
1: Ouais. Puis il y a le côté aussi juste de... Ouais, le côté pression n'est pas le même, comme tu disais. Je pense c'est le point le plus important quand même. Après, je pense que c'est impossible de ne pas mettre Paris favori. Je veux dire, même si on dit que c'est une finale, même si tout peut arriver, même avec la saison qu'Arsenal fait, qui est quand même assez exceptionnelle.
0: Rouge de Paris et deux coups de pied arrêtés pour Arsenal, ça peut être le premier Ligue des Champions.
1: Ça fait la différence. C'est juste qu'après, tu as une équipe qui, justement, deux années de suite, est en finale de Ligue des Champions, qui semble si décomplexée, qui semble pas avoir cette pression que peut avoir Arsenal en ce moment. Qui, justement, même l'année d'avant, où on se plaint justement de OK, est-ce que le PSG est encore dans ses problèmes, était quand même en demi-finale de Ligue des Champions. Ça fait beaucoup, là.
0: Ouais,
1: ça
0: ouais.
1: fait beaucoup. Et donc, c'est impossible de ne pas les voir favoris. Après, je serais pas surpris que la finale ait d'un côté ou de l'autre. Mais vraiment, pour moi, c'est le PSG qui va gagner.
0: Moi, je te demanderais une question comme ça. Est-ce que Paris, avant même de gagner la finale, imaginons, on sait qu'ils vont en finale, on ne sait pas s'ils vont la gagner ou pas. Est-ce que c'est une équipe historique? Parce que moi, j'aurais tendance à dire que oui.
1: Oula.
0: Parce que historique. On parle de trois demi-finales de suite. Deux finales consécutives, peut-être le back-to-back qui n'a pas été fait depuis le Real, les trois Ligues des Champions de Zidane.
1: Ouais.
0: Une domination sur l'Europe qui est conséquente, dans le sens où ils n'ont pas perdu dans les matchs aller-retour une confrontation depuis Dortmund, ça fait deux ans.
1: Ouais.
0: Ils ont battu successivement toute la PL, dans le sens où
1: mais...
0: ils ont battu Liverpool, le Bayern, Liverpool encore, Chelsea, Aston Villa, Arsenal, ouais, ouais. Peut-être même Arsenal encore, l'Inter Milan en finale. Tu te dis, bon, s'ils gagnent deux fois de suite, c'est une équipe majeure du sport.
1: Mais donc là, ta question, c'est s'ils gagnent deux fois de suite ou pas? Parce que si...
0: Même maintenant.
1: Non, pas maintenant. Parce que si tu as gagné une Ligue des champions, et c'est ça aussi qui fait la, toute la différence pour une équipe comme Paris, t'es en Ligue 1. Je veux dire, quand t'as des équipes comme Manchester City qui font des trebles, qui gagnent la Ligue des champions, t'es à un niveau sur l'Europe qui est ailleurs. Pour une équipe comme Paris, à moins que tu gagnes justement de manière consécutive la Ligue des champions, tu peux pas être considéré comme une équipe historique,
0: si,
1: à mon avis.
0: Si la gagne,
1: ouais,
0: le 30 mai, c'est une équipe historique, oui, qui a marqué son sport.
1: Oui.
0: Moi, je pense déjà qu'elle a marqué l'époque. Les années 2020... C'est l'équipe actuellement, le Paris Saint-Germain.
1: Non, les années 2020, l'équipe, c'est Manchester City.
0: Ah non, je suis pas d'accord.
1: Bon, ben,
0: je suis pas d'accord, surtout parce que City, depuis deux ans, c'est pas la joie, en plus.
1: Comment ça, depuis deux ans, c'est pas la joie?
0: Ils vont probablement pas gagner la Premier League deux ans de suite. Ils ont pas gagné, pas fait de grand parcours en Europe depuis leur
1: finale remportée. Non, mais si tu regardes qui a gagné la Premier League dans les années 2020, c'est City. Ils ont gagné la Ligue des Champions.
0: Et le Real, si non, genre. Qui a gagné deux Ligues des Champions dans les années 2000.
1: C'est vrai. Mais plus justement que le PSG. Et là, le PSG, c'est maintenant là, que ça se passe. C'était l'année dernière et aujourd'hui. Avant ça, le PSG, je
0: serais plus remarqué. C'est parce que... En fait, moi, j'ai tendance à dire s'ils gagnent cette année, je me rappelle d'une phrase que Evra avait dit. C'était avant la finale de la Coupe du Monde 2022. Il avait dit, je pense que l'Argentine va gagner, mais si la France gagne, je pense qu'ils vont gagner les prochaines encore. Tu sais, dans le sens où t'as ce cap-là à passer. Si Paris gagne maintenant, qu'est-ce qui t'empêche de dire l'année prochaine, il en gagne une troisième de suite?
1: Ah non, mais ça, je suis d'accord avec toi. Là, tu m'as posé la question. On était rendu actuellement. S'il gagne la Ligue des Champions, c'est une toute autre question.
0: OK. En tout cas, on verra, mais je veux dire, l'équipe est. En fait, elle est dans une classe à part en Europe. C'est surtout ça que je veux dire par là.
1: Ça, oui. Présentement, c'est la meilleure équipe d'Europe, il n'y a pas de question.
0: Et de très loin, en fait, je dirais, parce que même quand tu vois l'écart, je pensais que ça allait être plus serré que ça contre le Bayern, surtout au match retour, moi. J'étais déçu par le Bayern à l'Allianz Arena devant les fans avec le coach sur le banc, cette fois-ci pas dans les gradins. Bon
1: attends, je comprends. Puis c'est vrai qu'ils n'ont pas eu l'air d'être très ennuyés dans ce sens, ils n'ont pas eu beaucoup de problèmes dans ce match-là. Mais au final, ça finit 1-1. Là. C'est pas comme s'ils avaient fait une domination totale.
0: Le but du Bayern arrive à la 94e. C'est l'équipe qui a marqué le plus de buts en Europe, le Bayern.
1: C'est vrai.
0: Muselé pendant 93 minutes, c'est immense comme performance à l'extérieur.
1: Ce l'est, mais c'est pas une performance coup de poing à 4-0. Là.
0: Non, mais est-ce que ça, c'est possible même contre le Bayern?
1: Ah, tout, c'est possible. 8-2, c'est possible. Donc, au Bayern, ils vont dire.
0: Oui, mais le Barça n'était pas une grande équipe d'Europe à ce moment-là.
1: C'est pas ma question, c'est juste que c'est possible.
0: Oui, évidemment. Dernier truc qu'on va mentionner sur Arsenal, ils vont probablement gagner la Premier League aussi. Maintenant,
1: moi, je sais pas si j'irai jusque-là. Il y a des bonnes chances, mais
0: c'est-à-dire que le match contre West Ham, on va parler de la petite polémique de fin, mais le match contre West Ham était le plus important, je pense, de leurs trois derniers en championnat parce que Burnley à domicile, Burnley n'a rien à jouer et Crystal Palace, donc à Selhurst Park. Qui va être trois jours avant la finale de la Conference League où Oliver Glasner a dit qu'il allait probablement faire prioriser donc la Coupe européenne.
1: Ça, c'est vrai.
0: Dans le sens où les deux derniers matchs d'Arsenal sont très, très grands favoris. Il faudrait... ça serait un gros, gros choke s'ils perdaient, moi, je trouve.
1: Ce serait un très gros choke,
0: Le match contre West Ham était le plus important.
1: Ouais.
0: Et ils l'ont remporté.
1: Mais si tu regardes Everton, ils avaient quoi à jouer dans le match contre Manchester City?
0: L'Europe? Ouais.
1: Là, ils sont quoi?
0: Je crois ils sont 9e, 8e dans ces coins-là, seulement 11e. Ils sont 10e.
1: 10e? Moi, je pense qu'il y a quand même un côté où, je comprends, là, c'est une meilleure équipe que Burnley, mais on ne sait pas ce qui peut arriver. Vraiment, ça arrive souvent qu'on pense que c'est fini et c'est pas fini. Après, oui, ils sont favoris.
0: En fait, tu sais pourquoi moi, je dirais que Arsenal va gagner, puis je le dis depuis quelques temps, c'est que le City des grandes années, dans un stretch final, dans une run de fin comme ça, gagnait tout. Là, ils ont fait des matchs nuls contre Nottingham Forest, contre West Ham, contre Tottenham, contre Everton à la fin. Et oui, Guardiola a raison de dire que c'est pas simple de remporter un match à Everton, il a raison. Mais il y a trois ans, ils perdaient pas ces rencontres-là.
1: Non, je suis d'accord avec toi. Je me fais l'avocat du diable. Pour moi, Arsenal va gagner la Ligue cette année.
0: Mais très, très surprenant.
1: C'est là où je suis pas d'accord. C'est pas très, très surprenant, on sait pas.
0: Bon. On verra pour ça, mais je dirais que ça serait la fin de 22 années de disette d'Arsenal, un championnat. Est-ce qu'on parle de la petite décision rapidement de fin contre West Ham?
1: Ah,
0: on peut mentionner rapidement. Donc, c'est cette égalisation de Callum Wilson qui a été annulée par la VAR à la 96e, je crois, qui aurait fait match nul, qui aurait fait toute une fin de saison, ça, à égalité de points, même écart de but entre les deux équipes, potentiellement. L'arbitre revient à la VAR, et la VAR a duré 6 ou 7 minutes, je pense, qui est très, très long, quand même. C'est une longue séquence. En sachant que West Ham avait besoin de points, parce qu'ils sont aussi en course pour la relégation, dans le sens, ils veulent éviter de se faire reléguer.
1: Ouais.
0: Moi, je dirais, et je ne sais pas si tu es d'accord avec moi, mais indépendamment du contexte, la bonne décision a été rendue.
1: Oui.
0: Il y a faute sur le gardien, sur David Raya. Maintenant, là où le bas blesse un petit peu, c'est que, bon, ça c'est secondaire aussi, mais il doit avoir une douzaine de fautes dans la surface de réparation en même temps depuis un an sur chaque corner. Et c'est très dur à gérer. Il va falloir éventuellement que les instances de la Premier League prennent des décisions sur qui s'appelle le crowding, le keeper, dans le sens où ils mettent tous les joueurs dessus. Moi, le problème que j'ai, c'est que dans le contexte, ça fait 18 mois qu'Arsenal fait ce genre de coup franc et ne se fait jamais contredire par la VAR.
1: Encore une fois.
0: Dans ce genre de faute.
1: Bon, moi, ce que je vais dire, c'est que vous connaissez Hippolyte ou vous connaissez pas Hippolyte. Ce qu'il faut savoir d'Hippolyte, c'est que c'est un grand fan de Tottenham. Et même s'il va me dire que c'est pas par rapport à ça, c'est vrai, je suis d'accord avec toi que le problème sur les corners en Premier League, c'est un vrai, vrai problème qu'il faut régler. Après, moi, je n'irais pas jusqu'à dire que tous les comptes favorables sont pour Arsenal depuis les 18 derniers mois et que là, ça, c'est à leur avantage. Je ne dirais pas que l'arbitrage est à leur avantage.
0: Non, je ne dis pas que l'arbitrage est à leur avantage. Je dis qu'aujourd'hui, ben, c'était le match, c'était dimanche, ils ont bénéficié d'une décision qui, d'habitude, quand c'est eux qui la font, va dans leur sens. Parce que tous les gardiens ont des comptes à rendre, entre guillemets. Vicario, Bayindir, Emi Martinez, Robert Sanchez, c'est tous des joueurs qui ont des gardiens qui se font pousser dans les corners, qui
1: non,
0: se
1: mais
0: font empêcher
1: par le travail
0: comme du monde.
1: C'est vrai qu'il y a eu plusieurs situations litigieuses par rapport à ça. Après, est-ce que de dire que dans ce cas précis, d'habitude, ça n'aurait pas été donné?
0: Je ne dis pas que d'habitude, ça n'a pas été donné. Je dis qu'on va très rarement à la VAR pour corriger ces genres de trucs-là, d'habitude.
1: Je ne suis pas d'accord.
0: Bon, en tout cas, ça pour dire, Arsenal va être champion. Bravo à eux.
1: Wow. Hippolyte pense qu'ils vont être champions.
0: Ben
1: oui, bravo à eux, j'irai pas jusque-là tout de suite.
0: Ça fait 6 mois que je pense qu'ils vont être champions. Moi. Pour moi, c'est pas un doute.
1: Okay.
0: Maintenant, est-ce que j'ai pris beaucoup de plaisir, même d'un point de vue neutre, devant les matchs d'Arsenal? Attends. Parce que là, il fait des têtes. Mais dans le sens, Arsenal a décidé de jouer un style de football qui, moi, ne me rejoint pas trop.
1: Ouais, je
0: et
1: sais.
0: Qui, aujourd'hui, a fait que la Ligue a un peu emboîté le pas. Où toutes les équipes jouent d'une certaine façon qui, moi, me déplaît un peu de manière stylistique.
1: Ouais.
0: Maintenant, ça fonctionne cette année. Tant mieux. Je ne sais pas si ça fonctionnera sur le long terme, comme City a pu créer une espèce de dynastie sur le long terme avec leur jeu et leurs joueurs. Je ne sais pas si ça va fonctionner pour Arsenal. Mais ils vont s'en foutre parce qu'ils pourront se contenter de boire les larmes de tous ceux qui pleurent avec un beau trophée de champion qu'ils pourront parader, je pense, le 24 mai prochain.

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0: On est de retour à Second Poteau sur CISM. On va parler de l'Espagne. Qu'est-ce que tu connais de l'Espagne, toi?
1: Je suis allé en Espagne.
0: Ah ouais?
1: Plusieurs fois.
0: Moi, je suis allé à Vigo une fois. C'était pas très beau.
1: Non, c'était pas beau. Je suis pas, ben, jamais allé à Vigo.
0: Il y a pas grand-chose à faire. À la côte, tout à l'ouest, c'est au nord du Portugal.
1: Ah, je suis allé quelques fois. Madrid, Barcelone, Séville.
0: C'est laquelle la meilleure des villes?
1: Ben, Barcelone. Tout le monde dit que Barcelone, c'est la meilleure ville. Moi, je suis pas le plus grand fan.
0: Et ah ouais?
1: Ouais, je suis pas le plus grand fan de Barcelone. C'est une belle ville, mais une fois que t'as vu l'architecture d'Antonio Gaudi, t'as vu la Sagrada Familia, t'as vu le Parc Güell.
0: Et la plage.
1: La plage. C'est vrai. Pour le côté, les deux côtés de la ville, c'est très beau.
0: Apparemment, mais... San Sebastian aussi.
1: San Sebastian, très bien aussi.
0: C'est incroyable.
1: Très, très bien. Mais moi, la ville que j'ai beaucoup aimée, qu'on m'avait dit qu'elle était moyenne parce que c'est un centre-ville, très business et tout, c'est Madrid. Madrid, j'ai beaucoup aimé comme ville.
0: Parlons-en de Madrid, c'est justement notre sujet. On parlait de la Maison-Blanche, mais non, c'est pas celle des États-Unis. La Maison-Blanche, c'est le surnom, bien sûr, du Real Madrid. Il se passe des choses au Real Madrid, quand même, en ce moment. C'est la deuxième saison blanche consécutive. C'est pas arrivé depuis 2004, 2005 et 2005-2006. On peut dire que le Real Madrid est en crise.
1: Ouais.
0: C'est une façon de parler. Ça fait très rire, moi, de voir les fans de Madrid dire « Oh, c'est la catastrophe, on est en crise, on est en crise !» Alors qu'ils ont deux Ligues des Champions dans les cinq dernières années, ou je sais pas quoi, je sais pas combien de trophées depuis, mais c'est la crise. Quoi ? Supporter l'OM ou Tottenham, ça c'est vraiment pour les mauviettes. Pensez à nous, les pauvres supporters de Madrid.
1: Mm.
0: Hein, je sais pas, c'est quand même très, très... United, rien à voir.
1: Rien à voir.
0: Bref, Real Madrid, bon, ça va pas top. Ils viennent de perdre le Clasico et donc le titre contre Barcelone. Barcelone qui n'a jamais vraiment été inquiété cette saison. Moi, je m'attendais à un renouveau du Real Madrid cette année. Je me suis dit, ah, Xabi Alonso, qui a fait quand même de grandes choses avec Leverkusen. Personne ne veut le renier, j'ose croire. Il a fait de grandes choses... Il arrive avec un nouveau style de jeu, un projet. Il va peut-être moderniser un peu la partie foot de cette équipe-là. Il part après 4 mois.
1: Ouais.
0: Décision mutuelle après une... Je crois que c'est une finale de Copa del Rey ou de... Non, c'est pas la Copa del Rey, c'est une autre des coupes. Je sais plus, mais contre le Barça. Et il y a les joueurs, la fameuse cette image des joueurs dont Mbappé qui dit « Oh non, on fait pas la haie d'honneur, on sort du terrain alors que lui l'a demandé. » Ce qu'on croit comprendre dans les rapports, c'est que le vestiaire était complètement divisé par rapport à lui. Il y a certains joueurs qui ne le respectaient pas.
1: Mm-hmm.
0: On sait que les relations étaient tendues avec Vinicius, par exemple, qui faisait circuler à la presse, qui était moins fan de signer un nouveau contrat, des choses de même.
1: Ah, puis tu le voyais dans son non-verbal quand il quittait le terrain, à quel point ça paraissait qu'il y avait des problèmes avec Xabi Alonso.
0: Bellingham aussi, apparemment, ça allait pas top. Donc, Arbeloa, qui est arrivé en intérimaire, qui a pas mal fait en soi. Mais mm-hmm. Comment tu veux mal faire avec un effectif comme ça?
1: Non, c'est ça. Mais moi aussi, au début de la saison, j'étais quand même... J'avais hâte de voir comment le projet allait... J'ai juste unfold. Parce que se dérouler, c'est pas super bon, là, mais en tout cas.
0: Ça allait se dégoupiller.
1: Parce que j'ai un côté quand même où tous les projets, un peu justement comme les Galactiques, là, où quand t'as une équipe comme Liverpool l'été dernier d'ailleurs, qui fait des gros mercato, c'est toujours très intéressant de voir plusieurs stars ensemble et souvent, ça donne pas le résultat escompté. Puis là, dans le cas de Madrid, ça a été particulièrement pénible.
0: Je dirais surtout que. J'aime bien la comparaison avec les États-Unis. Je m'en vais. Là.
1: Non, je...
0: Mais
1: intéressant.
0: En fait, on dit souvent que les États-Unis, c'est un pays qui est que des gens qui se détestent, mais qui est uni par le drapeau.
1: Hmm.
0: Et dans le sens, le Real, c'est un peu que des stars qui se pensent plus grandes que tout, qui sont unis par le fait de remporter des trophées.
1: Ouais. Ouais.
0: Mais sauf que quand tu remportes pas de trophées, ben là, t'as l'air un peu pour des cons, un peu. C'est un peu ce qui se passe actuellement.
1: Okay.
0: Bon, on va pas refaire toute l'histoire du Real Madrid parce qu'il en est passé des choses. De Mbappé qui se fait ausculter le mauvais genou pour sa blessure. C'est lunaire comme information, d'ailleurs. Je peux pas croire que c'est vrai. À la bagarre, Tchouaméni, Valverde, qui s'en va, Valverde à l'hôpital avec un traumatisme crânien. Je veux dire, c'est lunaire. Ah, ce qui se passe,
1: c'est la télé-réalité, c'est n'importe quoi.
0: Je crois que Carreras et Rudiger, ils se parlent plus, ils sont en beef. C'est Tupac contre Biggie à l'époque. Là, il y a les deux clans. Là, puis, je sais pas trop comment ça va se régler au Real. Je suis bien content de ne pas être là, mais vraiment, ce qu'on croit comprendre, c'est qu'il y a des clans dans le vestiaire, les joueurs qui ne s'aiment pas trop, il y a des sous-clans qui ne marchent pas trop. Soit dit en passant, ça rappelle beaucoup ce qui se passait au Paris Saint-Germain il y a 10 ans. Je sais pas si tu vois, mais...
1: Il y a 10 ans?
0: Le club des Sud-Américains, Thiago Silva, Marquinhos, Neymar, les Argentins, Paredes, il y avait Messi, les Français, tu sais. Il y a des espèces de sous-groupes. Et bon, c'est un peu triste pour lui, parce que je pense pas que c'est le fautif, mais sur les deux photos de famille, Mbappé est présent. C'est peut-être une image qui cherche à se détacher, mais bon, il est dans les deux cas, hein, comme les fameuses histoires où il s'en va en Italie pendant des matchs importants de son équipe avec sa copine. Bon, on peut comprendre que c'est peut-être pas super bon pour le collectif.
1: Non, dans le c'est sens, sûr.
0: Ça fait une question de privilège. Mais bref, Arbeola devrait quitter, j'ose croire, je peux pas croire qu'il va rester. Il arrête pas de dire en conférence de presse que tout est de sa faute. Le pauvre, on dirait qu'il a l'air déprimé d'être là. Je pense qu'il a pris 10 ans. Xabi Alonso, qui apparemment aurait dit que c'était une erreur de prendre le Real. Bon, qu'est-ce qui se passe maintenant? C'est que la construction d'effectifs, elle est pas fameuse. On
1: effectivement.
0: Va pas se mentir.
1: Ouais, non.
0: Je sais pas si ils ont acheté Dean Huijsen, qui est un défenseur central. C'est le seul défenseur central qu'ils ont acheté de qualitatif, entre guillemets, sur le marché depuis des années.
1: Mm-hmm.
0: Le milieu de terrain, je sais pas, t'en penses quoi, mais ça fait pas rêver non plus, là.
1: Non, je sais pas, mais je trouve
0: il
1: c'est...
0: Il y a des jeunes, il y a des gens, mais il n'y a pas de dominant.
1: Ouais, mais je trouve c'est toujours ça la question quand t'as un effectif rempli de superstars, c'est que t'as l'impression que peut-être qu'un entraîneur, ça peut changer quelque chose, et des fois, non. Puis là, avec ce qui s'est passé cette saison, avec le fait que ce qu'on semble comprendre de l'échec de Xabi Alonso, c'est que n'importe quel entraîneur qui arriverait avec un plan tactique défini, c'est pas ce qui semble fonctionner pour le Real. Donc là, t'es obligé d'une certaine manière, ou ce qui semble être la solution, puis en tout cas la solution qui a l'air d'être la préférée de Florentino Pérez, c'est de ramener des personnalités fortes comme José Mourinho.
0: Oui, parce que je pense qu'il y a toujours eu chez certains fans du Real une nostalgie de Mourinho.
1: Ah, c'est
0: parce
1: sûr.
0: Que, en fait, il arrive à une période un peu compliquée pour le club. Il arrive avec la domination totale de Guardiola. Il y avait l'arrivée de le fameux Mercato 2009 où il ramène, je crois, c'est Benzema, Ronaldo et Kaka. Je ne sais pas si c'est la même année, Kaka, je ne sais
1: pas
0: plus.
1: Si c'est Kaka. Je sais que Ronaldo, c'est mais, définitivement 2009.
0: Oui, mais c'est le gros Mercato, mais ils n'arrivent pas. Et puis, Mourinho parvient donc à remporter cette Liga au détriment du Barça de Pep, qui était peut-être son plus grand succès au Real Madrid. On parle quand même du Barça, c'est peut-être la plus grande équipe de l'histoire, le FC Barcelone de Pep Guardiola. Maintenant, il n'a jamais remporté la Ligue des Champions. Le Real, c'était peut-être vraiment son Rubicon, mais c'est son Waterloo, comme on dit. Et pour autant, je dirais que le dernier coach tactique qui a réussi au Real Madrid, c'est Mourinho.
1: Mm-hmm.
0: Moi, j'étais sûr que Xabi Alonso allait instaurer quelque chose, mais aujourd'hui, le foot a évolué. C'est beaucoup pour le pressing. Et les joueurs du Real Madrid ne pressent pas. Mbappé ne presse pas. Vinicius ne presse pas. Bellingham le fait, mais... La plupart des joueurs aussi, quand les deux attaquants de pointe ne pressent pas, les milieux ne le feront pas non plus.
1: Ouais.
0: C'est un exemple par le bas dans le sens de ce qu'ils font.
1: C'est juste que dans l'évolution aujourd'hui, je ne sais pas si je considérerais encore que Mourinho est vraiment un coach tactique. Ses principes de jeu ne sont plus du tout les mêmes. Là, maintenant, ça semble vraiment plus être un coach qui est là pour sa personnalité. Puis c'est là où je vais commencer par te poser la question. Toi, t'en penses quoi de Mourinho au Real?
0: En fait, le problème, c'est que on va pas se mentir que Mourinho est sur la pente descendante depuis une douzaine d'années. Et j'inclus Manchester United dedans, parce que oui, il a remporté l'Europa League, il a fini deuxième, ce qui n'est pas des mauvais résultats, mais il n'a jamais été à la pointe de des stratégies tactiques du foot depuis l'Inter de 2010. Ben, peut-être même le Real, on peut mettre le Real là-dedans aussi, mais le football a évolué au-delà de ce que Mourinho avait comme apport tactique quand il arrive à Chelsea... En 2004, après la Ligue des Champions de Porto, c'est le new guy in town, dans le sens où c'est lui qui arrive avec les tactiques frais, et ça marche dès le début. C'est lui qui a rendu la Premier League si défensive dans les années 2000 avec Makelele et puis tous ces joueurs qui... Chelsea, quand ils gagnent le titre, la première année de Mourinho, ils prennent 15 buts. Faut se mettre en perspective, c'est peut-être un des records qui sera jamais battu. 15 buts encaissés en 38 matchs de Premier League, c'est du jamais vu dans l'histoire, et je pense pas qu'on verra ça à nouveau. Mais là où un Guardiola a évolué, parce que Guardiola, lui, c'est un peu un trendsetter, Guardiola, si je peux dire ça comme ça, dans le sens où lui, il invente, mais il ramène des techniques ou des styles ou des trucs. Et d'ailleurs, il y a des héritiers, Guardiola. Il y a beaucoup d'entraîneurs qui ont navigué à travers sa voie. Maresca, Arteta, des héritiers même plus indirects. Postecoglou, par exemple, est un gars qui... Ça vient de l'école Pep, même s'il n'a jamais vraiment croisé Pep. Là où ce que je veux venir, c'est que Mourinho n'a pas la crédibilité tactique qu'il avait à une certaine époque.
1: Mais c'est là où...
0: Il n'a plus, en tout cas.
1: Mais c'est là où ma question reste là. Pour moi, en ce moment, au Real Madrid, la question, c'est pas d'avoir quelqu'un qui, tactiquement...
0: Je suis d'accord.
1: ...est important. Sinon, Xabi Alonso, ça aurait dû être un fit, ou on devrait rechercher pour ce genre d'entraîneur. Puis la réalité, c'est que sur le marché des entraîneurs disponibles, tactiquement, il n'y a pas mieux que Xabi Alonso. Ça, c'est, non, le problème n'est pas là. Nouveau. Donc, maintenant, moi, Mourinho, ce qu'il représente pour un club aujourd'hui, parce que c'est clair, là, on n'est plus dans les débats de savoir qui est le meilleur entraîneur entre Pep Guardiola et Mourinho, on est loin derrière ça. Je veux dire, justement, les renouveaux tactiques de Pep, tout ce qu'il a réussi à construire depuis un empire avec Manchester City, c'est pas ça, là, Mourinho.
0: Non.
1: La question, c'est que ce club-là a besoin d'un électrochoc.
0: Oui,
1: a besoin
0: c'est,
1: d'un,
0: c'est sûr.
1: A besoin d'un entraîneur qui va être capable de... Tu sais, plus là, c'est compliqué. C'est
0: gérer
1: contrôler, gérer, s'assurer que les personnalités dans le vestiaire soient capables de cohabiter ou du moins puissent faire quelque chose qui a de l'allure sur le terrain. En moi, fait, je pense que Mourinho, même après les échecs... Moi, pour moi, Manchester United, c'est pas un échec, mais je veux dire...
0: Fenerbahçe,
1: question, la, ouais, c'est
0: Tottenham, tu sais.
1: La question, elle est pas là. La question, elle est pas de savoir si c'est un échec ou pas. C'est que c'est pas une grande réussite. United, Tottenham, pour ensuite la Roma, il y a eu un moment où ça marchait, un moment où ça marchait moins. Là, on est sur un entraîneur qui coach au Benfica. Là.
0: Oui, oui.
1: Mais c'est pas grave.
0: Mais en fait,
1: ce qui est important, c'est Mourinho comme personne. Mourinho comme personne, c'est une des personnalités les plus fortes du football mondial.
0: C'est ça. Et ça ne s'est pas... il ne s'est pas adouci avec le temps non plus.
1: Non.
0: En fait, ce que je dirais, c'est que ça ne fonctionne qu'au Real Madrid.
1: Ouais.
0: Parce que ça ne peut pas fonctionner ailleurs. Ça ne veut pas dire que Mourinho est pourri tactiquement. C'est pas ça que je veux dire. C'est un entraîneur qui a toujours été très méticuleux dans son style de jeu et ça a toujours été très pensé. C'est juste qu'aujourd'hui, le foot a évolué au-delà de ce que lui proposait. Maintenant, depuis qu'il est parti du Real Madrid, il y a eu, je crois, 6 Ligues des Champions gagnées. 3 par Ancelotti, 3 par Zidane. Qui ne sont pas des entraîneurs qui se distinguent non plus par la tactique, c'était la gestion du vestiaire. Et ce qu'Ancelotti faisait d'ailleurs super bien après le départ de Ronaldo, c'est lui qui a stabilisé le club. Avec Benzema, avec Vinicius, qui a introduit des jeunes, qui avaient une très bonne relation. Il y a tellement une bonne relation avec les nouvelles stars comme Vinicius et Rodrigo, qui est allé entraîner le Brésil.
1: Ouais.
0: Et en tant que gestion du vestiaire, Mourinho, dans les entraîneurs entre guillemets libres, parce que Zidane s'en va à l'équipe de France, je pense que tout le monde le sait, là. C'est un non-dit, mais tout le monde est au courant.
1: Ouais.
0: Oui, c'est un bon choix. Mais est-ce que Mourinho te règle tes problèmes à long terme? Non. Mais est-ce que le Real pense à long terme? Non plus.
1: C'est là où, justement, quand tu regardes ce qui a fonctionné dans les dernières années avec le Real, et tu le disais, là, c'est des Ancelotti et des Zidane. Gareth Bale, quand il était en entrevue avec The Overlap, de Gary Neville et compagnie, il disait que justement, c'était des coachs qui tactiquement ne proposaient pas grand-chose à l'entraînement. Mm-hmm. Là. Puis que c'était vraiment une question de gestion de personnes.
0: Ben, ils ne gagnaient pas la Ligue non plus, d'ailleurs. C'est une démonstration. Sur les grands moments forts, comme des rencontres de Ligue des Champions à aller-retour et des moments où il faut être bon, ils sont bons. Et on l'a vu même contre le Bayern. Le Bayern a sué cette année contre le Real d'Arbeloa. Ils ont eu du mal, le Bayern, alors qu'on disait c'est eux qui dominent, c'est tout. Mm-hmm. Parce que sur des moments précis, le talent, ça ne s'achète. Ben, ça s'achète, oui, mais ça ne s'invente pas. Et le Real a toujours eu énormément de talent. Mais sur des longues durées, des longues distances comme ça, comme des championnats, Zidane, je crois, il a gagné une fois la Liga dans ses 3 années de titre de Ligue des Champions. C'était pas eux qui dominaient à l'époque là, dans la Ligue, c'était le Barça.
1: Parce que tu disais par rapport, justement, à l'idée de penser long terme que le Real n'a pas. Ben, penser long terme, c'est ce que le Real aurait pu ou on aurait voulu qu'il fasse pour fonctionner avec Xabi Alonso.
0: Ouais.
1: Une fois que ça, c'est pas possible, ben, c'est là où on doit se résoudre à se dire que la meilleure possibilité, c'est d'aller prendre un coach comme Mourinho, que ça te donne un électrochoc. Puis s'il faut le virer au bout de 4 mois, ils le verront au bout de 4 mois. Moi, c'est ça ma pensée par rapport à ça. La seule autre option que je vois d'un coach qui gagne, qui a maintenant un pedigree dans le monde du foot, qui est une autre possibilité, c'est Didier Deschamps.
0: Ah, Deschamps.
1: Ben, c'est vrai que...
0: Il cherchait beaucoup Klopp, apparemment, aussi.
1: Ben, c'est sûr que Klopp, ça serait l'idéal, je pense, mais je pense pas que Klopp s'aventurerait dans ce genre d'aventure-là.
0: Je crois que lui ne veut pas, mais le Real l'a toujours tenu en très haute estime, comme tout le monde, en fait.
1: Ouais.
0: Je pense que Klopp a aussi une gestion tactique qui allie justement la tactique et la gestion d'ego.
1: Ouais.
0: Même si... Salah et Mané, quand il y avait des petites tensions, ça se gérait. C'est peut-être pas aussi gros que Vini, Bellingham, Mbappé. Mais en fait, là où c'est problématique, je trouve, pour le Real, c'est la construction de l'effectif en soi. Elle n'est pas très bonne, on va pas se mentir. T'achètes les meilleurs joueurs à ton poste, et c'est tout. Tu sais, dans le sens où Mbappé, c'est un luxe qui n'était pas nécessaire. Il venait de gagner avec des champions quand Mbappé est arrivé. Avec Bellingham qui joue en faux neuf et puis Ancelotti qui avait un effectif. Faire jouer tes espèces de 4 mousquetaires là, avec rajouter Mbappé à Bellingham, Vini et Rodrigo, la sauce n'a pas pris ou du moins n'a pas encore pris. Xabi Alonso n'a pas réussi à la rendre constante, cette sauce, j'ai du mal à voir que Mourinho va le faire. Moi, je pense plutôt que ce que Mourinho va faire, c'est surtout qu'il va nettoyer l'effectif. Peut-être pas en mettant des gens sur le marché des transferts, mais il va instaurer une discipline que l'effectif n'a plus, parce qu'il se pense plus gros que le club, parce que c'est les superstars et tout, pour un club qui, justement, manque depuis le départ de Benzema, surtout des départs sous-estimés de Modric et Kroos, qui manque de leader du vestiaire. Mmh. Aujourd'hui, il n'y en a pas du tout au Real. Et je pense pas que Valverde, qui est vraiment dans les médias, cette grande star qui, oui, moi j'ai le Real tatoué sur le cœur, blablabla, qui se bat contre Tchouaméni pour des trucs futiles à l'entraînement où il finit à l'hôpital, je pense pas que c'est un bon modèle à suivre pour l'avenir.
1: Ouais. Non, moi je pense quand même. Après, il y a quelque chose dans la manière dont ce club-là fonctionne. Ça va toujours être un club qui va aller chercher les plus grandes stars. Pour moi, puis je sais que ça nous arrive souvent de ne pas être d'accord sur ça. Pour moi, justement, par exemple, le fait d'aller chercher Mbappé, c'est normal. Quand tu es le Real Madrid, tu vas aller chercher les meilleurs joueurs. Après, oui.
0: Quand
1: c'est
0: le
1: vrai,
0: joueur tape du pied aussi pour venir comme Mbappé.
1: En plus. Mais c'est là où, justement, il y a une gestion à faire d'effectifs. Il y a une question de, OK, comment tu vas réussir à contrebalancer ça avec une capacité tactique à faire de la pression. Là, on n'est pas là-dedans, mais ça ne change pas que... Je pense que malgré que le fait de faire jouer plein de stars ensemble, c'est pas la recette gagnante pour un effectif qui va être durable sur le long terme. Faut pas non plus aller dans l'autre extrême où on se dit un effectif de stars peut pas gagner des titres, parce que c'est non. Faux. Un effectif de stars qui ont leur moment en Ligue des Champions, ça peut permettre de gagner avec des champions, même si c'est pas le foot que toi et moi on préfère regarder.
0: Exact. Mais la Ligue des Champions est construite pour ce genre de moment-là, pour ce genre de joueurs-là.
1: Ouais.
0: Et c'est pour ça que le Real en a 15.
1: Ouais.
0: Et qu'il y a 15 ans, il y en avait 7 ou 8.
1: C'est ça. C'est pas parce que pendant une longue période, ben, toute la période de notre jeunesse essentiellement, tu as eu un Cristiano Ronaldo qui était tellement au-dessus des autres joueurs que c'était pas quand même juste un amalgame de stars.
0: Mais non, c'était pas une vedette, mais dans le sens où quand Bale était blessé, il faisait jouer Isco qui a jamais eu une grande aura de star. Mais Isco, ouais. On parle d'un... C'est quelqu'un, là.
1: Ouais, puis c'est aussi le classique de les gars qui ont. Ben, il est arrivé de Malaga quand il était assez jeune, là. C'est pas un produit du Real, mais ce genre de joueurs sont souvent sous-estimés par rapport à l'impact qu'ils peuvent avoir parce qu'ils sont pas arrivés avec ce statut de star au
0: oui,
1: club
0: et
1: aussi.
0: Et quand Isco est parti au Betis,
1: ouais.
0: Grosse vedette.
1: Mm-hmm.
0: Là-bas, ben, c'est là où tu prends compte de la qualité d'effectif. Et le Real a de la qualité dans l'effectif. Ils en ajoutent encore Mastantuono, Arda Güler qui est peut-être l'un des seuls à faire une bonne saison au Real Madrid peut-être, Endrick qui va revenir de près. Il y a énormément de talent dans cette équipe-là et un entraîneur comme Mourinho pourrait gagner la Ligue des Champions l'année prochaine. Je dis pas que ça va arriver, mais je dis que lui, il peut la gagner parce qu'il a déjà cette mentalité de gagnant qu'il a toujours eue. Évidemment, quand il arrive en Angleterre, son special one, c'est mythique, mais dans le sens, ça démontre le personnage. Il a un fort caractère et aussi, il sait gérer un vestiaire. Je pense pas... Si j'avais à te faire un pronostic, je dirais qu'ils ont plus de chances de gagner la Ligue des Champions que la Liga sous Mourinho.
1: Ouais, je comprends.
0: C'est ce genre d'équipe-là. Maintenant, il y a d'autres enjeux qu'on n'abordera pas, mais Florentino Pérez ne rajeunit pas. Il y a des guerres internes pour sa succession. Il y a des gens qui ne s'aiment pas trop dans les coulisses du vestiaire. Apparemment, il y a des problèmes financiers aussi qui commencent à apparaître après un manque de résultats sportifs. Je ne sais pas où le Real va arriver. Moi, c'est jamais un club qui m'a fait rêver. Je ne sais pas pour toi. Je sais qu'il y avait Ronaldo à l'époque qui était de Man United.
1: Ah, moi, il y a quand même un côté où les équipes comme ça qui sont les meilleures, ça m'a toujours fait
0: les
1: rêver.
0: Les étoiles brillent fort.
1: Les étoiles qui brillent fort, les gros joueurs, les gros noms, les gros enjeux. Même si...
0: T'as envie de voir ces joueurs-là.
1: Ouais. Même si en vieillissant... En vieillissant, j'ai 22 ans, on va se calmer. Là, mais je préfère... je préférais dire que... Je préfère le Barça puis le collectif et tout ça.
0: C'est
1: vrai
0: cas.
1: J'ai toujours eu un attrait pour les équipes comme le Real Madrid.
0: Moi, c'est le cas du Barça qui... En fait, je trouve que le Barça est plus organique comme effectif. Dans le sens où, oui, bon, ils abusent un peu avec leur... Nous, on crée des stars. Ils en ont acheté beaucoup, des stars.
1: Ouais,
0: on
1: ne
0: va pas se mentir. Et ça, d'ailleurs, ça n'a pas fonctionné dans les 10 dernières années.
1: Si on parle de gestion financière, exact. On a un club à pointer du
0: doigt.
1: Mais quand
0: je trouve qu'il y a un côté beaucoup plus... social du Barça, plus collectif, plus... Et je trouve que moi, ça me plaît plus dans le football moderne. Et je dirais que ça me fait très plaisir de les voir gagner la Liga à la place du Real. Mais si Mourinho avait à venir au Real, ben, je me brancherais beaucoup plus Liga l'année prochaine que cette année.
1: Ah, ça serait vraiment intéressant de le voir sur le banc de touche, d'avoir des réactions.
0: Le retour, hein? Oh là là. Ça fait rêver quand
1: ça
0: même.
1: Ça fait quand même vraiment rêver.
0: C'est un personnage du foot, José Mourinho. Il va nous manquer. Ben, quand il partira, parce que
1: là,
0: il va revenir. Il revient. Ah, j'ai tellement hâte. Bon, on se dit à la semaine prochaine, tout le monde. On va peut-être parler plus de la Coupe du Monde, je pense. Ouais, la semaine prochaine ou dans deux semaines? Dans deux semaines, je pense.
1: Parce que là, on va parler de la fin des ligues, probablement, la semaine prochaine. Puis ouais. Ensuite, on va se faire...
0: Je sais pas si on a une autre émission la semaine prochaine, je sais pas trop. Mais peut-être qu'on a une petite semaine de congé aussi, on verra. Mais la Coupe du Monde arrive, c'est un peu le but de notre émission. On va aborder tout ça. J'ai tellement hâte à la Coupe du Monde, il va se passer des trucs incroyables. À la semaine prochaine.
1: À la semaine prochaine, tout le monde.

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mes bouquins débiles. Bon, je te laisse, j'ai retrouvé mon copain. Ça fait une heure qu'il est en bas. On part deux jours dans les causes du Larzac pour faire du poney ou du saut à l'élastique, je sais plus. Enfin bref, j'espère que toi ça va. À plus.

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Sommes mardi 26 mai, il est 15h et vous écoutez Roche aux platines sur les ondes de CISM 89.3 La Marge. Une heure de découverte musicale, une heure de musique qui vous fait groover et voyager, animé par moi Romain Roche et mixé également par moi Romain Roche en direct. Donc une heure de musique où ben je vous présente des découvertes de ma dernière semaine, généralement des chansons d'ici et d'ailleurs que je découvre en diguant, en creusant dans des discographies, dans des compilations pour trouver des petits trucs peut-être un peu moins connus, un peu plus exotiques. Champ gauche et ben, je vous mixe ça en direct la plupart du temps pour une première fois, des chansons que je mixe pas avant, je les découvre je les découvre avec vous, là. Vous les avez jamais écoutées, je les ai déjà au moins écoutées une fois chaque, mais je les ai jamais mixées, donc je découvre

Ouais, avec Ita Jurias, on va en Afrique du Sud, on va au Mali avec Salif Keita. Bref, je vais vous en parler un peu plus en profondeur une fois qu'on y sera. Je vais vous présenter quand même la première artiste qu'on va jouer parce que ben, c'est notre premier arrêt sur notre tour du monde musical. On va aller du côté donc du Togo. Je l'ai nommé en premier avec Ita Jurias, que j'ai découverte donc dans mes préparations pour cette émission. Ita Jurias, donc une artiste née au Togo en 1939, considérée comme étant une des pionnières de la chanson togolaise, mais aussi de l'afro-soul, de l'afro-funk. Puis en faisant mes recherches sur Ita Jurias, en fait, j'ai découvert que c'était pas une cavalière solitaire, disons ça comme ça. Elle faisait pas cavalier seul. En fait, c'était un peu ben, une des figures de proue de tout un mouvement d'artistes féminines togolaises qui ont mis vraiment le Togo, la scène musicale togolaise, sur la map dans les années 70, 60, 70, 80. Donc, grosse présence féminine. On va écouter ça ensemble. On va écouter la pièce Adomé ni Wetu. Désolé. Après ça, on va aller du côté de. Je pense que j'en ai déjà parlé un peu de Pat Thomas, qui vient, si je ne me trompe pas, du Ghana. On va écouter une de ces pièces-là. Après, on va écouter Sheena Williams and His African Percussionist. On va écouter après Blackman Akib Karim. Et après, on va de notre escale cubaine avec Grupo Algo Nuevo. Quand même. Ça résonne beaucoup, hein, entre Cuba et l'Afrique. Les scènes musicales cubaines, africaines ne sont pas si écartées les unes de l'autre, pour plusieurs facteurs. Bon, oui, évidemment, il y a l'héritage esclavagiste de Cuba, où, qui compte quand même une grande population afro-cubaine, avec, bon, évidemment, c'est sa culture propre, donc qui vient impacter tout ça, qui vient impacter toutes les sonorités caraïbéennes, mon Dieu, et cubaines. Mais il y a aussi tout un autre aspect, j'en avais parlé dans la première saison, quand je parlais notamment de la chanson cambodgienne, qui était notamment très imprégnée des rythmes cubains. Ben, il y a aussi un aspect géopolitique, parce que ben, Cuba, dans la période des indépendances, pendant la guerre froide, dans les années 60, 70, 80, était un acteur majeur des pays non alignés, donc ces pays qui ne voulaient pas être ni du bloc de l'Est, ni du bloc capitaliste. Cuba, bon, oui, était un pays communiste, mais ne voulait pas être tant proche de ça, de Moscou, et sur plein. Bon, on va prendre d'un cours d'histoire, là, mais sur plein de situations, il y a plein d'exemples où Cuba ben, faisait ben, cavalier seul, puis refusait de tomber sous domination, ou du moins russe, là. Donc, pendant notamment la guerre civile en Angola, mais dans plein d'autres guerres d'indépendance en Afrique, il y avait des troupes cubaines sur le sol, bon, soit des militaires en armes, comme en Angola, comme je disais, là, je pense qu'en Angola, il y a eu 30 000 soldats cubains pendant la guerre, mais il y avait aussi d'autres ressources que Cuba envoyait, bon, des personnes pour faire de la logistique, pour aider au développement, beaucoup de docteurs, des spécialistes en agriculture, bref, tout ça pour aider ces nouvelles nations indépendantes à s'émanciper donc du joug capitaliste impérialiste et même dans certains cas du joug impérialiste russe. Et ben, ça venait aussi, ben, t'as 30 000 soldats cubains qui débarquent dans ton pays, ils écoutent leur radio, ils amènent leur musique, ça diffuse la musique cubaine, ça imprègne, tu sais, ça influence. Toi, tu les trouves bien sympathiques, les Cubains, ils te font écouter la musique, puis hop, les sonorités cubaines se propagent en Afrique. Donc, vous allez voir, là, finalement, c'était mon choix de mettre Grupo Algo Nuevo dans ce bloc africain. Puis ben, on se retrouve après pour un deuxième micro, mais sinon ça va être ben ben ben de la parole, ben ben ben de la musique, pardonnez-moi. La semaine dernière c'était ben ben ben de la musique parce que j'avais plus de voix à cause du Canadien qui bon, c'était au lendemain de la qualification. Ben, je vous avoue que la game d'hier était un peu plate, fait que j'ai encore plein de voix, mais les musiques sont longues, fait que j'en parle pas beaucoup. On va écouter ce bloc musical là, on se rejoint tout de suite après.
Et ben, je vous invite à monter le son, à groover et à vous laisser porter par ces nouvelles découvertes musicales sur les ondes du

De retour sur les ondes de CISM 89.3 à la marge. On vient d'écouter un premier bloc musical dans cette première partie de Rush aux platines. On a voyagé surtout en Afrique de l'Ouest et tout récemment à Cuba. On était avec Ita Jurias du côté du Togo, Ebo Taylor, Pat Thomas du côté du Ghana, Sheena Williams and his African Percussionist du côté du Nigeria. J'ai d'ailleurs l'album dont est tirée la pièce Agbojou Logun, African Dances, disponible en vinyle. Des copies originales peuvent se trouver, qui ont été produites à Lagos. Quand même rare et avec une très grande valeur, à ce qui paraît que les originels valent à peu près 500 livres sterling chaque. Donc, si jamais vous avez une copie de African Dances de Sheena Williams and his African Percussionists, sachez que ça vaut de l'or. Ben, de l'or. 500 piastres, là. Ben, 500 livres sterling, c'est plus, j'imagine, que les vinyles d'angine de poitrine. Je sais plus comment ça se vendait cette soirée-là. Bref, blague à part, donc on était du côté du Nigeria, on est resté du côté du Nigeria avec Blackman Akib Karim et sa pièce Oya A. Et là, tout récemment, on était du côté de Grupo Algo Nuevo de Cuba, donc formation culte, j'ai envie de dire, de la musique cubaine, afro-cubaine, menée par Juan Pablo Torres, tromboniste, metteur en scène, orchestre, pas metteur en scène, mais arrangeur, producteur, chef d'orchestre cubain. Donc, on a fait un premier bloc de ça avec la très bonne pièce Groovy KKO. Et on va continuer du côté... on reste du côté de l'Afrique pour ces dernières trois chansons. On va du côté du Mali, comme j'ai dit, avec Salif Keita, sa pièce Madame, M-A-D-A-N, mais remixée par Exotic Disco. Ça reste dans sa fit parce qu'après on va écouter Kiki Gyan, G-Y-A-N, la pièce Disco Dancer, et on finit ça du côté de Cindy B, une pièce qui s'appelle Student Night. Cindy B qui est un artiste sud-africain, puis pas n'importe lequel. Cindy B c'est un artiste afro-pop, un artiste house d'Afrique du Sud, un pionnier du Kwaito, K-W-A-I-T-O, musique sud-africaine des années 90 qui mélange hip-hop, house, percussion sud-africaine, qui a été un peu un hymne de l'Afrique post-apartheid. Une grosse tune, Student Night de Cindy B, et tirée de l'album Lions Drums. Et c'est particulier, j'ai choisi cette chanson à la base. Je connaissais pas Cindy B là, avant de préparer l'émission, là, je vous l'avoue. Mais j'ai choisi cette photo à la cet album à la base parce que j'ai été hook par le cover de... Ah oui, non, c'est ça, pardonnez-moi. L'album d'où est tiré Student Night s'appelle À ma je vis, je vis. Et vous pouvez aller voir, là, j'ai été hook parce que le gars a beaucoup de classe. Là, il a un béret noir, des grosses lunettes de soleil et un jersey des Islanders de New York. Là, j'étais comme, waouh, comme... On trouvait des jerseys des Islanders de New York dans l'Afrique du Sud post-apartheid des années 90. En tout cas, je trouvais que c'était très niche comme direction artistique. Il doit pas en avoir beaucoup du monde de Johannesburg avec un chandail des Islanders. Donc, j'ai pas trouvé la réponse de pourquoi. Pourquoi on a un jersey des Islanders là-dessus, mais c'était suffisant pour me convaincre que ça avait sa place à Rush aux platines. On part donc sur un set de trois tunes. Vous allez voir, les tunes durent un certain temps, donc on se reparlera pas de si tôt, mais en fait on se reparlera pas jusqu'à la semaine prochaine
pour être exact, parce que je vais vous quitter sur ces trois chansons-là, et après je cède le micro à mon bon collègue Guillaume Fauché, qui va vous parler à travers les sentinelles de l'art. Et ben nous, on se retrouve la semaine prochaine pour d'autres musiques qui vous font groove. Je vais essayer de... si j'ai le temps, là, je vais essayer d'aller dig du côté de l'Asie. Je suis conscient que, pour l'instant, Roche aux platines est très... ben j'allais dire, je suis pas centré sur l'Europe, ni sur l'Afrique, ni sur... Mettons, je vais dire que de manière générale, Roche aux platines c'est pas vraiment penché sur l'Asie. On a fait pas mal les autres continents, pas mal de pays, en Afrique du Sud, en Afrique, dans la Caraïbe, en Europe. On a quand même voyagé pas mal, mais c'est vrai que l'Asie, bon, je vous avais parlé un peu de Cold Wave chinoise il y a deux semaines, mais à part ça, c'est vrai qu'on n'est pas allé beaucoup, beaucoup du côté de l'Asie. Je pense que vous avez mis un truc pakistanais ou... Bangladi aussi, mais bref. La semaine prochaine, on va essayer de mettre un peu plus l'Asie à l'honneur. Donc, on se retrouve pour ça. Restez donc sur les ondes pour écouter Guillaume Fauché et les Sentinelles de l'Or. Nous, on se quitte avec trois pièces. Madame de Salif Keita, Disco Dancer de Kiki Giant et Student Night de SimDB sur les ondes de CISM 89.3. C'était l'émission 4 de Roche aux Platines.

C'est ça.

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1: Bonjour à toutes et à tous, c'est Guillaume Fauché qui vous parle pour ce nouvel épisode des Sentinelles de l'art. On est le mardi 26 mai 2026, l'été commence à s'installer pour de bon, ça sent bon, c'est bien le fun. Je suis arrivé à la station tout à l'heure après de courtes vacances, j'avais pris quelques journées off la semaine passée, prendre un peu de repos, vous revenir en force. Puis ça sentait la bonne pelouse tondue, là, une odeur estivale qui chatouillait mes narines alors que je montais la côte vers la montagne. Donc, fort agréable. Et ces petites vacances-là m'ont permis, entre autres, de plancher sur un projet que je repoussais depuis très longtemps, c'est-à-dire vous updater convenablement sur les réseaux sociaux quant à nos émissions ici, nos différents épisodes, différentes invités. Donc, on a commencé à faire une petite rétrospective avec l'aide de ma partenaire de toujours, Camille Sébastien, qui me prête main forte. Votre humble animateur est pas très habile ou discipliné quant aux réseaux sociaux, c'est pas une tâche qui m'est a priori naturelle, mais je me suis donné comme défi, comme objectif de le faire. Donc j'ai commencé. Si vous voulez suivre la page Instagram des Sentinelles de l'art, c'est les sentinellesdelart.cism. Allez-y, vous allez avoir toutes les informations sur les émissions. On est en train de faire justement donc une rétrospective des épisodes de la première saison. On rattrape lentement, mais sûrement, notre retard. Alors, n'hésitez pas à nous suivre, n'hésitez pas à nous écrire si vous avez des recommandations, des questions par rapport à, disons, des expositions, des spectacles qui ont été abordés pendant l'émission. Donc, par courriel, c'est en un seul mot, lessentinellesdelart.cism, sentinelle au pluriel. Et ça, c'est au acommercial gmail.com.

directrice artistique et générale du festival, et on découvre la serre Art Vivant et son bébé, le Ophtea, en compagnie de Claudel Doucet, directrice artistique de l'organisme. Mais avant, c'est l'heure des coups de cœur et actualités culturelles. Je suis allé dimanche soir, en compagnie de ma copine et de ma famille, de mes parents, au Cirque du Soleil. En général, à l'émission, j'essaie de vous parler d'œuvres d'art un petit peu plus niche. Souvent, je laisse de côté les choses qui sont très grand public, très connues. Évidemment, c'est le cas du Cirque du Soleil, là, qui a une réputation mondiale. Mais je voulais vous en parler parce que, ben, il y a certains types d'art, certaines formes d'art qui se situent un petit peu plus dans mon angle mort. Le cirque en fait partie. Pas parce que j'aime pas ça, simplement parce que j'ai été moins confronté à cette forme d'art-là au fil de mon apprentissage culturel, de ma vie de spectateur. Et je dois dire que ça fait 2 étés en ligne que je vais au Cirque du Soleil, j'ai cette chance, puis j'avoue que je suis quand même charmé. Pour connaître des gens issus du milieu circassien, bon, le cirque est très critiqué justement parce qu'il y a un peu cette hégémonie-là. C'est un cirque qui a énormément de budget. Donc, je me donne comme défi, puis je vous le lance à vous aussi qui m'écoutez, de découvrir des plus petits artistes, des plus petites compagnies de cirque dans la prochaine année. Montréal complètement cirque qui va revenir cet été est une bonne occasion, entre autres, de découvrir des finissants, finissantes, étudiants, étudiantes en cirque. D'ailleurs, si bientôt que ce vendredi, le 29 mai, il y a un spectacle, c'est Macbeth, interprété par les finissants et finissantes de l'École nationale de cirque à la Tohu. Donc, allez-y. Voilà, je vais faire de même, essayer de me familiariser un petit peu. Par contre, je voulais vous faire un petit retour sur ce spectacle du Cirque du Soleil. C'est donc le spectacle Écho qui était repris. Donc, c'était pas la première fois qu'il était monté. Le spectacle Écho dans le Grand Chapiteau au Vieux-Port de Montréal. Qui explore la thématique des impacts de nos décisions. Donc, on a quelque chose, on a une esthétique assez mathématique. Il y a beaucoup de polygones qui sont intégrés dans les costumes, dans les décors, dans les projections. Beaucoup de formules mathématiques. On voit des droites et des angles qui sont intégrés dans l'univers visuel du spectacle. Beaucoup d'animaux, là, comme vous le savez, le Cirque du Soleil, c'est un des premiers cirques au monde qui a banni l'utilisation réelle d'animaux sauvages ou dressés dans ses spectacles. Et depuis, c'est ce qui fait aussi le génie des costumes du Cirque du Soleil. Les animaux sont interprétés par des comédiens, comédiennes, ou plutôt des mimes, des interprètes qui se déplacent et qui travaillent leurs mouvements sur scène dans le cadre de chorégraphie ou de numéros de cirque. Puis c'est vraiment, sincèrement, ça fait rêver. Donc, malgré tout ce qu'on peut critiquer à un spectacle de grand déploiement comme ça au Cirque du Soleil, si vous avez jamais vu de cirque, que vous avez la chance d'aller voir un spectacle, ça peut être une très bonne introduction à la matière. Moi, depuis 2 étés, là, à chaque fois que je suis allé, ça vient chercher mon cœur d'enfant. Ça me fait rêver, ça me donne envie de virevolter avec les interprètes puis les athlètes aussi qui sont sur scène. Donc, Écho, c'est ça. La thématique, le fil rouge de la ligne directrice de ce spectacle-là, je l'ai pas trouvé extrêmement clair. Les costumes aussi étaient assez sobres, du moins beaucoup plus sobres, beaucoup plus uniformes que ce que j'avais pu voir lors du spectacle Lousia l'été passé. Donc Lousia qui est inspiré de la culture mexicaine. C'est un spectacle extrêmement foisonnant, extrêmement coloré et diversifié au niveau des costumes, de l'esthétique et des numéros. Là, on avait quelque chose d'un petit peu plus sobre, un petit peu plus rassemblé. Comme la ligne directrice me semblait moins claire, évidemment, bon, on est au cirque, il n'y a pas nécessairement une ligne narrative, une histoire extrêmement ficelée, mais j'avoue que des fois, ça faisait perdre un petit peu plus le fil cette année. Malgré tout, bref, coup de cœur quand même, le culturel, je vous invite à aller au cirque, que ce soit dans la rue, lors de certains événements comme le Festival d'art de Ruelle ou Montréal complètement cirque, ou que ce soit vraiment, c'est ça, dans les établissements un petit peu plus établis pour le cirque, que ce soit le Cirque du Soleil. Vraiment, c'est une forme d'art qu'on tend à oublier, qu'il y a ces codes qui lui sont propres et qui est vraiment inspirante. Ça fait quelque chose de différent pour moi, à mes yeux, que le théâtre. Donc, ça vient chatouiller une partie différente de moi. Vraiment, un coup de cœur. Autre coup de cœur, ou plutôt début de petit battement de cœur, c'est le roman La Version qui n'intéresse personne. Évidemment, bon, je ne surprends personne en parlant, surtout que c'est un roman qui est paru il y a 3 ans déjà. Roman écrit par Emmanuel Pierrot, paru au Cartanier, donc en 2023, qui sera d'ailleurs
adapté au Centre du théâtre d'aujourd'hui la saison prochaine et qui attend aussi

de se faire adapter au cinéma. C'est un roman d'auto-fiction où on suit le personnage de Sacha, donc une jeune femme un petit peu en crise ou en quête existentielle qui, avec son meilleur ami, s'exile pendant plusieurs années au Yukon, dans le village de Dawson. Et on y suit donc ce quotidien-là où la misère et la solidarité se côtoient dans des communautés punk qui se rassemblent là, punk, hippie, des gens un peu en quête de repères ou en fuite d'autres choses. Par contre, le roman, là où je suis rendu, ne donne pas ça à voir encore, mais je le sais parce que, bon, évidemment, tout le monde en a parlé de ce roman-là, qu'il s'agit de l'histoire de la descente aux enfers de ce personnage-là, Sacha, qui déchante après plusieurs années dans cette communauté-là quand la communauté va décider de l'ostraciser et qu'elle sera mise à dos. Donc voilà, c'est vraiment, vraiment accrocheur. Je passe un très bon moment de lecture en ce moment. Je vais vous en reparler quand j'aurai fini la lecture, mais des fois, j'aime ça aussi vous donner mes premières impressions là, quand j'ai fini quelques premiers chapitres et tout ça. Donc c'est ma lecture du moment, puis je comprends le succès que ce roman a eu. Surtout que ça met l'accent sur une contre-culture ou une sous-culture qu'on connaît peut-être moins ou qui est moins abordée en général dans la littérature ou dans les œuvres d'art en général. Au niveau des actualités de la revue de presse, ben bon, c'était le Festival de Cannes tout récemment et je voulais passer très rapidement là-dessus en vous disant que c'est le film Fior de Christian Mungiu qui a remporté la Palme d'Or et surtout que c'est le court-métrage Skinny Bottine qui a été primé, qui a reçu le prix Découverte, donc lors de la 65e semaine de la critique du Festival de Cannes. C'est le réalisateur québécois Romain F. Dubois qui a réalisé ce film. Et dans Skinny Bottine, donc, on suit un jeune homme qui commet des petits larcins, des petits vols à la tire pour rembourser son ex. Donc, j'ai vu la bande-annonce de ce film. Je n'ai pas eu la chance de le voir encore, mais ça semble tout à fait intriguant. Donc, si vous voulez voir ce qui a été récompensé à l'international, Skinny Bottine et Fior. Rapidement aussi, je voulais vous parler donc d'une initiative de la BANQ, Bibliothèque et Archives nationales du Québec, qui entame une phase d'expérimentation pour protéger le patrimoine culturel québécois, notamment contre la montée de l'intelligence artificielle. Si vous nous avez écouté la semaine passée, ou si vous voulez nous réécouter, ce que je vous encourage à faire sur le site web au cism893.ca, sur la page des Sentinelles de l'art, vous allez pouvoir écouter donc cette entrevue qu'on a réalisée avec Barbara Dufour, notamment, qui était cette illustratrice et animatrice 2D dont les produits, les créations ont été réutilisées dans un projet pilote de Télé-Québec qui tentait de voir peut-on produire un épisode entier d'une télésérie jeunesse à l'aide de l'intelligence artificielle. Bon, mes invités la semaine passée se sont indignés contre ça, bien évidemment, puis on a abordé longuement avec elle et eux les risques ou leurs inquiétudes par rapport à l'intelligence artificielle. Cette semaine, on a quelque chose d'un petit peu plus lumineux, donc une piste intéressante. Alors, l'initiative de la BANQ consiste en la création d'une banque de données en français et en langues autochtones, une banque de données régulée pour créer un espèce de cadre un petit peu plus structurant qui va faire en sorte que si jamais il y a des personnes ou des entités qui veulent développer des modèles d'intelligence artificielle, ben qui puissent le faire en respectant les créateurs créatrices et les droits d'auteur bien sûr, en respectant donc le cadre créé généré par cette base de données là. Donc à suivre, mais c'est le fun de savoir qu'il y a aussi du travail qui se fait dans le sens de la protection des artistes. Je voulais vous parler d'une prise de position publique que Pierre Poilievre, donc le chef du Parti conservateur du Canada, a eu, puisque ça va peut-être à l'encontre de certaines valeurs qu'on tente de défendre ici aux Sentinelles. Alors, il s'agissait d'une prise de parole contre la fameuse taxe Netflix imposée par le CRTC. Le CRTC, on sait, c'est eux qui régulent les ondes et la diffusion de contenu canadien. Donc, nous-mêmes ici à CISM, on est tributaires, on travaille avec le CRTC. Et donc, c'est cette initiative de taxe Netflix qui existait déjà, en fait, a été augmentée. Donc, les diffuseurs en ligne, diffuseurs de streaming comme Netflix, Disney Plus et Amazon Prime vont devoir injecter 15% de leur revenu réalisé en sol canadien, réinjecter donc ce revenu-là
pour stimuler la création de contenu local au Canada. C'est donc une augmentation, si je me trompe pas, c'était la première itération donc de cette taxe-là était de 5 %. On l'augmente, à mes yeux, ça c'est une bonne nouvelle, mais puisque c'est une augmentation, le chef du Parti conservateur a déclaré que cette décision-là s'apparentait à une taxe qui allait revenir aux consommateurs. Donc, à son avis, les diffuseurs vont simplement augmenter les coûts pour compenser. Je pense quand même que c'est une très bonne initiative. On le sait, le Canada a essayé à plusieurs reprises, mais toujours de manière un peu tiède, de taxer les superpuissances de l'information et des médias, du streaming en ligne. Je pense qu'il faut faire preuve de courage et poursuivre ces initiatives-là plus en avant parce que, bon, sinon, on se fait manger la laine sur le dos. Je voulais aussi vous rappeler que le Festival de la poésie de Montréal est toujours en cours, donc ça se déroule jusqu'au 31 mai. Ça aussi, vous pouvez réécouter notre entrevue avec des représentants et représentantes du festival la semaine dernière sur notre site web. Et festival majoritairement de lecture de poèmes, plusieurs soirées de lecture de poésie dans des salles, dans des bars, dans des parcs. Vous pouvez retrouver tout ça sur leur site web, donc Festival de poésie de Montréal, jusqu'au 31 mai. Manquez pas ça. Quant à nous, on s'en va dans une première pause musicale. On va aller écouter « J'aime quand on danse, tes mains sur mes hanches » de Lydia Kepinski avec « Les louanges ». Et ensuite, on retrouve Hugo Freyabiz pour parler de la grande mobilisation pour les arts, cet organisme qui a été fondé pour représenter, pour être une voix pour les artistes un peu partout au Québec. Donc, j'ai bien hâte de plonger là-dedans. Je pense que ça va synthétiser et faire le tour de beaucoup de sujets qu'on a abordés depuis la création de l'émission. Donc, cet organisme-là centralise un peu plusieurs de nos préoccupations ici abordées en ondes. Donc, on va écouter Lydia Kepinski, puis on se reparle. Restez avec nous dans quelques instants.

0: Et oui, c'était Lydia Kepinski et vous écoutez toujours les Sentinelles de l'art sur les ondes du 89,3 FM La Marge. Et on retrouve avec grand plaisir Hugo Fréjabise. Hugo, je te présente rapidement. Donc, t'es auteur et metteur en scène d'origine française, établi à Montréal. Et tu es le cofondateur et directeur artistique de la compagnie Joussour. Depuis 2019, t'as créé plus de 20 spectacles au Québec, en France et au Liban. Et tes pièces sont publiées en France, en Belgique, au Québec, qui explorent les rapports entre la mémoire, le langage et la société. Et tu as également cofondé la Grande Mobilisation pour les arts au Québec en 2024, notamment pour te battre en faveur d'une augmentation des budgets du CALQ. Et c'est surtout pour ça aujourd'hui qu'on te reçoit. Comment vas-tu, Hugo?
1: Très bien, merci. Toi aussi?
0: Ben certainement, merci d'être là. Donc, ça fait, je te le disais, en dehors des ondes, il y a quelques instants, qu'à l'émission, on a reçu beaucoup de gens qui viennent lutter pour différentes aspects, donc, du monde culturel et des arts. On les étudie en général de façon un petit peu segmentée. Et là, je suis très heureux de te recevoir comme représentant de la Grande Mobilisation, qui me semble être un organisme qui veut un peu embrasser toutes ces luttes-là et les représenter. Est-ce que c'est juste? Qu'est-ce que c'est la Grande Mobilisation, finalement?
1: Ouais, mais c'est très juste ce que tu as dit, parce qu'on s'est créé de manière un peu autonome en 2024, en marge, justement, du vote des budgets pour le Conseil des arts de l'aide du Québec, le CALQ. Et effectivement, l'idée, c'était de pouvoir agréger des artistes venant de toutes les disciplines. Et c'est ce qu'on réussit à faire, c'est-à-dire d'avoir des artistes qui viennent du théâtre, des arts visuels, de l'écriture, de la danse, du cirque. Vraiment d'essayer de se dire que par-delà nos distinctions, nos singularités, on a évidemment des luttes en commun. Et ce qu'on appelle artiste, ce qu'on appelle faire de l'art, se regroupe très bien, et on s'est retrouvé à plusieurs, de manière vraiment intuitive, anarchiste, au bon sens du terme, pour créer cette mobilisation-là qui était venue de ce premier point-là de lutte, et qui ensuite s'est déployée au fil des mois, et donc qui se construit en fonction évidemment de l'actualité et puis des revendications qu'on essaye d'apporter.
0: Oui, parce que bon, tu dis que il y a des similitudes évidemment entre tous les artistes, entre les formes d'art, alors que souvent, je pense que les milieux, les sous-milieux, les industries respectives du monde des arts ont tendance à un peu réfléchir en silo ou penser plutôt à leurs différences qu'à leurs ressemblances.
1: Oui, c'est très juste. On l'a vu et on pense que c'est des fois consciemment quand même une stratégie pour diviser. Et puis on se rend compte que, évidemment, que le travail n'est pas le même si t'es une danseuse ou un auteur de théâtre ou une circassienne, mais les modes de création, ce qu'on appelle on travaille là-dessus en ce moment, ce temps libre-là, qui doit être payé. On travaille en ce moment sur justement penser ce qu'on appelle un filet social, par exemple. Mm-hmm. On se retrouve complètement dans ces heures-là, et si on ne fait pas les mêmes choses dans ces heures-là, on a besoin de travailler, de s'exercer, et finalement, on se retrouve beaucoup plus de points communs que de disparités.
0: Puis tu dis donc que la Grande Mobilisation pour les arts au Québec, d'ailleurs l'acronyme étant GMAQ, comment ouais. On le prononce? GMAC?
1: GMAC.
0: Parfait. C'est ce que je me disais. Donc la GMAC a été créée en réaction à un budget en 2024. Qu'est-ce qui a été la source là, de cette indignation-là à l'époque?
1: C'est vraiment venu de quelques individus, quelques artistes. On s'était retrouvés en mars 24 parce que on sentait que, en fait, il y en avait un diagnostic très clair et très partagé d'une extrême précarité dans le milieu artistique, de personnes qui abandonnent le métier, de personnes qui doivent créer avec extrêmement peu. C'est pas pour le je veux le rappeler quand même, on rappelle que le salaire médian des artistes au Québec, il y a des différences microscopiques entre les corps de métier, mais on est autour de 15 000 par an, ce qui est largement en dessous du salaire minimum. Bref, on diagnostique de « ça va mal », pour le dire bien. Et donc, on s'est retrouvé dans la rue, devant les bureaux du ministre, et à partir de cette première mobilisation-là, d'autres personnes ont senti le besoin de construire quelque chose de rapport de force, rapport de lutte. Et donc, c'est devenu ce qu'on appelle la Grande Mobilisation, la GMAC, et qui ensuite s'est mis un peu en avant-garde de toutes les luttes possibles pour les artistes, mais ça s'est fait de manière très très organique et ça continue de se faire de manière assez organique, assez anarchiste, et ça fonctionne très très bien.
0: Et depuis donc cette première impulsion-là, vous continuez de bâtir quelque chose tous et toutes ensemble. Mais c'est quoi votre statut? C'est quoi le statut de la GEMAC exactement? C'est un organisme? Est-ce que c'est juste un regroupement de personnes ou il y a comme quelque chose de légal qui est issu de ça?
1: Ça a été une question à plusieurs reprises. Pour le moment, il n'y a pas de statut légal. C'est vraiment un regroupement, comme tu l'as nommé. On a réfléchi à s'institutionnaliser ou pas. On voulait rester ce mouvement-là le plus large.
0: Indépendant,
1: ouais,
0: libre.
1: Vraiment.
0: Rapidement, avant de rentrer là, donc dans le vif du sujet, quelles sont vos recommandations, quels enjeux vous indignent présentement? Je crois que pour le public, c'est assez facile en général d'être confus entre la grande mobilisation pour les arts au Québec et le Front commun pour les arts au Québec. Quelle est la différence entre ces deux regroupements-là?
1: Le Front commun, sont des gens avec qui on discute, avec qui on a lutté, avec qui on discute, avec qui des fois on se dispute, mais on a vraiment des liens communs. Le Front commun, a centralisé plusieurs syndicats d'artistes. Je sais pas qui était là à la base, maintenant ils étaient une douzaine, quinzaine, je sais plus exactement le nombre, mais c'est vraiment, ils représentent des syndicats d'artistes. Et l'idée de la GEMAC en contrepoint, en allié là-dessus, c'était vraiment de représenter des artistes indépendants, des artistes qu'on dit à projet, et de sortir de cette logique-là de représentation et de faire parler les artistes en premier lieu. Mais évidemment, c'est un regroupement avec qui on discute très, très souvent. On s'invite mutuellement et dans les différentes manifestations ou prises de la rue, on était souvent ensemble.
0: Tu parles de manifestations, je voulais savoir justement de manière générale, comment est-ce que vous luttez? C'est quoi les actions que vous entreprenez de façon régulière? Quel est le visage de la GEMAC dans le milieu militant puis dans le milieu des arts et des médias?
1: Je pense qu'il y a plusieurs choses. On a commencé à s'illustrer par quelque chose de qu'on pensait vieux et terminé, qui s'appelle la manifestation, ou le sit-in, d'aller dans la rue. On pensait que ça marchait plus trop, on savait plus les artistes si on était capable de se mobiliser, puis on a vu, évidemment ce sont des chiffres assez faibles par rapport à d'autres mouvements ou à d'autres territoires sur la planète, mais de se réunir dans la rue, de se donner des points de rendez-vous, d'avoir des revendications dans la rue, c'était des choses qui nous ont fait connaître au début et qui ont permis, alors on sait jamais grâce à quoi ou à cause de quoi, mais d'augmenter les budgets notamment du CALC en 24, en 25 aussi. Donc ça a d'abord été dans la rue des manifestations. C'est doublé par un gros appareil critique. Il y a beaucoup de gens qui pensent, et je trouve qu'ils pensent très bien à la GEMAC, qui sortent des documents, des manifestes. C'est équipé aussi de beaucoup de commentaires, ou pas commentaires, mais d'illustrations, notamment de Clément de Goljac, qui fait toutes les illustrations. Donc c'est l'idée d'avoir aussi une présence graphique sur les réseaux, mais ce qui nous a d'abord unis, c'était dans la rue, et ensuite de penser ça de manière intellectuelle, critique. En ce moment, justement, on a imprimé aujourd'hui, mais c'est en train de sortir, de penser ce qu'on appelle les 12 thèses pour le filet social, où là, c'est vraiment de réfléchir à partir d'une journée qu'on a faite le 20 septembre dernier, à quoi pourrait ressembler un filet social pour les artistes, travailleurs, travailleuses culturelles. Et donc là, c'est vraiment produire quelque chose d'argumenté. Et donc, on, à chaque fois, on essaie de le déployer dans la rue. On essaie de le bâtir dans l'affichage public, mais c'est aussi un appareil de réflexion.
0: Allons-y donc. Quels sont présentement les enjeux principaux qui affligent ou qui menacent l'intégrité des artistes et de l'écosystème culturel présentement, là, aujourd'hui, au printemps 2026 au Québec, selon la GEMAC?
1: Alors évidemment, c'est toujours particulier parce que je parle en nom collectif, mais je parle aussi en mon nom. Et puis je précise quand même que je parle aussi en mon nom et je ne peux pas couvrir entièrement ce qui se dit puisqu'on est quand même très nombreux et avancer beaucoup d'idées. Mais il y a ce diagnostic-là qui est très bête, très simple, d'un manque cruel d'argent public pour les artistes et pour que les artistes puissent créer. Je rappelais le salaire médian des artistes. On voit, même si les conseils des arts disent qu'ils ne font qu'augmenter les budgets, on a des taux de réponse extrêmement faibles pour les subventions. C'est-à-dire que lorsque les artistes doivent créés. Ils font appel à des subventions et j'ai pas les chiffres exacts des dernières sessions, mais on est sur des 15-20% d'acceptation, donc 80% de refus. Donc il y a quelque chose qui ne fonctionne pas. On n'est pas capable de donner de l'argent aux artistes, alors même que dans le même temps, le diagnostic est que l'art est une industrie qui rapporte de l'argent, est une industrie qui est extrêmement viable. On a l'impression, même nous-mêmes, on arrive à se dire qu'on rapporte plus d'argent. C'est faux. L'industrie culturelle rapporte plus que la moitié des industries au Québec. Donc c'est une industrie qui rapporte de l'argent. Comment ça se fait qu'on ne soit pas capable de donner cet argent-là aux artistes, alors même que c'est une industrie qui va bien? Dans n'importe quel autre domaine, une industrie qui rapporte de l'argent, qui produit, le problème qui est trop de monde ne se pose pas. Donc on nous renvoie souvent cette idée-là, il y a trop d'artistes. C'est pas vrai, hein. Dans un modèle capitaliste tel qu'on le vit, une industrie qui rapporte de l'argent, le fait qu'il y ait plus de monde ne pose aucun problème. Donc il y a ce problème-là de manquer d'argent. Cruellement, le Conseil des Arts ne donne pas assez d'argent. On fait des échos avec d'autres pays en Europe ou le rapport au PIB, on peut rentrer dans les détails, c'est assez complexe mais pas tant. Il y a évidemment aussi ce creux là qu'on appelle, c'est un travail intermittent. Qu'est-ce qu'on fait de ce statut étrange là qu'est le travail des artistes? De nombreux modèles sont pensés dans le monde entier. Évidemment, dans l'exemple de la France, de l'Irlande, de la Belgique, de l'Allemagne, avec en France le modèle qu'on connaît un peu, l'intermittence, c'est-à-dire un chômage particulier, qui est un
0: comme
1: droit.
0: Les travailleurs saisonniers, finalement.
1: Absolument, exactement, qui est un droit, qui n'est pas juste une subvention qui tombe du ciel, qui est un droit. Et donc là, il y a un impensé ici au Québec. Qu'est-ce qu'on fait de ce statut et comment on le déprécarise?
0: Puis, bon, tu parlais du fait que l'industrie culturelle rapporte. On le dit souvent, les retombées économiques sont pas toujours facile à envisager, mais on le sait, il y a des traces qui sont là. Donc, l'industrie culturelle va bien. Où va l'argent? Comment ça se fait que les artistes ne touchent qu'une minime part de cet argent-là dans cette société capitaliste que tu décrivais, dans laquelle on évolue, là? Où va l'argent? C'est quoi l'enjeu? Au-delà là, du fait que les conseils des arts pourraient augmenter leur budget dans la production culturelle, il y a une fuite d'argent si les artistes ne touchent pas eux-mêmes le fruit de leur labeur.
1: Il y a deux choses, je pense, dans ce que tu dis. La première chose, c'est où va cet argent-là? C'est des questions, des diagnostics qu'on aimerait poser aussi, parce qu'on se pose les questions. Justement, Compétences Culture mène en ce moment des réflexions, des journées. J'y étais la semaine dernière. C'est des questions qu'on se pose. Je pense qu'il y a cet écart-là aussi, parce que les artistes sont amenés à créer des œuvres et donc de la matière économique avec très peu et en se mettant eux-mêmes dans une forme de bénévolat ou de gratuité. Et donc ça arrange très bien parce que on le dit, c'est peut-être malheureux ou heureux, j'en sais rien, mais on fait nos métiers quoi qu'on soit payé.
0: Par passion, ouais. Ouais, la fameuse donc, passion qui est le dos large quand même.
1: Et donc ça a extrêmement le dos large et forcément d'un point de vue économique, ça rapporte facilement. Après, la question de distribution, de comment l'argent est calculé, c'est des questions qu'on se pose beaucoup, qui nous inquiètent énormément parce qu'on a tendance à dire que tous les artistes sont pauvres, c'est pas vrai. Au sein des artistes, il y a une lutte de classe au sein des artistes, il y a des disparités. On essaye de nommer ces choses-là, de les interroger, c'est pas simple, parce que ça fait le jeu aussi des gouvernements qui préfèrent qu'on se tape entre nous. Mais c'est une vraie question aussi, cette répartition-là, comment on donne l'argent, comment on le distribue. Et c'est pour ça que la GMAC se pose aussi en marge de vraiment partir des artistes, des travailleurs, des travailleuses culturelles, celles et ceux qui créent l'art. C'est pour ça qu'on n'a pas du tout un rejet des regroupements, des compagnies. J'ai une compagnie, je touche de l'argent grâce à ma compagnie, c'est par ma compagnie que je fais le plus d'argent. Mais c'est de se rappeler qu'au-delà de ces structures-là, c'est des artistes qui sont à la base. Et on le voit, évidemment, on n'est pas le seul corps de métier là-dessus. C'est un leitmotiv de cette société. Mais de voir où se logent ces disparités-là, ces inégalités, parce qu'il y en a. Et pour répondre à ta première question, c'est complexe. Je ne sais pas bien, et c'est un mobile qui inquiète. Je me souviens, Jean-Claude Lauzon disait ça en 75. Il disait, lorsque tu arrives dans un conseil des arts, n'importe qui, en ce moment, est mieux payé que toi. Le secrétaire est mieux payé que toi. Tout le monde est mieux payé que toi. Et il disait aussi, plus dans l'entrevue, il dit pour $10 injectés, il y en a un qui va pour l'artiste et 9 pour expliquer à quel artiste il va.
0: C'est un peu ce que je soulignais, tu sais, cette espèce de fuite, entre guillemets, d'argent, de capital qui pourrait aller au créateur, à la créatrice. actrice. Puis je me disais aussi, non, il y a de la disparité entre artistes, évidemment, bien entendu, mais il y a aussi une grande disparité entre les différentes strates de l'industrie culturelle. Tu sais, je pense par exemple aux maisons d'édition, maisons de distribution dans le milieu littéraire, mais ça il y a des comparatifs dans tous les domaines culturels. Parlons donc de certaines solutions que vous envisagez. Tu parlais de votre dernier travail, donc c'est un travail de réflexion sur le filet social des artistes intitulé 12 thèses pour filer le social. J'ai une copie imprimée de votre infographie ici. Peux-tu me résumer un peu ce qui est ressorti de ces réflexions, de ces discussions-là? C'est des recommandations finalement que vous faites.
1: Ouais, c'était une journée très intéressante qu'on a tenue le 20 septembre dernier à Montréal et partout au Québec, dans plusieurs villes du Québec. Une journée de réflexion où on a invité des sociologues, Martine Damour notamment, qui a beaucoup travaillé sur ce sujet-là. Et c'était après avec des petits groupes de discussion, de faire confiance à l'intelligence collective. Et de cette journée-là, à travers Montréal et 4 ou 5 autres villes, essayer de voir qu'est-ce qui faisait consensus, de s'aligner sur ça. Et alors, on a essayé de tirer le fil de ces 12 thèses-là, qui sont les plus, on le voulait, le plus solide, le plus radical, pour pas de rêver à l'utopie. L'utopie, c'est pas le lieu qui n'existe pas, c'est le lieu qui doit exister ou qui va exister. Il y a effectivement, comme tu disais, il y a un document qu'on a sorti avec les titres et des développements, mais c'est vraiment l'idée. Par exemple, en premier lieu, on avait mis en solidarité avec tous et toutes les précaires et toutes les luttes de gauche. On parlait d'un pour un milieu des arts solidaire. Pour une définition large et inclusive de l'artiste, cette question-là de l'artiste qui ne doit pas être vu comme une simple élite triée sur le volet, mais de repenser cette définition même de l'artiste. Après, je ne sais pas, on peut rentrer dans les détails, mais ça va devenir un peu technique, mais c'est 12 thèses qui essayent de mettre la table sur ce qu'on pourrait appeler, nous, un filet social, et d'essayer de ne pas en éviter les angles morts, justement. De partir vraiment de la base. On le rappelle, parce qu'on nous le dit souvent, que c'est la numéro 8, la thèse 8, qu'un filet social ne remplace pas les bourses. Les bourses. Et ce qui est intéressant avec ce document-là, qui fait écho à des luttes en ce moment dans le monde, c'est que, par exemple, en Irlande, ils ont testé un modèle sur des artistes tirés au sort, sur 2000 artistes, et tous les résultats sont positifs, c'est-à-dire que le fait de donner une rémunération, c'était, j'ai plus les chiffres exactement, mais autour de 2000, je crois, 600 dollars canadiens retranscrits par mois à ces artistes-là, ne les rendait pas plus paresseux, n'empêchait pas le travail, au contraire, les artistes allaient travailler d'autant plus, évidemment, un ressenti extrêmement amélioré pour la santé mentale, et enfin, tous les résultats sont au vert, quoi. Donc, ces 12 thèses-là essayent de mettre la table de quelque chose, d'un grand projet, d'un filet social.
0: Donc, finalement, c'est ça, 12 recommandations ou 12 principes qui devraient, selon la GEMAC, être mis en branle autour d'un filet social de protection financière, mais aussi plus large pour,
1: exactement,
0: justement, encadrer les artistes et s'attaquer à leur statut de précarité éternelle, finalement.
1: Absolument.
0: Alors, c'est disponible sur votre site web.
1: Ouais.
0: Il y a des documents qui sont en train de sortir, des infographies.
1: Exactement.
0: Donc, si ça vous intéresse, vous nous écoutez, vous pouvez aller consulter ces recommandations-là de la GEMAC. En terminant là-dessus, Hugo Fréjavise, quels sont les prochains... Là, ça, c'était un projet qui vient pas mal d'être pondu, d'être conclu. Mm-hmm. C'est quoi les prochaines étapes pour la GEMAC? Est-ce que vous avez une vision de projet à venir à court terme sur lequel vous allez tabler, plancher?
1: Alors, c'est une bonne question parce qu'on avance aussi en fonction de ce qui... des forces en présence chez nous, de ce qui se joue dans l'actualité. Là, en ce moment, on s'arrime beaucoup à d'autres luttes aussi, de voir comment on peut être utile dans des tables de concertation, dans des tables de réflexion, dans d'autres luttes qui sont pas uniquement liées aux artistes, mais de remettre l'artiste qui est d'abord un citoyen, une citoyenne, donc de s'arrimer à d'autres luttes possibles, et ensuite de voir avec ce document-là comment on peut aller le défendre, quelle va être la méthode de le faire. On essaie de déployer plein de choses qu'on peut dire ou qu'on peut moins dire, mais c'est l'idée d'essayer de défendre ce document-là, qui est évidemment, comme tu l'as dit, un document économique, mais un document aussi politique, un document artistique, un manifeste sur le rapport des artistes, le rapport au travail dans cette société-là, et de ce que veut dire faire de l'art aujourd'hui, ce que veut dire faire carrière dans l'art. Et je pense quelque chose d'un peu révolutionnaire dans cette manière-là de le penser, parce qu'on se rend compte entre nous que des choses qui sont aussi cruciales que quel est notre métier, comment on le finance, mais qui sont souvent des impensés où on se dit, bon, ben, c'est la galère, mais on a toujours fait comme ça, donc on va continuer à faire comme ça. J'ai l'impression qu'il y a ce document-là qui va nous habiter et de voir comment on peut l'incarner, soit dans la rue, dans les tables, dans les prises de parole. On va voir aussi comment on se réunit au cours de l'été.
0: Merci beaucoup, Hugo Fréjavis, d'avoir été là. Donc,
1: merci à toi.
0: Cofondateur de la Grande Mobilisation pour les Arts au Québec. Vous êtes, tu l'as dit, présent dans la rue quand il y a des manifestations, quand dans l'actualité culturelle, il y a des choses qui vous inquiètent. Vous êtes présent sur les réseaux sociaux aussi.
1: Absolument.
0: Si vous êtes un ou une artiste qui nous écoutez présentement en ondes et que vous avez envie de vous impliquer ou de peut-être communiquer avec la GEMAC, c'est quoi la voie la plus faisable, utile?
1: Il y a un très beau site Internet qui a été créé par Simon Aimant, Grande Mobilisation pour les Arts au Québec. Là-dessus, il y a tous les liens et on répond très rapidement. En fait, n'importe où. Mais ce site-là est bien fait pour récapituler tout ce qui s'est passé. Mais tous les réseaux, que ce soit Instagram, Facebook, mais ce site-là est bien fait pour nous rejoindre. On vous répondra très, très vite.
0: Ben, merci d'être là.
1: Merci
0: au GEMAC d'être là. Puis je le dis souvent à l'émission, mais en particulier pour des regroupements comme la GEMAC, vous êtes toujours les bienvenus au Sentinelle de l'Art pour venir parler d'enjeux préoccupants ou de développement et d'avancées que vous faites. Merci Hugo.
1: Merci
0: on s'en va en musique. On va aller écouter Fini de Phelps avec Hubert Lenoir et on retrouve Alexis Auger pour une chronique musicale.

0: Vous êtes de retour à l'écoute des Sentinelles de l'art suite à cette chanson de Felt sur le 89,3 FM, c'est CISM pour vous. Et on retrouve Alexis Auger, notre sociologue en résidence, avec grand plaisir. Chroniqueur varié, donc chroniqueur culturel et société.
1: Tant que ça touche à la culture et aux Sentinelles de l'art.
0: C'est l'objectif. Et aussi invité qui, je crois, résonne beaucoup avec ce qui vient d'être dit en onde avec la grande mobilisation pour les arts au Québec. Par contre, là, aujourd'hui, c'est quelque chose d'un petit peu plus ciblé que tu viens nous présenter, Alexis. Donc, t'es allé de façon un petit peu réfractaire voir un spectacle.
1: Chaotique, je dirais même. Tu sais, Guillaume, commencer là, parfois, là, t'as une grosse journée, tu cours partout. En plus, si je peux me permettre de commencer la chronique ainsi, là, c'est side quest sur side quest ces temps-ci. Puis plutôt cette journée-là, j'étais chez nul autre que Madame Jeannette Bertrand pour un projet dont je peux pas encore parler. Et je sors de là, je suis en plein centre-ville, je sais pas trop ce que je fais. Et ma conjointe me rappelle à ce moment-là, ben non, on s'en va à la Place des Arts. On est le 19 mai, tu m'avais dit oui. Ah ben oui, ah oui, c'est vrai. Fait que là, on se retrouve à la Place des Arts pour aller voir un show sur une artiste que je connaissais pas, l'artiste René Claude. René Claude est décédé en 2020, puis c'est un show qui est porté donc par la chanteuse et comédienne Laetitia Isambert. Le spectacle s'intitule « De mémoire ». Mais tu sais, peut-être que c'est la meilleure disposition pour aller voir un show, hein, quand on sait pas trop ce qu'on s'en va voir.
0: Moi, je suis assez d'accord avec ça. Même un livre, j'essaie de pas lire la quatrième de couverture ou le moins possible. Évidemment, j'en entends parler dans les médias, tout ça. Je vous en parle, mais je trouve que aller voir une œuvre en sachant pas grand-chose, c'est très bien. Puis ensuite, on peut aller lire le synopsis. Ensuite, on peut aller s'informer sur les critiques, les commentaires. Moi, je trouve que c'est bien d'avoir une première réception neutre, le vierge de toute influence.
1: Puis c'était l'œuvre parfaite pour ça, parce que Laetitia Isambert, elle n'a pas fait qu'un spectacle hommage. Là, on n'était pas dans Elvis à gogo. Là, au contraire, on était quasiment dans du théâtre documentaire. Ah non, juste pour contextualiser un petit peu, là, Laetitia Isambert, c'est une comédienne à la base, là, formée au conservatoire, mais ça fait quand même quelques spectacles qu'elle fait. Hommage, là, notamment autour de Françoise Hardy, là, La Namour, en 2021. Elle a fait aussi un spectacle avec d'autres artistes sur Diane Dufresne, là, le Belmont, en 2023.
0: Ouais, est un peu plus axé, là, côté musical, le chant que l'acting dernièrement, j'ai l'impression.
1: Elle a aussi fait du théâtre. Moi, je l'avais vu dans Faire la mort à l'Espace Go il y a 2 ans, mais effectivement, là, même son propre projet avec son conjoint Joël Racine, qui était aussi le directeur musical là, du spectacle, donc sur René Claude. Alors, René Claude, moi, j'avais aucune idée c'était qui, mais comme je te dis, side quest sur side quest, j'ai vu Jeannette Bertrand. Là, on parle d'une artiste qui est importante dans les années 60-70, tout est dans tout. René Claude est née au début, en 1939, est décédée en 2020 à l'âge de 80 ans. Et Laetitia avait déjà été approchée un petit peu avant donc le décès de René Claude pour faire un spectacle hommage. Là, elle avait été approchée notamment par le journaliste André Ducharme, puis par des proches, notamment son conjoint Robert Langevin. Et bon, ça a cheminé, là, il y a eu la COVID, etc. Et on est revenu avec ce projet-là l'année dernière. Laetitia a pu partir avec un sac d'archives, de lettres, de textes inédits. Et ça a donné donc ce spectacle absolument incroyable. On a une mise en scène minimaliste. On a des éléments de scène qu'on peut bouger. Là, on est tantôt dans la chambre de René Claude, on est tantôt sur une scène très yéyé, un talk show des années 60-70, et il y a une espèce de boule disco où on peut projeter des images d'archives, d'entrevues, donc vraiment c'est immersif et il n'y a pas un temps mort. Alors il y a quelques thématiques principales là, que je vais aborder, je suis quand même ton sociologue en résidence, on va pas juste parler de musique, quoique je pourrais dire que la voix de Laetitia est puissante et vraiment là, elle m'a soufflé tout ce show-là, c'était drôle, là, assez rapidement ma conjointe m'a dit « Tu sais, tu peux fermer la bouche, là. » J'avais la gueule à terre, du début à la fin. Première grande thématique, je te dirais, c'est tout ce qui tourne autour de l'émancipation féminine ou sexuelle. René Claude chantait à l'époque énormément de chansons qui étaient vraiment de ce désir-là de modernité de l'époque. On l'entend, entre autres, dans une de ses chansons les plus connues. Pour ceux et celles là, qui m'entendent et qui se disent « Mais de qui il parle ?» Peut-être que ça va vous replacer. On parle ici de la chanson « Le début d'un temps nouveau ». Hein? On écoute les 30 premières secondes ensemble.

0: toutes les thématiques sont là. C'est la modernité, c'est le temps nouveau. On est chez les boomers, hein, des années, donc nés dans les années 40, 50. Et la modernité, là, en sociologie, c'est l'idée qu'on peut contrôler l'avenir, on peut orienter le futur, on peut décider le progrès. Mais là, la Terre est à l'année zéro, on a un optimisme. La moitié des gens n'ont pas 30 ans, les femmes font l'amour librement. Et on l'espère, les hommes, tout le monde ne travaille presque plus. On chante aussi la libération sexuelle. Hein, par exemple, dans la chanson « Ce soir, je fais l'amour avec toi », où on dit « J'ai décroché mon téléphone, personne ne peut nous appeler, prends-toi un scotch, déshabille-toi, on va pas aller sortir au cinéma, là, on fait l'amour, on va rester bien enfermé dans la musique et la fumée. » Donc, c'est vraiment une artiste qui résonne avec aujourd'hui, parce que toutes les thématiques de libération sexuelle ou relationnelle, là, c'est pas des luttes qui sont complètement terminées. Et à cet égard, Laetitia Isambert rappelle la contradiction, hein, profonde des artistes de cette époque. Renée Claude, elle interprète des textes souvent écrits par des hommes, notamment Stéphane Venn. Elle a aussi fait un show, elle a beaucoup chanté Brel, Ferré, les grands chanteurs francophones de l'époque. Elle veut le dire elle-même, Renée Claude, entre deux chansons. Laetitia l'incarne en quelque sorte, ou du moins lui donne une voix. Renée Claude disait à Stéphane Venn dans une lettre publique « L'homme crée, la femme exécute. Il se peut que ce que j'écris n'ait aucune valeur, mais comment le savoir si on ne me laisse pas le temps qu'il faut pour le prouver un jour ?» Et si je pourrais faire la référence presque cliché à Virginia Woolf, Une chambre à soi, là, de dire bon, il y a des conditions matérielles derrière la possibilité de créer. Et c'est ça la condition d'une femme artiste à l'époque.
1: D'ailleurs, ça fait écho avec l'entrevue qu'on vient tout juste d'avoir de façon beaucoup plus large, mais quand même, la précarité des artistes peut les empêcher de faire ce qu'ils sont faits pour faire.
0: Ben, c'est ça. Puis là, je te parle d'émancipation, mais aussi d'une certaine répression, ou du moins de chanter les écrits des hommes. Bon, c'est quand même chanter Luc Plamondon, y a pire, là, comme personne à qui chanter. Et une autre dichotomie de laquelle je voulais te parler, c'est la tension entre l'optimisme qu'on vient d'entendre et un certain pessimisme. On vient d'entendre, c'est le début d'un temps nouveau, mais on répond à cet optimisme un peu boomer qui dit on prend le contrôle de notre avenir. Ben, il y a aussi une inquiétude profonde. Il y a une chanson que tu connais peut-être, qu'elle a été la première à en disquer, l'hymne à la beauté du monde, ou plutôt, son titre à elle était « Le monde est fou ». C'est une chanson qui a été
1: reprise par Diane Dufresne.
0: Notamment, ouais. Isabelle Boulay et compagnie. Cette chanson-là, on le sait, on l'a peut-être oubliée, c'est une chanson qui a été écrite par Luc Plamondon à la suite de la mort de la poétesse Huguette Gaulin. En 1972, cette femme-là, tiens-toi bien Guillaume, ça va être très violent, elle s'est immolée elle-même à la place Jacques-Cartier en 1972 en s'écriant « Vous avez tué la beauté du monde » à seulement 28 ans. À peu près notre âge. Huguette Gaulin, c'était notamment des préoccupations écologistes, il y a plus de 50 ans. Alors, dès l'année suivante, Renée Claude a été la première à l'endisquer, hein, même si on se rappelle peut-être plus des autres versions. On dit notamment « Le monde est fou, on s'en va où ? J'ai besoin d'eau, j'ai besoin de terre, j'ai besoin d'air, j'ai mal à moi, à vous, à nous. » Arrêtons-nous. 50 ans plus tard, on s'est malheureusement pas vraiment arrêté pour ce qui est de la question écologiste. Et dernière grande thématique très forte, l'idée de la mémoire. C'est le titre du show, hein, de mémoire. Notamment la mémoire individuelle, mais aussi collective. Mémoire individuelle, puisque Renée Claude, atteinte de la maladie d'Alzheimer à la fin de sa vie, c'était très connu. D'ailleurs, il y avait eu un show hommage dans lequel Céline Dion, notamment, avait participé. Et à la toute fin, malgré les inévitables difficultés, elle avait continué de chanter, Renée Claude, même en direct de l'univers, toute la journée. J'ai vu une entrevue récemment fascinante là-dessus, où elle dit « Mais qu'est-ce qu'on fait aujourd'hui ?» Toute souriante. Et elle est finalement allée interpréter ses chansons, c'est la dernière chose dont elle se rappelait. Il y a aussi toute l'idée de la mémoire collective ou de la mémoire culturelle. Hein. Comment notre société se souvient-elle de ses artistes les plus influentes? Comment ne pas oublier des figures majeures de la culture québécoise, qui plus est des femmes, là, historiquement dévalorisées? Laetitia nous rappelle qu'on s'est souvent questionné sur les amours de Renée Claude, sur ses déboires, mais peut-être pas nécessairement sur son œuvre, sur sa voix. Et il y a même un côté mémoire collective culturelle au niveau indépendantiste. Ça aussi, c'est une thématique du jour. À un moment, on reconnaît, Laetitia Isambert lit une lettre écrite à Renée Claude par nul autre que René Lévesque, où il dit grosso modo qu'il la remercie de son soutien public au projet d'indépendance. Donc c'est vraiment c'est un moment marquant. Les applaudissements étaient nourris. Je conclue cette chronique, Guillaume, avec des surprises. En fait, ce spectacle-là est hallucinant parce que on a eu des moments, là, je dirais, qui vont au-delà de l'hommage, c'est presque de la réparation pour Renée Claude. D'abord, une chanson inédite, « Mourir d'amour », qui était enregistrée, on aurait dit sur un téléphone aujourd'hui, là, bon, sur une caméra. Donc, il y a comme une vidéo vidéo qui est projetée derrière et éventuellement le band au complet embarque. Et à la fin de la chanson, Laetitia harmonise avec la voix de René Claude. C'est absolument magnifique, c'est touchant. On a déjà la larme à l'œil et on enchaîne avec une autre pièce qui, elle, est composée à partir de textes retrouvés de René Claude. Une chanson donc, qui n'a jamais été composée par elle-même. Laetitia Eisenberg et Joël Racine en ont fait une version complètement hypnotisante. On entendait bien sûr l'inspiration de René Claude. Moi, j'ai vu un petit côté Scarborough Fair de Simon & Garfunkel, une guitare très mystique. Là, j'ai adoré. Tout le monde pleurait. C'était hallucinant. Ce spectacle, il va être présenté qu'une seule fois dans cette forme-là. C'était comme une vitrine en vue d'une tournée potentielle en 2027. C'est pour ça aussi que je viens d'en parler. On pourra pas le revoir à court terme, mais gardez ça sur votre radar culturel. Cette contrainte-là est liée au fait que Laetitia Eisenberg est actuellement enceinte et sur le point d'accoucher, plus de 7 mois déjà. D'ailleurs, elle a fait preuve d'un courage, d'une vigueur, d'un souffle rare, même pour une personne pas enceinte. Sa voix était super puissante. À un moment donné, elle a chanté sur le dos Guillaume, couché sur le dos avec son ventre qui lui écrase les poumons, et pourtant, puissance. Je dirais que ma seule critique de ce spectacle-là, ça ressemble à ma dernière chronique, c'est que j'en aurais pris plus. Mm-hmm. Ce show-là durait à peine 1 heure. Et pour vrai, les applaudissements étaient tellement nourris que Laetitia a dû dire il n'y aura pas de rappel, la gang. C'est terminé pour le moment. Alors, c'était tellement beau, c'était tellement intéressant. C'était autant du théâtre documentaire qu'un show musical. Hein, parfois, plusieurs intellectuels, plusieurs artistes gagneraient peut-être à écourter leurs interventions. Moi, le premier, en classe, parfois. moi, j'ai envie de dire à Laetitia et à son équipe, on en veut plus. On ira certainement voir le spectacle dans sa version en tournée en 2027.
1: Est-ce qu'il y a une date qui a été annoncée pour ça?
0: Non, pas encore, mais je pense qu'entre les lignes, on en entendra parler éventuellement.
1: Écoute, tu reviendras me voir si t'en entends parler. Tu nous rapporteras ça, puis on l'annoncera. Merci beaucoup pour cette belle chronique, Alexis.
0: Mais ça fait capoter de découvrir des artistes comme ça alors qu'elles sont décédées, qu'elles ont agi il y a 50 ans. Je veux dire, moi, je rapprends encore à les découvrir. Je te dis, je suis arrivé là, réfractaire, je suis reparti, la larme à l'œil, enthousiaste, au point de vouloir en parler sur les ondes publiques.
1: Ouais, il y a vraiment de quoi qui se passait dans les années 60-70. Puis bon, après, c'est sûr que moi, cette espèce de vision très, très optimiste des choses, je la contemple avec une espèce de nostalgie distante. Mais aujourd'hui, bien que, mettons, les luttes qui sont abordées dans certaines chansons de René Claude te semblent encore actuelles. On dirait que c'est pas du tout avec le même regard qu'elles sont abordées dans la culture aujourd'hui.
0: Ben, donc, non, un certain cynisme même.
1: Voilà. Mais c'est vraiment intéressant de se pencher là-dessus. Puis moi aussi, j'ai beaucoup d'angles morts là, dans la culture québécoise qui pourtant était très, très populaire à l'époque. Là, mais
0: on s'entend, elle a chanté, elle a été, elle a travaillé avec tous les plus grands, toutes les plus grandes. Et pourtant, je pense qu'il y a vraiment un côté culture générationnelle ici. Là, dans la salle, il y avait beaucoup de personnes un peu plus âgées, mais aussi beaucoup de jeunes qui ont été très, très ému par Laetitia Eisenberg et son équipe.
1: Ben, très chouette que tu nous fasses découvrir toute la complexité qui peut se cacher derrière un entre guillemets, radiophonique, simple hommage à une pop star de l'époque au Québec.
0: Ouais.
1: Très chouette de voir qu'il y en a toujours plus. Merci beaucoup, Alexis.
0: C'était un grand plaisir, Guillaume.
1: À la prochaine. On s'en va, nous, écouter quelqu'un qui n'est pas une chanteuse classique, mais plutôt une chanteuse tout à fait émergente. Donc, c'est Louane Larobina, je vous en ai parlé souvent. Grande gagnante des Francouvertes de cette année. On va aller écouter Les Oies.

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6: On se retrouve pour une deuxième heure des Sentinelles de l'art sur les ondes du 89,3 FM. Et cette deuxième heure sera consacrée à un spécial art vivant. Donc, je suis très heureux parce que c'est deux initiatives qui me tiennent beaucoup à cœur, qui vont être présentées dans les prochaines minutes. Et pour ce faire, on reçoit Martine Denevald et Claudel Doucet. Bonjour à vous deux.
7: Bonjour.
8: Bonjour, Guillaume.
6: Donc, je vous présente rapidement. On va faire ça dans une formule très conviviale, là, comme ça, parce que vous représentez

0: Donc, ben, commençons en parlant du Festival Transamérique, puis évidemment, on aura la chance de plonger plus amplement sur la serre Art Vivant, l'organisme, et le OFTEA, qui est un des bébés, si on veut, là, de la serre Art Vivant. Le Festival Transamérique, c'est un festival qui est très, très cher à mon cœur, parce que je l'ai découvert quand j'étais tout jeune. C'est, je le dis souvent en ondes, probablement la chose qui a fait en sorte que je me suis intéressé à l'art et à la culture en général à travers ce qui s'appelait à l'époque le parcours étudiant du FTA. Et Martine, je vais vouloir qu'on s'en reparle un petit peu. Mais d'abord, comment est-ce que tu décrirais le Festival Transamérique en quelques phrases?
1: Alors, c'est un festival qui existe depuis longtemps, qui a été fondé dans sa forme toute originale il y a 41 ans déjà. Il s'appelait le Festival de Théâtre des Amériques. Maintenant, ça fait 20 ans, donc c'est la 20e édition du festival sous sa nouvelle appellation Festival Transamérique. Et c'est donc un festival qui a le mandat de présenter de la danse et du théâtre, et des formes un peu entre les deux aussi, à l'international comme au national. Donc, on soutient des compagnies de création d'ici, mais aussi du Canada, en coproduisant leurs œuvres et souvent en les créant au festival. Et on invite une dizaine, une douzaine, voire une quinzaine de spectacles du monde entier qui atterrissent ici à Montréal pendant le festival.
0: Et il y a différents volets aussi au Festival Transamérique. Donc évidemment, il y a ces spectacles que tu nommes, Martine, mais il y a aussi des ateliers. J'aimerais qu'on parle des différents aspects donc du festival. Donc il y a des ateliers, il y a un volet professionnel aussi pour les artistes de l'industrie théâtrale ou de la danse, et il y a le fameux parcours étudiant qui, je pense, s'appelle maintenant les séjours culturels, qui sont adressés donc à des jeunes de la fin du secondaire pour qu'ils et elles entrent en contact avec les œuvres qui sont proposées au FTA. Fait que commençons peut-être par parler des différents ateliers et événements qui sont proposés cette année au FTA.
1: Alors c'est vrai qu'il y a toutes sortes d'événements différents dans le festival, gratuits, pas gratuits, avec des billets, sans billets, en danse, en théâtre, participatif. Il y a aussi des spectacles où vous pouvez juste rester assis tranquillement sur votre siège. Et donc ils s'adressent à des publics en partie aussi très différents. Et juste pour donner une idée de toutes les sortes d'activités différentes, donc à part les spectacles, il y a aussi les terrains de jeu, qui sont des activités qui s'adressent à un public général, mais qui sont gratuites et pour la plupart au QG, qui sont des conversations avec les artistes, qui sont des discussions, des panels, des ateliers en partie, parce qu'on essaie aussi de faire passer la connaissance sur le théâtre et la danse par le corps, donc pas seulement par la parole. Et en effet, il y a tout un volet d'activités scolaires qui s'adressent aussi aux cégeps, aux universités et en partie aux jeunes artistes, dont font partie les séjours culturels. Et tu nous disais que tu avais participé à un tel séjour il y a un certain temps.
0: Ça fait un moment. Oui.
1: Mais sache que les professeurs qui viennent aujourd'hui au FTA avec leur classe, en partie, ce sont des personnes qui, elles-mêmes, ont vécu le festival dans ce programme-là, qui accompagnent le festival depuis ses tout débuts.
0: J'ai aucun doute. Moi, je peux pas arrêter d'en parler. J'en parle encore, puis je vais en parler toute ma vie. Non, vraiment, ça a été mon introduction à la culture en général. Je pense que c'est une initiative extrêmement riche et précieuse, peut-être même plus que vous le pensez à l'interne au FTA.
1: On a une très bonne opinion de ces programmes-là.
0: Tant mieux.
1: Tous ces programmes-là, c'est finalement comme presque un millier de jeunes qui passent à travers le festival comme dans différents programmes et donc qui ont chaque groupe a comme presque son petit festival à elle lui-même. Et souvent, ce sont des activités aussi qu'on crée, que l'équipe de médiation du festival, dirigée par Laetitia Philanthrope, crée pour ce public-là et qui sont vraiment faits sur mesure pour les personnes à qui ça s'adresse.
0: Alors, de quoi s'agit-il exactement? On en parle depuis tout à l'heure, mais comment est-ce qu'on pourrait décrire ça pour quelqu'un qui n'aurait aucune idée de ce que c'est que ce séjour culturel-là?
1: C'est très simple. Ce sont des élèves qui viennent de différents endroits au Québec ou de Montréal, qui passent 4 jours au festival, qui voient 5 spectacles pendant ce temps-là et qui sont accompagnés par des médiateurs spécialisés. Donc, qui vont faire des ateliers en théâtre et en danse, qui vont avoir des rencontres avec les artistes vraiment faites sur mesure. Donc, il n'y a que ce groupe qui rencontre ces artistes-là à ce moment-là. Et qui sont donc complètement encadrés et entourés par différents professionnels du spectacle et de la médiation pendant ces 4 journées-là. Les professeurs, elles aussi, sont présentes. Et donc, ceux qui viennent de l'extérieur de Montréal, on les loge ici, à Montréal. Et à la fin du séjour, il y a un petit moment de présentation de ce qu'ils ont, ce qu'ils et elles ont appris pendant le séjour. Il y a une énergie, un enthousiasme incroyable à ce moment-là, au QG du festival. C'est vraiment un des moments

0: clé du festival que de voir ces jeunes s'approprier les arts vivants, la culture à ce moment-là.
1: Oui, parce que non seulement les jeunes vont être confrontés à des œuvres, vont voir plusieurs spectacles au fil de ces quatre jours-là, mais si c'est comme à l'époque, il y a aussi des ateliers pratiques, donc de création, des ateliers de discussion, toutes sortes de choses. J'en parle, je suis encore ému de ces moments-là, mais c'est vrai parce qu'à l'époque, donc, pour moi, jeune de quoi, 15-16 ans, je pense, pour le séjour culturel, c'est la première fois pour moi que je voyais, que j'étais confronté à de l'art abstrait. C'est la première fois que je voyais de la nudité sur scène. C'est la première fois aussi que je voyais des spectacles en langue que je ne comprenais pas surtitrés en français. Fait que ça a été vraiment un bassin d'ouverture d'esprit. Puis je pense que je suis vraiment pas le seul. Je fréquente encore des gens qui ont été tout aussi marqués que moi. Sinon, si on parle des discussions donc qui ont lieu au QG, pour la précision, le QG, c'est le quartier général du festival qui se trouve encore cette année à l'Agora du Cœur des Sciences de l'UQAM.
0: Oui, c'est bien ça.
1: Non loin donc de la place des festivals. Alors, c'est comme une grande salle qui accueille quiconque veut un rafraîchissement, aller discuter avec des gens. Le soir, ça se transforme souvent en lieu de party. Et donc, au cours de la journée, il y a des discussions et des activités qui se déroulent là. De quelle nature, par exemple?
0: Alors, ces activités-là, qu'on appelle les terrains de jeu, touchent vraiment à toutes sortes de sujets qui sont soulevés dans les spectacles. Donc, il y aura, par exemple, une discussion sur l'accessibilité en art vivant, avec notamment l'artiste Jessica Teixeira, artiste brésilienne qui présente un spectacle qui s'appelle Manga à l'espace libre. C'est une artiste qui est en situation de handicap et qui parle en partie de ces discriminations-là dans son spectacle, puisqu'elle fait référence à une autre artiste du 19e siècle, une artiste mexicaine, Julia Pastrana, qui avait été forcée de s'exhiber dans un zoo humain à cette époque-là, à cause de son corps extrêmement poilu. Donc ça, c'est un des exemples de discussions qu'on a au QG. Ensuite, une autre artiste brésilienne qui s'appelle Janaína Leite va rencontrer le chorégraphe montréalais Émile Pinault pour une discussion sur l'intimité dans l'art vivant, dans leurs spectacles respectifs, puisque Janaína Leite présente un spectacle sous le titre d'Historia do Olho, basé sur le roman pornographique Histoire de l'œil de Georges Bataille, alors qu'Émile Pinault présente une chorégraphie qui s'appelle Bottommost, avec deux interprètes, qui va parler aussi des aspects vulnérables, violents parfois, des relations intimes.
1: Le festival Transamérique, là, on vient d'avoir quelques aperçus de différents spectacles. C'est un festival de danse et de théâtre où les œuvres présentées vont souvent être assez pas nécessairement expérimentales, j'aime pas le terme, mais tu sais, vont chercher la forme, creuser la forme, creuser les thématiques. Et c'est pas nécessairement le même théâtre qu'on y retrouve. D'ailleurs, c'est du théâtre à majorité issu de toutes sortes de pays autres que le Québec, bien qu'il y ait des présentations québécoises. C'est pas tout à fait le même genre de théâtre qu'on pourrait voir de façon générale dans nos salles pendant les saisons théâtrales à l'année. Ça peut être parfois plus confrontant au niveau de la forme. Est-ce que t'as pas l'air d'être tout à fait d'accord, Martine?
0: Mais chacun prend dans le festival ce qu'il veut, ce qui l'intéresse.
1: Bien entendu.
0: Et le FTA, il est là aussi pour vraiment présenter toute une panoplie de formes différentes qui, oui, en partie, n'existent pas exactement de la même façon dans les saisons des théâtres d'ici. Mais comme tu le dis, donc ces spectacles-là viennent en partie de l'étranger, donc sont issus de contextes culturels, sociaux, artistiques complètement différents. On ne peut pas s'attendre nécessairement à ce que les idées et les démarches artistiques, oui, s'articulent de la même façon qu'ici.
1: Et ça fait la richesse du festival, par ailleurs, certainement.
0: Oui, certainement. Puis un festival, tout simplement, il est aussi là pour être en complémentarité avec les saisons. Mmh. Et je pense que l'OFTA aussi nous rejoint un peu dans cette mission d'ouvrir vers ce qui autrement ne serait pas possible, que ce soit dans la forme artistique, que ce soit dans la durée, dans l'emplacement, dans ce qui se passe en dehors des salles.
2: Merci de me passer la parole, Martine. Mais effectivement, je pense que le OFTA et le FTA proposent des œuvres qui sont parfois exigeantes, mais qui sont, à mon sens, aussi rafraîchissantes dans ce qu'ils apportent de nouveau.
1: Absolument.
2: Puis peut-être complexifie aussi certains canons esthétiques qui peuvent parfois se développer dans un environnement comme celui de Montréal, où il y a des propositions qui finalement développent des thématiques ou des esthétiques qui sont un peu plus similaires avec le temps. Puis ben, le fait d'avoir des propositions qui viennent de différents horizons, ben ça vient aussi nourrir ça. Je pense que moi je suis quand même à l'aise de nommer que le OFTA, c'est un endroit où il y a comme beaucoup d'avant-garde, puis il y a des pratiques qui sont expérimentales, puis qui sont peut-être comme ben qui peuvent comme défier peut-être les a priori de ce qu'on des conventions, de ce qu'on est habitué de voir sur les scènes à Montréal. Mais je pense qu'il y a aussi dans les dernières années, moi j'ai vu plein de propositions qui étaient aussi très innovantes, très audacieuses
1: bien sûr.
2: Saison. Donc je pense pas qu'on a le monopole de faire des choses étonnantes.
1: Non, évidemment.
2: Mais évidemment, je pense que c'est aussi l'énergie d'un festival, c'est aussi de pouvoir lancer ces invitations-là aux spectateuristes en sachant qu'ils ont peut-être une curiosité particulièrement vorace pendant ces moments-là pour voir des propositions qui vont aller dans des endroits un peu différents.
1: Bien sûr, puis bon, ça a été mon expérience plus jeune, justement, d'être confronté à des œuvres, puis j'aime le terme, peut-être un peu plus exigeante par rapport aux référents que j'avais à l'époque, certainement beaucoup plus avant-garde que ce que j'étais habitué de consommer. Et je pense qu'il y a des gens, peu importe leur âge, qui ne sont pas habitués de côtoyer des formes d'art vivant de ce type-là. Alors, en terminant là-dessus, on va faire une courte pause musicale ensuite, mais puis je vous pose la question à toutes les deux, quand on s'apprête à aller au FTA ou au OFTA, mais qu'on n'est pas un artiste, qu'on n'est pas quelqu'un qui consomme beaucoup de théâtre ou de danse, c'est quoi votre conseil pour choisir un spectacle ou pour modeler son expérience du festival?
0: De mon côté, je dirais aller sur le site du FTA puis regarder les bandes-annonces. Ça va vraiment vous donner une bonne idée de ce qui vous attend. On les fait en toute fidélité avec les spectacles, donc il n'y aura pas de grandes surprises par rapport aux bandes-annonces. Puis le FTA, il est fait aussi pour être accessible et accessible au plus grand monde. On fait des spectacles dans l'espace public. Vous allez pouvoir voir Bosque de Clarisse Lima sur la place des festivals et sur la place d'Armes. Vous allez pouvoir voir Sliding Through de Jeremy Ned sur un terrain de basket. Ces spectacles-là sont faits pour s'adresser à tout le monde. Et je comprends bien qu'il y ait comme un moment d'initiation qui s'est fait pour toi à travers ce programme des séjours culturels, mais la programmation du FTA ne se fait pas pour un spectateur avisé ou une spectatrice avisée. Mmh. Il est fait pour celles et ceux qui sont curieux, qui ont envie d'avoir des expériences différentes de ce qu'ils ont vécu jusque-là dans les salles de théâtre ou de danse. Il est fait pour ceux qui s'interrogent sur les enjeux sociétaux, environnementaux, qui nous préoccupent aujourd'hui et qui veulent creuser ces enjeux-là. Donc, peu importe d'où vous veniez, si vous êtes curieux, si vous avez une ouverture à voir quelque chose qui pourrait vous étonner, venez au FTA, c'est fait pour vous.
2: Mm-hmm. Moi, je résonne beaucoup avec la curiosité, en fait. Surtout avec le FTA, j'ai l'impression que c'est un endroit où on vient, puis on est très heureux d'être décoiffé, d'être peut-être parfois bousculé aussi. Mais ça reste que des projets qu'on soutient puis qu'on est très heureux de présenter. C'est des projets qui sont extrêmement généreux, mm-hmm. D'une manière ou d'une autre. Et donc, comme Martine, je pense pas que ça prend nécessairement des clés particulières pour venir puis les apprécier. Bien que, oui, ça se peut qu'on soit surpris par certaines des propositions. Puis à mon sens, c'est aussi un moteur du désir de venir au OFTA puis d'y revenir, c'est de savoir qu'il va y avoir peut-être un effet de surprise qui va réussir à être renouvelé depuis 20 ans parce que les certaines conventions, moi je me dis au moins au FTA on s'en va être rarement.
1: On est dans
2: des propositions qui sont assez comme marquées et donc d'arriver avec cette curiosité-là de venir vivre des expériences aussi.
1: Mm-hmm. Mais moi, je vous encourage, si vous nous écoutez, justement, à cultiver cette curiosité-là, puis peut-être le petit brin d'audace que ça prend pour aller voir des spectacles au FTA ou au OFTA. On va aller en musique, on va aller écouter Oublier encore de Marie-Céleste et on poursuit tout de suite après cette exploration-là, donc de ces deux festivals et aussi de la serre Art Vivant. Donc, restez avec nous.

0: On se retrouve pour ce dernier segment de l'épisode d'aujourd'hui des Sentinelles de l'art, toujours sur les ondes de CISM au 89,3 FM. Et on est toujours en compagnie de Martine Denevald, co-directrice artistique et générale du FTA, et de Claudelle Doucet, directrice artistique et co-directrice générale de la Serre Art Vivant. Et je me tourne vers toi, Claudelle. Donc, plongeons rapidement dans le vif de cette partie du sujet du segment. Qu'est-ce que la Serre Art Vivant? C'est pas un festival. Dans ce cas-ci, c'est plutôt un organisme.
1: Oui, c'est un organisme qui est très difficile à décrire parce que
0: j'ai confiance.
1: On aime quand même le maintenir dans sa protéiformité et dans son dans sa non-describilité, en ce sens que techniquement, on se décrit comme étant un incubateur structurant pour les artistes et les pratiques émergentes, et ça peut vouloir dire mille choses. C'est un organisme qui est né de l'organisation du OFTA, donc un festival qui a été créé en marge du FTA, pour présenter des démarches en art vivant, autant en théâtre, en danse, mais beaucoup de démarches qui étaient pluridisciplinaires, donc vraiment à la frontière des définitions, des cadres plus établis au niveau disciplinaire. Puis après avoir présenté un certain nombre d'éditions, il y a eu ce désir de non seulement pouvoir les soutenir au moment du partage vers le public, de la diffusion, mais tout au long de leur processus de création, d'incubation, et donc, il y a eu toutes sortes d'initiatives différentes à travers les années. Ces jours-ci, la Serre Art Vivant, c'est une petite équipe qui travaille dans un bâtiment dans Hunsic, au bord de la rivière des Prairies.
0: Et qui bucolique.
1: Bucolique quand même, au bord du parc Nicolas Viel, cette rivière de l'autre, au nord de l'île. Et qui développe une série d'initiatives, notamment l'accueil de résidences en studio, des activités de soutien dramaturgique, ou en tout cas des endroits de développement dramaturgique, du soutien structurel. Donc, quand on nomme le soutien structurel, c'est vraiment plus une question administrative ou de production, souvent, donc d'essayer d'outiller les artistes qui sont en processus de création, parfois qui sont en début de carrière ou en début de processus de création, d'aller chercher les ressources dont ils ont besoin. Puis aussi, l'endroit du partage, puis l'endroit même plus large de la question de ce que c'est que le rôle de l'artiste dans sa communauté plus largement. Donc, ça prend la forme aussi depuis maintenant 10 ans d'un projet qui s'appelle Vous êtes ici à l'automne, qui est un projet pour les artistes vraiment les plus verts de la relève, qui est une première expérience de résidence, une première expérience de partage d'un projet à titre de porteur de projet en collaboration avec le Théâtre aux Écuries. On a aussi un nouveau festival depuis l'an dernier qui s'appelle 12-12, qui est un festival de 12 heures qui se déroule vraiment dans un cycle où on va faire des partenariats entre soit des commerçants, des lieux divers, donc des lieux communautaires, des lieux extérieurs, des parcs, et des artistes pour faire des créations in situ, et donc qui se termine sur une espèce de marathon performatif où les gens peuvent découvrir des performances au travers du tissu du quartier de midi à minuit à la fin septembre, et des projets de médiation de formes diverses qui essaient vraiment de penser la médiation dans une vision assez large, assez expansive de ce que ça veut dire que d'aller à la rencontre d'un public avec une forme de pratique artistique. Et donc, c'est tout ça, la serre. C'est une espèce de petit vaisseau qui est quand même assez petit, somme toute. On est quand même une petite bande, c'est une petite communauté qui, avec le temps, s'élargit, se rapetisse, se meut, prend différentes formes et qui produisent, entre autres, le OFTA. Donc, à la fin de la semaine, un peu comme Martine, nous, on va démarrer un festival qui a vraiment été imaginé en compagnonnage du festival que Martine et Jessie vont proposer. Puis qu'il y a aussi un endroit, en fait, où venir découvrir certaines des pratiques qu'on aura accompagnées avec la serre dans la dernière année, parfois dans les dernières années. À savoir que tous les projets que nous, on présente, c'est des projets qui ont été incubés à la serre, donc qui ont été répétés, qui ont été créés, qui ont été en dialogue avec l'équipe de la serre depuis la dernière année. Une des particularités aussi du OFTA, c'est qu'on a une équipe de commissaires qui est renouvelée à chaque année. Donc, moi, je participe au processus de la programmation, mais cette année, j'ai invité aussi Sovan Rochon-Promtep, Camille Wong, Marcus Merasti et Gigi Hull à venir réfléchir cette programmation-là, de venir renouveler un peu les lorgnettes, des perspectives de qu'est-ce qu'on avait envie de présenter, comment est-ce qu'on avait envie d'accompagner, quel projet était à même de pouvoir aussi vraiment profiter du cadre que nous, on peut offrir au niveau de l'accompagnement, du soutien. Et donc, c'est un peu tout ça, la serre. C'est une espèce de pieuvre à mille pattes, mais qui est en même temps assez petite. Tu sais, toute l'équipe rentre dans
0: une
1: vanne.
0: Un petit poulpe à mille pattes.
1: Un petit poulpe à mille pattes, mais qui a des activations à des endroits très différents, très... Mm-hmm.
0: Ouais. Ben, je vois certainement pourquoi c'est difficile à définir à travers toutes ces initiatives puis toutes tous ces chapeaux que porte la serre, si on veut. Mais donc, si on poursuit dans ces différentes initiatives-là, nous sommes ici aussi, que tu disais, est une initiative. Ça existe depuis quelques années quand même. Ça commence à faire un moment.
1: On a célébré le 10e anniversaire l'an dernier. Puis la première édition s'appelait Nous sommes ici, mais ça s'appelle Vous êtes ici depuis 10 ans. Et donc. Et oui, ben Vous êtes ici, c'est encore un projet qu'on adore, qu'on chérit. D'ailleurs, cette année au OFTA, on a décidé d'inviter deux courtes ouvertures de salles, donc deux petites formes qui vont ouvrir et le projet de Alvarda, qui est présenté par Flemme au Théâtre aux Écuries, et le projet de Geneviève Mathieu, qui va être présenté au CTDA, vont être précédés de courtes formes d'artistes qu'on a rencontrés cette année avec le projet de Vous êtes ici.
0: Et donc, le OFTA, venons-y, est né du FTA, en quelque sorte. C'est quoi l'histoire derrière l'origine du OFTA et quelle est sa relation et ses différences avec le FTA?
1: Je pense que la relation a beaucoup évolué au cours des 20 dernières années, nécessairement. Je pense qu'on peut assumer que la création du OFTA a quand même été faite dans un geste de réponse à une certaine plateforme qui semblait pas... mise au profit des artistes de la relève en danse et en théâtre il y a 20 ans. C'est sûr que la relation a beaucoup évolué. Je pense que maintenant, on la voit beaucoup plus dans une relation de complémentarité, de compagnonnage. J'ai peut-être eu un geste qui était plutôt un geste de contestation ou un geste qui était comme politiquement placé à un endroit différent de ce que c'est ces jours-ci. Moi et Martine, on est copines, on est contentes de proposer des événements qui, à mon sens, ont chacun leur place puis s'entre-soulèvent aussi. Mm-hmm. Parce que dans cet écosystème-là, de la richesse d'avoir une pluralité de propositions qui arrivent d'écosystèmes puis d'environnements, de soutien différents, c'est évidemment... Je pense que c'est d'autant plus riche de créer toute une effervescence dans la ville à ce moment-là, de créer des conversations entre les artistes, les conversations aussi que certaines œuvres vont avoir avec d'autres projets qui vont être présentés. Une échelle qui est plus locale, une échelle qui est plus internationale, de pouvoir les mettre aussi dans des frôlements. Je crois qu'il y a quelque chose qui est très, très fécond, en fait, de cette pluralité, cette mixité de propositions.
0: Oui, parce que aussi le FTA et le OFTA cohabitent pendant toute la durée du OFTA. Le FTA est légèrement plus long, donc je ne l'ai pas mentionné encore, mais le FTA, ça commence le 28 mai, ça s'échelonne jusqu'au 10 juin, et dans le cas du OFTA, c'est du 29 au 7 juin, 29 mai au 7 juin. Donc, la ville vibre de théâtre et de danse et de performance tout au long de ces dates-là. Puis, là, je voulais vous lancer la question à toutes les deux, puis peut-être que ça diffère légèrement entre le FTA et le OFTA. Toutes les deux, vous êtes directrice artistique de votre événement respectif. Comment on pense une programmation de ce type d'art vivant-là quand l'édition vient de terminer là, puis qu'on commence déjà à penser à celle de l'année suivante? Comment on se positionne, comment on fait des choix pour créer une programmation d'un festival d'art vivant comme ceux-là, comme le FTA et le OFTA?
1: Donc, vas-y, Martine.
0: Alors donc, tout à l'heure, quand j'aurais dit que je poserais la question, toutes les deux m'ont dit qu'on repartait pour 2 heures. Ce ne sera pas 2 heures, mais bon, tentons quand même.
2: On va essayer d'être concise. Alors, il y a certaines évidences. La première évidence, c'est qu'on commence beaucoup plus tôt que ce que tu nous disais. Donc, on ne commence pas après avoir fait un festival, à réfléchir au prochain festival. On commence...
0: Des années en amont.
2: Des années en amont, littéralement. La deuxième évidence, c'est qu'on fait un festival en dialogue, en complicité avec les communautés artistiques. Puisque toutes les deux, le FTA en partie, l'OFTA en grande partie, travaillent avec des artistes locaux et locales. Donc, ce sont des projets qui émergent de Montréal et de l'écosystème artistique d'ici. Et donc, ce dialogue-là, il est continu. Et nous avons des conversations nous, Jessie, Mill et moi, avec des artistes qui vont présenter leur projet dans un FTA dans 2 ans, dans 3 ans, peut-être jamais, mais la conversation est importante quand même. Et j'imagine que c'est un peu pareil pour le FTA.
1: Mm-hmm. Ben, il y a toutes sortes de choses qui entrent dans cette réflexion-là. De notre côté, on soutient des pratiques canadiennes parce que pour nous, c'est vraiment important dans ce qu'on offre, de pouvoir être en mesure de vraiment soutenir l'année qui précède la diffusion. Donc, on essaie d'aller trouver les projets qui peuvent le mieux prendre à profit ce que nous, on est capable d'offrir comme projet. C'est sûr que nous, on réfléchit en se disant ces projets vont être présentés en marge du FTA. Donc, il faut qu'ils soient capables de se mettre en dialogue avec le type de propositions qu'on sait qu'ils peuvent être présentes au FTA. Il y a aussi d'avoir l'écoute, de voir quelles sont les conversations parfois sociétales, parfois les conversations artistiques qui sont très vibrantes. Il y a aussi comme on collabore avec des commissaires qui sont différents chaque année, je pense qu'il y a des curiosités, il y a des affinités qui sont nécessairement différentes à chaque année, puis qui nous permettent d'avoir des lorgnettes sur des certaines démarches ou certaines communautés artistiques même particulières. Puis ensuite, il y a de créer quelque chose qui s'équilibre d'une certaine manière, donc d'arriver avec pas nécessairement 8 solos une année ou des thématiques qui seraient trop, qui se ressembleraient trop, mais qui peuvent parfois se mettre en dialogue parce qu'elles ont quelque chose en commun, mais pas trop. Puis il y a tout un amalgame, un peu un sweet spot à trouver de qu'est-ce qui va être prêt au bon moment, qu'est-ce qui va être encore très fort comme parole à ce moment-là, qu'est-ce qu'on a déjà vu. Bon, il y a toute une réflexion à ce niveau-là. On a aussi vraiment une question de tout simplement de ressources, de voir à quel plateau est-ce qu'on a accès, à quelles ressources est-ce qu'on pense que ces artistes-là vont pouvoir avoir accès, et donc est-ce qu'on est en mesure de les présenter pour les mettre vraiment en valeur.
2: Et de mon côté, j'aurais presque oublié la chose la plus importante, qui est qu'on fête notre 20e édition au FTA, Festival Transsibérique, cette année. Et donc, on s'est dit qu'il fallait aussi la fêter à travers la programmation. Mm-hmm. Et donc, on a pris ce nom continental dont on a hérité, Jessie Mill et moi, mm-hmm. Transamérique, pour voyager à travers ce continent-là, ces 3 Amériques, Abya Yala et l'île de la Tortue, avec comme ces différentes désignations, et donc de rassembler des artistes qui sont issus de ces territoires-là. Des artistes qui viennent d'Oaxaca, au Mexique, de Santiago de Chile, de Buenos Aires, différents endroits au Brésil, la Bolivie représentée, la Guadeloupe, Haïti. Donc c'est vraiment aussi une édition continentale, transcontinentale, si vous voulez, pour fêter cet anniversaire et pour fêter les artistes et l'effervescence des créations artistiques qui en sont issues.
0: Je suis content que tu ailles sur ce terrain-là, Martine, parce que justement, force est de constater que dans les deux cas, FTA comme OFTA, il y a une très, très grande diversité, une très, très grande pluralité de prises de parole, de thématiques, mm-hmm. de formes artistiques. Et tu le disais, Claudel, vous recherchez donc cette diversité-là. Mais si j'avais... j'ai eu la réponse du côté du FTA. Donc, mm-hmm. il y a quand même une volonté de thématique commune en termes de d'où on va chercher les artistes pour cette 20e édition. Mm-hmm. Du côté du FTA, qu'est-ce qui ressortirait cette année comme thématiques communes? Est-ce qu'il y a des petits fils mm-hmm. rouges, des enjeux prédominants dans la programmation?
1: Mm-hmm. Cette année, nous, en regardant la programmation, une chose qui nous est apparue, c'est qu'il y avait vraiment une forme de célébration de l'étrangeté, avec beaucoup de joie, avec beaucoup de débordement, avec beaucoup d'excès, mais des prises de parole qui étaient souvent liées à des enjeux sociétaux qui peuvent être très violents, qui peuvent être très impactants pour les artistes, mais ils ont décidé d'y répondre avec quelque chose de très lumineux, de très excessif, de très joyeux dans plusieurs cas. Si je pense à, par exemple, une performance qui va avoir lieu du groupe de Real Sweat Performance Group, qui va performer 3 quarts de travail de 8 heures chacun, donc 2 journées de 9 à 5 et 1 quart de soir, où ils utilisent le langage du bouffon. Donc, mm-hmm. c'est 2 danseuses et actrices racialisées, là, qui sont pas blancs et qui portent le whiteface et qui font du bouffon pendant de 9 à 5 pour ridiculiser, en fait, le système de travail de la blanchité et le système exploitatif de tout ce que ça comporte de faire du service à la clientèle, notamment. Mm-hmm. Et donc, il y a quelque chose, à mon sens, qui est absolument lié à un enjeu sociétal urgent, même violent, mais qui est pris et qui ont, et j'ai l'impression qu'il y a beaucoup de spectacles qui remettent la culotte sur la tête des problèmes cette année, puis qui apportent quelque chose d'assez joyeux, d'assez lumineux, d'assez festif même dans plusieurs cas. Et donc, j'ai l'impression que c'est un peu ce qui célèbre notre 20e anniversaire de notre côté. C'est un peu de couvrir d'amour les bizarres, puis de se célébrer, puis de se donner un peu de l'élan à partir de peut-être une forme d'étouffement qui a créé cette fulgurance en réponse.
0: La lutte et la révolte à travers la célébration, très inspirant. Puis l'exploration donc de ces Amériques plurielles-là, ça donne envie. Il nous reste très peu de temps, alors je voulais peut-être vous entendre toutes les deux nous parler de un ou deux coups de cœur ou quelque chose que vous avez envie vraiment d'inviter les gens qui nous écoutent à explorer, justement à cultiver leur curiosité envers un ou deux spectacles précis. Martine?
2: Alors moi, je vous recommande vivement The Romeo de Trajal Harrell, un chorégraphe de grande renommée qui vient de New York, qui est installé en Suisse maintenant, qui a créé une danse pour une douzaine d'interprètes avec 300 costumes, la plus magnifique playlist que vous avez jamais entendue. Puis, un autre petit spectacle, un petit joyau vraiment moins connu, l'artiste Zapotec, Mouché Lucas Avendaño, qui donc vient de Oaxaca au Mexique, qui présente deux spectacles au FTA cette année, tellement on a cru important de le présenter, et Requiem para un Alcaravan, qui sera présenté au Théâtre du Centaure. C'est toute une série de rituels qui sont liés à l'amour, aux relations intimes, au rôle des femmes et de la féminité dans la société. Et à travers le personnage que crée Lucas, il révèle l'aspect construction sociale de la féminité. Il va aussi engager les spectateurs et les spectatrices à prendre une place à côté de lui. Donc c'est un solo, mais ça parle de couple, de relations, de rituels à deux. Et donc il faut nécessairement qu'il y ait une sorte d'interaction. C'est extrêmement charmant, c'est touchant. C'est une grande beauté.
0: Claudel, du côté du FTA, recommandation comme ça à brûle pour point?
1: Ben, moi, j'ai envie de prendre le pari que je connais un peu votre auditoire alors que je le connais pas du tout. Mais on présente un projet cette année à la Roquette.
0: Ah, je pense que tu nous saises bien. En tout cas, moi, tu me saises bien.
1: C'est ça. Puis pour moi, je trouve ça extrêmement excitant parce que c'est un endroit que j'ai fréquenté avant d'avoir l'âge légal de le fréquenter. pour ceux qui ne connaîtraient pas, c'est une discothèque, c'est un bar dansant qui a
0: Pignon sur rue, Mont-Royal et Saint-Denis, le fameux Triangle des Bermudes.
1: Le Triangle des Bermudes, exactement.
0: Au-dessus du Quai des Brumes, qui est également une salle de spectacle.
1: Exactement.
0: Ouais, j'en parle souvent ici.
1: Et donc, c'est ça, j'imagine que vous avez eu plusieurs bennes qui sont passées au Quai des Brumes. Et on présente Judith de Sarah Chouinard-Poirier, qui est un projet qui reprend la figure de Judith, donc le personnage dans Walking Dead, qui est un zombie. Puis l'artiste, en fait, dans sa pratique à tous les jours, elle est intervenante en réduction des méfaits. Et elle fait une proposition qui adresse la déshumanisation des personnes qui consomment de la drogue à travers ce personnage-là. Et ça se passe à la Roquette, à comme 3h d'après-midi, quand les lumières sont ouvertes, quand c'est un endroit qui a vécu peut-être toutes sortes d'aventures le soir précédent, parce que la Roquette ne va pas fermer pour nous pendant une semaine. Il va y avoir encore ce qui se passe à la Roquette, va se passer à la Roquette. Et donc, pour moi, c'est aussi une curiosité qui m'est comme toute personnelle, parce que c'est un endroit que j'ai fréquenté, qui m'est cher, puis de voir cette proposition-là apparaître à même ce lieu-là, je trouve ça très, très enthousiasmant. Puis, un autre projet dont j'aimerais vous parler, c'est le projet Seeing Double de Rinoa Yassine, qui est un projet dans une grande délicatesse où l'artiste qui nous vient de la Colombie-Britannique, mais qui est d'origine libanaise, est paralysée presque dans un lit. En fait, elle est de la performance tout au long de laquelle Rinoa écoute en fait un flux de pensées, parfois enregistrées, parfois qu'elle verbalise elle-même, où se côtoie en fait la banalité de son quotidien, qui est banal, mais qui est à la fois aussi très charmant, où elle nous parle de ses amants, de ses maîtresses, de son intérêt pour les extraterrestres, mais aussi en parallèle de la destruction du village où sa famille habite au Liban. Puis elle propose ses différents discours-là au même ton, en fait. Puis il en ressort quelque chose de très troublant, à la fois très attachant, très intime, puis d'être, de côtoyer Rinoa dans la proximité de son corps qui est allongé sur le lit. c'est à la fois, ben, c'est ça, c'est à la fois charmant et bouleversant parce que c'est une personne qui a aussi comme énormément d'humour. Son humour me fait penser à, je sais pas, Miranda July ou les films de Sophie Bédard-Marcotte. Mais il y a quelque chose toujours en filigrane qui adresse une question qui est beaucoup plus troublante, qui est que différentes réalités, en fait, se côtoient, existent à la même, dans une même temporalité. Et ça va être présenté à Tangente.
0: Très bien. Ben, merci beaucoup à toutes les deux, Martine Denevald et Claudel Doucet. Vous êtes toutes les deux directrices artistiques et co-directrices générales du FTA et du OFTA respectivement. Merci beaucoup d'avoir été là. J'espère que ça vous donne faim de théâtre, de danse, de performance. Donc, toutes les programmations des deux événements sont sur leur site web. Faites vite parce que j'imagine que c'est le cas aussi pour le FTA, mais dans le cas du FTA, je peux vous affirmer que les billets partent vite et que certains spectacles sont déjà complets. Donc, garochez-vous. Si vous êtes un ou une enseignante, je vous suggère de regarder tout de suite le séjour culturel pour vos jeunes l'année prochaine. Quant à nous, ça va être l'heure de se laisser. On va se laisser sur un bloc musical. Je vous rappelle en terminant que le Festival de la poésie de Montréal est toujours en cours. C'est jusqu'au 31 mai. Vraiment, la ville va vibrer de mouvements, de paroles, de couleurs dans les prochains jours. Le Festival Transamérique, ça commence le 28 mai. C'est jusqu'au 10 juin. Le OFTA, c'est du 29 mai au 7 juin. Et si les coups de cœur proposés par les deux directrices artistiques qu'on a eu le plaisir d'avoir vous parlent, ben allez-y, ouvrez votre esprit, plongez avec curiosité, avec avidité dans cette œuvre. Puis ben le spectacle de mémoire René Claude qui a fait tant plaisir à notre chroniqueur Alexis va être repris en 2027. On vous tient au courant pour l'heure. Sinon, ben, on vous invite à rester à l'écoute au tournant de l'heure pour le palmarès de Jean et Eliane cette semaine. Nous, on se retrouve mardi prochain pour un autre épisode des Sentinelles de l'art. Je vous souhaite la bonne semaine. On se retrouve bientôt. Restez à l'écoute au CISM 893.

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Vous venez tout juste d'entendre Phasing de Hush et avant ça, c'était Pool Party avec Virginie B. En fait, Pool Party de Superplage accompagné de Virginie B. Vous êtes au Palmarès. On n'a pas eu le temps de se rencontrer. Je viens tout juste d'arriver. Le Palmarès du mardi sur les ondes de CSM avec le meilleur de la musique émergente de la scène locale. Et d'ailleurs, j'ai été victime du REM. Il y a eu, je sais pas si c'était une panne, mais il y avait de l'attente interminable pour accéder au REM aujourd'hui. Puis ça m'a fait changer mon itinéraire à la dernière minute. Puis je suis arrivée avec un peu de retard. Mais je suis très heureuse d'être parmi vous. J'étais contente. Je vous avais mis des nouvelles entrées. C'était la chanson de Superplage puis de Hush. Superplage, je trouvais que c'était vraiment la chanson d'excellence là, pour amorcer l'été avec une première journée ou une deuxième journée chaude là, dans les fins vingtaines de degrés. Puis en plus, la chanson s'appelle Pool Party. C'est un classique avec Virginie B. Vraiment, ça risque d'être au palmarès des meilleures chansons de l'été ou en fait d'avoir peut-être l'icône de tune de l'été. J'ai l'impression d'être dans quelque chose de plus planant, mais c'est un band que je vous invite à découvrir. Hush, si vous aimez tout ce qui est rock psychédélique, si vous aimez Beach House, aussi des trucs un peu plus expérimental, là, je pense que c'est quelque chose que vous pouvez aimer. C'est des anciens membres du groupe Elephant Stone avec une chanteuse dont j'ai oublié son nom parce que j'ai pas mes notes. Je vais arrêter de dire n'importe quoi. On va retourner dans du sérieux. Écoutez Hush si vous aimez. Je vous reviens avec des informations plus factuelles au retour après avoir parlé du prochain segment. Le prochain segment, en fait, comme je fais les mardis, c'est un segment qui est hors palmarès. Et puis, j'avais envie pour ce segment hors palmarès cette semaine de vous parler de l'incroyable programmation de Pop Montréal qui va célébrer l'année prochaine. Ben, cette année, son 25 ans d'existence. Puis si vous n'avez pas eu la chance de voir cette programmation-là, je vous apprends qu'il va y avoir une renaissance du Divan Orange avec le groupe Plants and Animals, qui est un groupe iconique de la scène du début des années 2000-2010 à Montréal, tout comme le bar. On va avoir aussi d'autres icônes de cette époque-là, comme Offy, que ça fait très longtemps qu'on n'a pas vu à Montréal, puis nulle part. Là, ça fait très longtemps qu'elle n'a pas été dans nos radars, fait que c'est une belle surprise que Pop Montréal nous amène. Sinon, d'autres bijoux de la scène locale, il va avoir un show hommage, en fait pas un show hommage, mais c'est, attends, je le retrouve, le 20e anniversaire de Secret City. Puis là-dedans, on va voir des prestations de Claude Pelgag, de Bastia Boulade, d'Antoine Corriveau, Unintentional Oil, La Force, ça s'annonce très prometteur. Sinon, comme autre belle prise du festival, il va avoir, vous avez probablement vu des affiches un peu partout, d'Aldous Harding, qui fait partie des têtes d'affiches de ce festival. On va aussi avoir un de mes groupes préférés, ben, pour lequel, un groupe que j'aurais tellement aimé voir en spectacle quand il était à son apogée dans les années 2000, qui vient de la scène locale, c'est Think About Life. Je vais vous en faire jouer un extrait, peut-être que vous allez reconnaître avec la chanson Sweet 16, mais ils ont eu une courte vie parce que le chanteur était assez anxieux, donc pour lui faire des spectacles, c'était trop, puis il a arrêté assez rapidement. Donc là, il y a une renaissance aussi de Think About Life, on va pouvoir les voir dans la programmation de Pop Montréal cette année. Puis sinon, on va faire un autre groupe, je vais faire jouer un autre groupe local, Fleur de Peau. Un groupe qui, au départ, avait des sonorités plutôt punk, mais là, qui penche un peu plus vers, mais tiens, t'aigle, des sons plus folk, plus de chansons françaises. Il se rapproche de BB Club un peu. J'ai écouté, ils ont sorti un album Parachute qui est sorti début mai. Il est super bon. Je vais vous faire écouter l'extrait Bam Bam, mais avant ça, on y va avec Sweet 16. Puis après, c'est Fleur de Peau. Puis ensuite, on revient en replongeant dans le palmarès. Oh.

Les fins auditeurs et les fins auditrices ont remarqué que non, ce n'était pas Think About Life. C'est Ariel Soucy qui vient de jouer. Mon prochain segment. On a pris un petit peu d'avance. Je vais aller tout de suite dans celui-là. Puis après, je mets les chansons dont je vous avais parlé. Puis on reprend ça. Fait que là, je vais vous faire jouer en fait des chansons du palmarès. Je n'entends personne. La chanson Rêve américain. Puis après ça, on va avec Pataugeoire, CQTD. CQTND. J'ai tout le temps de la misère avec les acronymes, mais c'est pas grave. On écoute Jonathan Person suivi de Pataugeoire.

On vient tout juste d'entendre CQTND de Pas Toujours et Soul Drum Machine. Puis avant ça, il y avait Jonathan Person et sa nouvelle pièce Rêve américain. Pas Toujours, j'ai eu la chance de la voir à la salle Le Petit Ours dimanche passé. Je me suis dit la chance de la voir. Je pensais qu'elle jouait avec le miroir. Puis c'était une double première strobe et j'étais certaine qu'elle faisait la deuxième partie. Donc j'arrivais un peu tard parce que j'avais des tâches à faire. Puis quand je suis arrivée, j'ai pu entendre une chanson puis après ça passait direct à miroir. Mais aucun regret, j'ai beaucoup aimé la voir faire sa magnifique chanson qui est en plus une exclusivité, une nouveauté que j'ai hâte que vous puissiez entendre aussi parce que c'est dans la même veine que CQTND. Donc on mêle la guitare acoustique, le drum machine et des solos de guitare plus électriques. Puis tout ça... dans une femme d'une shot. C'était assez impressionnant à voir. Donc, on veut la voir encore au Québec. Mais ben, surtout moi, parce que j'ai juste pu voir une chanson. Donc, j'ai hâte de voir un spectacle au complet d'elle. Puis, on va poursuivre avec des chansons en français. On est dans le palmarès, la meilleure musique de la scène locale en franco. Ou d'ailleurs, mais ici, on retrouve beaucoup, beaucoup de bonnes chansons francophones. Puis, je vous ai déniché deux pièces parmi celles-ci. Il va y avoir Ariel Soucy. On a entendu un extrait, mais on l'a pas entendu longtemps. Donc, je vais vous remettre au complet sa chanson, je pense que. Puis ensuite, ça va être Fleur de peau, dont je vous avais parlé, mais qu'on n'a pas pu entendre non plus, avec la chanson Bam Bam. Fait que, pour ceux qui étaient à l'écoute, je disais brièvement que c'est Fleur de peau, à la base, c'est un groupe punk féministe. Puis là, ils ont gardé peut-être l'esprit en encore de Revolt, mais condensé dans quelque chose de plus acoustique. Fait qu'on va les écouter juste après Ariel Soucy. En fait, ça va être Fleur de peau en premier, puis ensuite, ça va être Fleur de peau, Bam Bam. La pièce s'appelle Bam Bam, et ensuite, on y va avec Ariel Soucy.

La magnifique pièce, je pense que, de Ariel Soucy. Si vous aimez Ariel Soucy, elle sera au Festival de Jazz pour son lancement d'album le 30 juin, avec en première partie Bells Larson, autre artiste folk incroyable de la scène montréalaise. Puis avant ça, si vous êtes au Festival de Tadoussac, vous risquez aussi de la croiser ou d'aller assister à son spectacle. Juste avant, on avait entendu Fleur de Peau avec la pièce Bam Bam, Fleur de Peau qui n'est pas en ce moment au palmarès, mais qui vaut assurément le détour et qui fera partie de la programmation de Pop Montréal, eux, au mois de septembre 2026. On poursuit dans le palmarès CISM en cette édition du mardi 26 mai, on l'a, avec le volet anglophone. Je vais vous proposer un trio entièrement féminin, un trio aussi bon que le trio de Marie-Philippe Poulin de La Victoire, mais cette fois-ci, il score en musique, pas dans les buts de hockey. On commence avec une chanteuse et guitariste et musicienne de Toronto, Charlotte Cornfield. On va l'écouter, la pièce Hurts Like Hell, qui est en duo avec Buckmeat. Buckmeat, qui est aussi, qui fait partie de Big Thief et qui a aussi paru un album cette année qui est vraiment excellent. Je vous invite à aller l'écouter. Donc, on commence avec elle. Ensuite, on va tergiverser vers Montréal. On va aller écouter Emma Becco, qui est une artiste qui a grandi à Montréal, mais qui est d'origine péruvienne et hongroise. On a une nouvelle entrée avec elle cette semaine au palmarès. Je vais vous faire entendre la chanson Poser Poetry, qui pour moi est comme un mélange de Jamie T avec du Fiona Apple ou Dillis Fair. C'est assez idiosyncratique, là, qu'est-ce qu'a fait Emma Becco. J'espère que vous allez aimer. Puis, si vous aimez cette chanson-là, peut-être vous n'aimez pas le reste parce que ces chansons sont très différentes les unes des autres. Elles s'inspirent du hip-hop, mais aussi de la scène plus rock, puis d'influence plus art-pop. Fait que ça vaut le dépôt si vous aimez être surpris quand vous écoutez de la musique. Puis, on va terminer ce trio féminin-là avec cette fois la chanson. C'est pas l'artiste Shlomo, c'est l'artiste qui s'appelle Arlo Parks. C'est juste que sur ma feuille, c'est écrit Shlomo Arlo Parks, qui est une jeune artiste de la relève, mais qui roule quand même sa bosse depuis longtemps, depuis 2020. Je pense que maintenant, elle a à peu près 26 ou 27 ans. Elle a sorti son album qui, lui, s'appelle Shlomo. Puis je vais faire écouter sa chanson Beams, qui, elle, me rappelle du Dido, puis aussi du Everything But The Girl. Donc, on est dans des influences des femmes des années 90, plus sur la scène anglaise, mais aussi américaine avec Fiona Apple et Liz Phair. Fait qu'on s'en va écouter ça, puis on revient ensuite pour écouter d'autres pièces du palmarès.

Parks qui terminait ce blitz musical entièrement féminin avec sa chanson Beams. Puis juste avant, on a entendu du Emma Beko avec la chanson Poser Poetry. Puis ce blitz était amorcé avec Charlotte Cornfields et sa chanson Hurts Like Hell, accompagnée de Buckmeat à la voix. Pour la suite, on reste toujours dans le palmarès. Comme à titre de rappel, nous sommes au palmarès du mardi, la meilleure musique émergente à CISM. Puis on va poursuivre maintenant avec une gang de gars, ben deux gangs de gars du Québec qui font des chansons estivales. En tout cas, les deux qu'on a ici sont estivales, puis fit pour les festivités d'été, puis les concerts, les festivals qui s'amorcent sous peu, dont les Franco. Sans plus attendre, je vous dis de qui il s'agit. On va commencer avec le groupe Bless et la chanson Vise les cieux. Bless qui vient tout juste d'annoncer aussi qu'il fera un spectacle et surprise à la Roquette. Ça va avoir lieu jeudi le 4 juin à 22h. Puis c'est drôle parce que quand j'essayais de trouver de l'information sur ce spectacle-là, j'écrivais Bless la Roquette. Puis les informations qu'on me donnait, c'était sur les joueurs de la Roquette qui sont blessés. Ben, du Rocket de Laval, fait que le club école des Canadiens, si je pense bien. C'est peut-être mon algorithme qui est influencé par le nombre de matchs que j'écoute puis des informations que je vais chercher sur les joueurs de hockey, qu'est-ce que je fais jamais à l'habitude. Mais en tant que série, c'est quelque chose qui devient plus coutume. Alors, pour répéter, on va aller entendre Bless Vise les cieux. Ils seront à la Roquette le 4 juin. Achetez vos billets. Puis on poursuit avec les louanges. J'ai dit une gang de gars, mais le gars des louanges, Vincent Roberge, avec sa chanson « Tu me coupes l'herbe sur les pieds ». Puis on se rejoint ensuite pour d'autres chansons du palmarès et la conclusion. Yep.

Vous venez tout juste d'entendre les louanges sur les ondes de CSM qui interprétait sa chanson « Tu me coupes l'herbe ». Puis avant ça, on avait Bless avec « Vive les yeux ». Bless, comme je l'ai dit, si vous voulez les voir dans un spectacle qui s'annonce mémorable, rendez-vous à la Roquette à 22h le jeudi 4 juin prochain. Puis en ce qui concerne les louanges, je suis allée consulter sa liste de spectacles. Puis si vous voyez un festival cet été, vous allez voir les louanges parce que je ne sais pas s'il y en a un qui ne fait pas. Le prochain, c'est le Mélo Festival à Repentigny. Après ça, on s'en va à Saint-Casimir pour la Commission B. Il va faire partie de la fête nationale à Gatineau. Il s'en va à la Noce au Saguenay. Il est au Blues Festival à Sherbrooke, Festival de bière à Laval. Bref, je vais pas continuer, mais si vous donnez un festival, probablement que les louanges vont être là. Puis sinon, il faudra patienter si vous voulez le voir à Montréal au mois de décembre. Puis, il fait 3 spectacles de suite. Non, il s'annonçait complet, mais en fait, sa troisième supplémentaire reste encore des billets. Donc, c'est votre occasion d'en acheter avant que ce soit trop tard. On va conclure ce palmarès du mardi avec Fuckers, un de mes groupes préférés en ce moment sur le palmarès. Encore en parlant de spectacles iconiques, il fallait être à la SAT le mois dernier pour les voir performer leur dernier album qui s'intitule O. Puis, j'en avais parlé déjà au palmarès, mais j'avais oublié de mentionner que la chanteuse était là à faire une performance qui était... Je veux dire, que plein d'énergie, puis vraiment agréable à regarder, puis qui a embarqué toute la foule avec elle. Et elle a pris l'avion directement après le spectacle parce que le lendemain, elle faisait le marathon de Boston. Fait que tu parles de quelqu'un d'inspirant. On pense que les artistes rock, puis de la scène musicale, c'est tout le temps du monde qui fait le party, puis ça finit pas. Mais on a un exemple que c'est pas toujours ça avec la chanteuse de Fuckers. Puis on va aller l'écouter qui nous dit « Si tu veux faire le party, ben viens donc chez nous. If you want a party, come to my house. » Puis on se laisse, on se retrouve la semaine prochaine ou ce sera peut-être mon collègue Jean qui va animer la semaine prochaine. Passez une super belle soirée. Go, Habs, go! C'est pas fini tant que c'est pas fini. Bye! Bonne soirée!

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Bonjour, bienvenue à La Bonne Heure, je m'appelle Lever. Spécial Vignette sous la couette aujourd'hui, je suis encore en train de prendre du mieux, là, on l'entend ma voix. Émission musicale et également un peu d'humour. Pour les trois prochaines semaines, je vais intégrer là des sketchs d'humoristes dans une sélection musicale. Parce que c'est pas parce que je suis pas là que l'émission peut pas être drôle. On va tout de suite y aller avec des chansons en lien avec Canadien, donc de mes préférées, celle de Vincent Vallière, 1986. Sinon, vous allez entendre un peu plus tard trois sketchs des cyniques, soit Chartrain et la prostitution, le député libéral fédéral et l'école de police. Sinon, bon, on se fait plaisir en musique avec Les Amis au Pakistan, avec Expérience, Le Nombre, avec Public Enemy. Mais tout d'abord, Vallière, 1986, sur les ondes de la marge. Par la suite, ça va être London Café, ainsi que Les Pénibles. Bonne semaine tout le monde, à la semaine prochaine.

Moi, j'enseigne en deuxième année. 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

0: À la suite de l'enquête sur la moralité à propos du lock-out des prostituées, voici un bulletin spécial lu par Gaëtan Montreuil.
1: Ici Gaëtan Montreuil. Et la manifestation qui a eu lieu ce soir à Montréal en faveur des prostituées a dégénéré en bagaille. On sait que les prostituées sont en grève depuis la fermeture des bordels décrétée unilatéralement par la Trans-Canada Pimp Line. Et dans toute l'histoire de la prostitution à Montréal, il s'agit là du premier fuck-out.

0: Et cette grève a pris plusieurs clients les culottes baissées. Certains ont protesté en cours, mais leur affaire est encore pendante devant les tribunaux. Et pour cette manifestation, les prostituées avaient reçu l'appui de la FTQ, de la CEQ, du PQ et de l'UQ. Quant à la CSN, pour pallier à ce qui lui manque, elle avait délégué Marcel Pépin. Donc, nos filles de joie sont dans la rue, mais nos filles de rue ne sont pas dans la joie. En dernière heure, nous apprenons que les prostituées ont menacé d'occuper les plus gros bordels de Montréal. Et c'est pourquoi le maire Drapeau a fait fermer l'hôtel de ville.
1: Et pour nous décrire l'incident, voici le bouillant syndicaliste Michel Chartrand.
2: Hostie de colisse de sacrement de ciboire de tabarnak. Il s'en est passé des colisses d'affaires à soir. D'abord, les prostituées ont descendu la rue Saint-Laurent en marchant la main dans la main. Puis rendu devant les polices, il y en a 12 qui sont déshabillés flambant nus au bain sacrament. Les crises de police, ils ont eu affaire à réagir. Les hosties de matraque, ils ont eu affaire à lever. Puis le corps policier de Montréal, il est crissement bien équipé. Là, les polices ont perdu à la boule, les maudits. Ils sont mis à varger dans le tas. Sacrement, ils ont même pas attendu l'ordre de charger. Ciboire, 3 minutes après, c'était à débandade. Et il va falloir que le gouvernement sacrement finisse par comprendre ciboire que la prostitution vierge, c'est aussi important que l'Hydro-Québec tabarnak. Comme disent les putains, on n'est peut-être pas 12 012, mais calisse, on est propre, propre,

0: Bonsoir, chers auditeurs, et bienvenue à l'émission Format Zéro. À Format Zéro, nous accueillons ce soir un politicien qu'on n'a pas l'habitude de voir, mais qui est quand même assez important. Bonsoir, monsieur. Qu'est-ce que vous faites dans la vie politique, vous, monsieur?
1: Eh bien, moi, monsieur, je suis un jeune député libéral fédéral.
0: Libéral fédéral.
1: Ouais.
0: J'en conclus que vous êtes bilingue.
1: Oui, yes.
0: Dites-moi, là, vous avez l'air triste, là.
1: Ah oui, monsieur, j'ai le CB.
0: Vous avez le CB?
1: Le cacaba. Il n'y a plus personne qui m'adresse la parole, mon cher monsieur. Même le matin, quand je déjeune, mes restes crispés, je me parle plus.
0: Mais vous me semblez un petit peu nerveux. Vous avez toutes sortes de tics, là. Notamment, vous clignez des yeux.
1: Ah ouais, c'est pas de ma faute, je suis daltonien.
0: Ah, vous confondez quelque chose.
1: Ah oui, le loin et le proche, le noir et le blanc, je suis presbytère, je suis misanthrope, je vois rien. Mais ça fait rien, je suis député.
0: Vous êtes un de ces députés qui s'assoit toujours en arrière aux communes, là.
1: Ah, c'est pas grave, ça c'est 18 000 pareil.
0: Mais je pense qu'il y a un nom en anglais pour désigner ce genre de député, là.
1: Oui, monsieur, on appelle ça des backbenchers.
0: Des backbenchers. Comment vous diriez ça en français?
1: Député de derrière.
0: Il y a une rumeur qui circule actuellement. Oui. On dit que le gouvernement Trudeau s'apprête à légaliser bientôt l'usage de la drogue.
1: Ben voyons, non, c'est ridicule, ça, monsieur. On est contre ça, nous autres, la mariche puis le hachis. Dites-vous bien ça, on veut rien savoir de la drogue.
0: La drogue.
1: Ben oui, la drogue, la drogue. Eh oui, très mal, deux la drogue.
0: Pourtant, je me suis laissé dire que M. Trudeau lui-même prenait parfois du LSD.
1: Ah, voyons, non, vous allez m'arrêter ça. Il n'y a pas besoin de ça, cet homme-là. Il est toujours en voyage.
2: Constable Maquet, on va vous recycler.
3: Oui, chef Saulnier.
2: Vous allez voir que ça ne sera pas compliqué. Dans la police, on enseigne suivant les méthodes idiovisuelles. Alors, qu'est-ce que c'est que c'est un événement?
3: Un événement arrive généralement en octobre.
2: Ben non! Un événement, c'est quelque chose qui pend sur nos têtes, un peu comme les pieds de Périclès. Exemple, un kidnapping. Autre exemple?
3: Le FLQ a procédé à l'enlèvement des ordures.
2: Dans la rage des événements, comment le policier entre-t-il en jeu?
3: Wow. Dans la rage du jeu, le policier rentre dans l'événement et se poigne le jeu.
2: Lef Moquin, je crois que vous êtes enculé au pied du mur.
3: Oh, oui.
2: Faites de l'obstruction systématique. De l'obstétrique systématrice. Vous stallez, là. Dans la rage des événements, quand vous surveillez une maison, les armes à la main. Si vous voyez quelque chose qui court, tirez. Si vous voyez quelque chose qui tire, courez. Une question maintenant un peu plus technique, là. Avec quoi le policier nettoie-t-il son revolver?
3: Avec du pledge. Au citron.
2: Mais vous n'avez les deux, citron! Le policier nettoie son revolver avec une attention particulière. En temps de crise, il y a combien de sortes de police?
3: En temps de crise, il y a trois sortes de police. Les polices calmes, les polices énervées et les polices montées.
2: Vous oubliez le squad canine, un groupe de policiers un peu plus chien que les autres.
3: Une gang de mordus.
2: Et qu'avez-vous à dire au sujet des policiers de la moralité?
3: Ils gagnent 9 500 $ par année.
2: Sans compter leur salaire. Imaginons là, que le domaine de la moralité, c'est précisément l'escouade, le poste où vous êtes infecté. À quelles conditions devez-vous refuser un pot de vin?
3: Je ne sais pas.
2: Si le télécouleur n'a pas 25 pouces? Oh. Au cours des événements, le policier doit se procurer une confession écrite, donc à laquelle il se servira de en cours. Cette confession pourrait être signée ou elle pourrait être non signée. Ça, c'est quand l'accusé a plus de doigts. Attention! Mais comment c'est que le policier fait pour se procurer cette confession?
4: Il y a trois façons de se procurer cette confession. D'abord, il y a les souffrances physiques, dont le spécialiste est le lieutenant Larivière. Ensuite, il y a les souffrances morales, dont le spécialiste est le lieutenant Latendresse. Enfin, il y a les souffrances dans les parties sexuelles, dont le spécialiste est le lieutenant Gosselin.
2: Imaginons, là, hypothésons qu'il y a dans une valise d'auto un cadavre temporairement décédé. Alors, qu'est-ce que c'est que c'est que vous faites?
3: Je m'approche à pas de serpent.
2: Avec quel instrument ouvrez-vous la valise?
3: Avec une pince, monseigneur.
2: Pas de basse flatterie. Appelez-moi chef. Et si je lance en l'air le mot front, de qu'est-ce que c'est que c'est que ça vous fait penser à?
3: Le policier doit avoir un front de bœuf.
2: Allez, remarquez, vous êtes cocon! D'ailleurs, je me demande si vous seriez capable de passer votre test d'admission dans la police.
3: Bien, Baragan.
2: Je vais vous faire passer ce test-là ici même, dans mon bureau.
3: Bien, voyez-vous.
2: Ben, vous posez la question subrepticement.
3: Bien, voilà comment.
2: Vous allez voir, ça va demander du calcul.
3: Bien, voilà quoi.
2: Êtes-vous prêt?
3: Bien, voyez-vous, bien, voilà quand, bien, voilà comment, bien, voilà quoi.
2: Combien font 5 et 5? Allez, OK, vous trichez, là, vous comptez sur vos doigts. Mettez vos mains dans vos poches. Combien font 5 et 5?
3: 11.
2: Définissez-moi le mot drapeau.
3: Un drapeau, c'est une bannière soulignant la fierté nationale. Ou ça peut être un maire. Mais ça n'a rien à voir avec la fierté nationale.
5: Hey, dude, t'es fin pour un bang. Hey, toi, imagine, t'avais une belle plaque dorée, là. Tu serais un représentant de la loi.

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0: Vous allez payer les 8 000 $?
1: Vous allez payer la sanction?
2: J'ai toujours payé mes dettes. Je respecte nos institutions. C'est sûr que je vais faire les paiements.
0: Quel est votre rapport avec les autres élus aujourd'hui, madame?
2: Mon rapport?
0: Oui, votre lien. Est-ce que vous avez resserré des liens? Est-ce que vous avez des gens qui vous parlent encore?
2: Moi, je trouve que les députés, comme j'ai dit l'autre jour, c'est tous des humains. Puis ils comprennent que je me suis excusée. Puis l'erreur que j'ai faite, c'était pas voulu. Et les gens pardonnent. Puis j'ai une bonne relation.
0: À quel point vous avez nui à votre parti?
2: Est-ce que je suis la première qui a fait une erreur? Non, mais il y a dans le passé, il y en a eu. Donc, on est au Québec. Au Québec, on pardonne.
3: Mais est-ce que vous reconnaissez avoir fait une erreur? Est-ce
2: mon erreur, c'est ne pas connaître les règles comme il faut.
3: C'est tout.
2: Je prends la responsabilité parce que ce soit mes bénévoles ou mes employés, au moins, on ne l'aurait pas fait. C'est sûr. Pourquoi? Il n'y a pas de raison.
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London Café, édition du 26 mai, débute à l'instant. 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

Bonsoir et bienvenue à London Café sur le 89.3 CSM. Mélanie Lapierre est avec vous jusqu'à 21h30 pour le meilleur de la culture britannique et irlandaise. Et on vient de débuter avec une pièce qui reste dans la tête, qui nous fait penser beaucoup aux années 60, aux années hippies des années, fin des années 60, en 67-69, avec la culture britannique qui foisonnait et Dodgy qui vient de nous arriver avec l'album Hello Beautiful il y a quelques semaines et vient de faire paraître ce simple très d'actualité, Summer Forever. Ben oui, il commence à faire chaud, il commence à faire beau, on profite de l'été. Mais ce n'est pas tout parce que pour vous ce soir, on a beaucoup de nouveautés à vous faire tourner, entre autres Maisie Peters, Love Cat, CQ,